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1: Bonjour. Arnaud, ma passion, c'est les taureaux. Tous les taureaux. L'amour du taureau. Le taureau Camargue, le taureau espagnol, qu'il soit dans l'arène, dans les champs, dans la rue. Je l'adore dans toutes ses formes.
2: Est-ce que vous vous êtes posé la question pourquoi j'aime le taureau ?
1: Ben, j'y suis venu petit à petit. En fait, mes parents m'ont amené il y a très longtemps dans ma jeunesse dans les arènes de Nîmes, à l'époque encore où on pouvait voir le sixième taureau gratuitement. On ouvrait les portes et je me suis pris de passion pour ça. Et petit à petit, j'ai appris ce qui était cet animal. D'abord le taureau espagnol, puis après le taureau Camargue.
2: Qu'est-ce qui représente pour vous le taureau ?
1: Mais la sérénité, la force, et puis cet esprit de combat qu'il a toujours, qui est inné chez lui, et cette résistance qu'il peut avoir partout, contre le climat quand il est dans le champ, mais aussi dans l'arène ou avec les raseteurs. Maintenant, le plus grand plaisir est quand même de le voir dans son champ, évoluer dans son territoire, puisque c'est là où on voit qu'il est le plus majestueux.
2: Vous auriez aimé être éleveur de taureaux ?
1: Alors, j'ai approché des éleveurs de taureaux et je sais tellement comme c'est difficile. Sincèrement, je m'en vois pas les capacités. Oui. C'est comme toute passion, on aime s'en approcher le plus près possible. Donc, rêver d'un jour élever des taureaux, bien sûr, mais sincèrement, c'est vraiment vraiment très compliqué.
2: Le taureau, il est fascinant. Alors, il fait peur, il est fascinant. Vous avez lu des livres sur le taureau, parce que dans la mythologie, il y a toujours des bêtes à cornes.
1: Oui, tout à fait. Beaucoup de livres, à la fois sur la course camarguaise, à la fois sur la corrida, mais aussi sur le taureau. Et ce qui est fascinant, c'est tout ce qu'il peut être, lui, dans ce qu'on en fait en tant qu'élevage, et la force qu'il représente. Parce que après, c'est la relation à la fois à la corrida avec la mort, et qui peut gêner, et je l'entends, mais aussi l'agilité qu'on peut retrouver dans la course camarguaise. Il a toutes ses facettes, le taureau.
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3: On sait qu'on est Lorrain parce qu'on klaxonne en partant de quelque part.
4: Ah oui.
3: Vous faites ça ?
4: Ça m'arrive, mais j'ai toujours des scrupules à le faire parce que j'ai peur d'embêter les voisins. Salut, papapap !
3: Vous êtes pile dans le thème.
4: Ouais.
3: Un auditeur fidèle m'indiquait récemment dans un mail qu'il s'étonnait de ce travers très lorrain de klaxonner lorsqu'on quitte des amis ou de la famille.
4: Ça, c'est dans toute la France, non ?
3: Bah, je pense. C'est ce que je lui ai répondu, mais je lui ai dit que je m'attarderais sur le sujet tout de même.
4: Très bien.
3: Vous savez, on tourne au coin de la rue, on appuie sur la corne. Mimi ! Fais tut-tut, disent les enfants.
4: Tut-tut.
3: Je ne sais pas si cette manie est expressément lorraine. Vous l'avez dit, moi au départ je croyais que c'était une tradition belge.
4: Pourquoi ?
3: Qu'il klaxonnait pour être sûr qu'il parte vraiment, sinon il reste sur le palier. Mais, quoique, il y a tellement de grisailles et de brouillard chez nous que peut-être qu'en Lorraine on joue de la corne juste pour être certain qu'on est bien vivant. Ah oui, dis donc, je suis encore là. Encore klaxonner en arrivant, ça se comprend.
4: Oui,
3: par exemple, dans une ferme où il n'y a pas de sonnette, ni d'interphone, ou dans le cas d'une visite à des amis naturistes. T'as pas envie de voir à poil, ou tu as des pratiques un peu cheloues. Tu préviens que t'arrives. Mais en partant, tout joyeux soit ton signal, tout prolongement du bon repas partagé soit-il, tout écho de l'amitié qui te lie à tes hôtes soit-il, tout point d'exclamation à une soirée excellente, à 2h du matin, là où il ravit tes copains, il fait chier tous les autres voisins. Tu risques fort de déclencher une kyrielle de réactions irritées. Une de mes voisines, pleine de bon sens, me disait l'autre fois, le klaxon devrait faire autant de bruit dehors que dedans, ça limiterait son usage. C'est pas bête ?
4: C'est vrai.
3: Rappelons ce matin que l'usage de l'avertisseur est encadré par la loi.
4: Oui.
3: Je cite,
4: oh là là.
3: En France, dans une agglomération, il est prohibé lorsqu'il fait jour, sauf en cas de danger immédiat. À la campagne, on peut l'utiliser pour prévenir d'autres usagers, par exemple sur une route particulièrement étroite. Mais de nuit, le klaxon est interdit partout, sauf en cas d'absolue nécessité. Bon, on pourrait rétorquer que l'absolue nécessité de dire merci et qu'il y ait une bonne ambiance fait loi, mais non. L'utilisation du klaxon hors de ces circonstances est passible d'une amende forfaitaire de 68 euros. Avouez que ça fait cher le tut-tut.
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1: Jolie bouteille, sacrée bouteille, veux-tu me laisser tranquille?
2: Je veux une petite révolution est en train de se jouer et elle ne pèse pas bien lourd, juste 55 grammes. 55 grammes en moins par bouteille, autant dire même pas le poids du cassis que l'on met dans un kir royal.
3: Tu bois des kirs, toi ?
2: Bah oui, je bois des kirs, avec modération, bien sûr. Mais revenons à notre bouteille. 55 grammes en moins, je disais.
4: Elle est légère, légère !
2: Ce régime minceur pourrait bien alléger sérieusement le bilan carbone de toute la filière, racontent nos confrères de Lyon Républicaine. Testé par les caves de Bailly-la-Pierre à Saint-Brie et conçu par Veralia, le géant européen du verre, cette nouvelle bouteille passe de 775 à 720 grammes. Visuellement, rien ne change. À l'œil nu ou en main, on n'y voit que du feu. Mais derrière cet allègement invisible se cache un vrai coup de pouce pour la planète.
5: Eh bien, c'est une merveilleuse invention,
6: Merveilleuse invention.
2: Car aujourd'hui, le gros problème environnemental du vin, c'est la bouteille. Produire du verre, ça chauffe fort, des fours à 1800 degrés et beaucoup d'énergie. Alors forcément, chaque gramme économisé, c'est du CO2 en moins dans l'air. À grande échelle, le calcul est vite fait. 1 million de bouteilles allégées, c'est 18 tonnes de CO2 économisées.
7: Tu sens l'impact là ? Ah oui, je sens l'impact.
2: Un gros impact, hein, mais il a fallu 2 ans de tests, de modélisation et d'essais en conditions réelles. Eh oui, encore raté. La bouteille devait tenir le choc, supporter la pression, le transport, le vieillissement en cave. Et les gens qui font de la musique avec. Maintenant, la transition va se faire en douceur. Chez Bailly-la-Pierre, cette démarche s'inscrit naturellement dans une philosophie déjà bien ancrée, stocker, produire et avancer pas à pas vers un crément plus éco-responsable.
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3: Tous les jeudis, vous partagez avec nous un lieu de Provence. Et ce matin, vous allez nous faire découvrir une source.
8: Eh ben non.
3: Ah bon ?
8: Non.
3: Mais qu'est-ce que vous m'avez écrit alors ?
8: Ben, c'est faux ce que non, vous... mais sur le coup, je voulais, puis après je me suis dit non, une source, ça se dit pas.
3: Vous faites un peu comme vous voulez.
8: Exactement. Non, ça se dit pas une source. Alors c'est pas moi qui le dis, c'est l'île des Bellons dans le château de ma mère. Voilà. Mais je vais quand même vous parler de source à travers ces gentils Manon. Oui. Hier, vous vous rappelez, je vous ai parlé de l'expression patin couffin, qu'on emploie dans le sandwich, etc. Et j'ai mentionné l'expression et le con de Manon, et pour n'offenser personne, j'ai dit ne le prenez pas pour vous les Manon, c'est juste une expression, et j'ai ajouté on vous aime d'amour. OK. Problème, c'est qu'à peine ma chronique finie, ma chérie m'a demandé c'est qui cette Manon que tu aimes d'amour? C'est vrai. Alors je lui ai dit mais personne, c'est une expression. Et elle m'a dit mais pourquoi tu me dis que tu l'aimes d'amour? J'ai dit mais non, t'as pas la ref, c'est Pagnol, c'est Manon des Sources, c'est Hugolin, hein. Vous savez, Manon, je t'aime d'amour. Mais en fait, c'est non, Eric.
3: Manon, je t'aime d'amour.
8: Je t'aime, Manon. Voilà, on est d'accord. Voilà. Mais désolé, on va quitter la poésie bucolique et romantique de Manon des Sources et les collines pour que je vous explique cette expression, le conte de Manon. Alors pour tout vous dire, on ne sait pas trop d'où elle vient, elle ne semble pas typiquement provençale, en tout cas on la connaît dans le sud-ouest, chez Francis Cabrel, même si elle est très attachée à la Provence, notamment à travers l'œuvre de Pagnol, bien sûr. Comme je vous l'ai dit, on l'emploie pour exprimer là aussi une suite que l'on n'énumérera pas, comme pour dire etc. Exemple dans un roman de Jean-Paul Delfino, et tout le conte de Manon et tout le tremblement. Ou encore chez Maurice Gouirand, il regrettait la prospérité de Marseille, mais aussi le respect de la religion, de la morale, de la discipline, du patin couffin et du conte de Manon. Oui, le conte de Manon, c'est l'équivalent de patin couffin et tutti quanti. Autre subtilité décrite par Rivo Nora dans son dictionnaire des parlers régionaux, l'expression serait utilisée pour couper court aux exigences de son interlocuteur. Exemple, et le conte de Manon, non, pendant que tu es, leur dire, allez, c'est bon, hein, arrête-toi, tu m'as gonflé. Dans la lignée des fâcheux de, fan de chichoulo, fan de pute, ou même, autre expression avec d'autres prénoms, je suis désolé, la putain d'Adèle ou la putain de la Caroline, on va avoir des problèmes.
3: Je pense, oui.
8: Cette interjection est aussi utilisée pour marquer la surprise. En voici un exemple sous la plume de Maurice Gouirand, cette fois dans le théorème de Langambi, le conte de Manon, mais c'est mon riri. Et on la trouve aussi chez Gilles Del Papas, sous la variante la conne de Manon. Selon Robert Bouvier, dans le Parler Marseillais, l'expression exprime aussi le dépit ou l'irritation, hein, et il donnait cet exemple, le conte de Manon, ça a encore foiré. On trouve aussi des variantes avec le conte de Madon, et on vous aime aussi d'amour, les Madons. Non, je vais rien dire, parce que je vais avoir des problèmes avec Magaté. Magaté, c'est toi que j'aime d'amour. En tout cas, tous les auteurs s'accordent à dire que Manon est sûrement là juste pour la rime, sans aucun lien avec une quelconque Manon qui aurait existé.
3: Bien sûr.
8: Et je vous le confirme parce que j'ai vérifié toutes mes sources.
3: Parfait. Un petit bonjour à votre gâté qui nous écoute ce matin.
5: Manon des sources.
3: Oui, non, mais c'est pardon.
5: Il avait bien Manon des sources.
9: Non, j'ai vérifié mes sources maintenant. Je ne sais pas s'il l'a vérifié.
3: Oui, non, mais bien sûr. Bien sûr. Mais vous me prenez.
8: On vérifie. On vérifie.
3: C'est comme ça.
8: Non, mais si vous voulez, je vous laisse. Mais non, thème d'amour, Eric.
3: Bon, donc un petit bonjour à votre gâté. Oui. Je le confirme, mais Eric est sage comme une image.
9: Hein. Exactement.
3: Enfin, chérie, je t'aime.
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10: Aujourd'hui, direction les Grands Mursins à Arcon. C'est un site qu'on connaît un petit peu pour ses arbres majestueux et ses panoramas, mais un petit peu moins pour son emblème animal. Avec nous, Marion Gilardon de l'Office du Tourisme de Roanne. Est-ce que vous pouvez nous en dire un petit peu plus ?
11: Effectivement, l'emblème de cet espace naturel sensible est l'écureuil. C'est un clin d'œil historique. Le domaine a appartenu pendant près de 80 ans à la Caisse d'épargne, de 1934 à 2011. Et comme vous le savez, leur emblème, c'était l'écureuil. Quand Roannais Agglomération a repris la gestion du site, ils ont conservé l'écureuil comme symbole du lieu pour deux raisons, à la fois par fidélité et parce qu'il y a de vrais écureuils qui y vivent, bien sûr.
10: Et puis l'écureuil, on le retrouve un peu partout, sur les panneaux et même sur un sentier de randonnée.
11: Oui, tout à fait. Le petit sentier balisé, une boucle très accessible, s'appelle la boucle de l'écureuil. Ce sentier est idéal pour les familles avec enfants.

0: Rouge et accueille.
1: Cet espace naturel accueille des activités de pleine nature, notamment la course d'orientation et le VTT avec des sentiers balisés. Et un programme d'animation est également proposé chaque année et renouvelé d'avril à octobre, proposant ateliers, balades, cinéma en plein air, toujours dans un respect de l'environnement.
0: Voilà, ainsi tout l'on peut respirer, apprendre, se balader et même croiser quelques écureuils malicieux. À très bientôt, Marion Gilardon.

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1: Voici Catherine de Saint-Denis-la-Chevasse, entre les Luxes-sur-Bologne et les Essarts en Bocage, en Vendée. Catherine, elle est très investie dans la vie de sa commune. Elle fait vivre avec passion le petit musée des ustensiles, un lieu qui raconte le quotidien d'autrefois et le patrimoine local. Catherine, d'ailleurs, très attachée à ses racines.
2: Je suis vendéenne, je suis du cru.
1: Une vraie de vraie.
2: Une vraie de vraie. J'ai fait mes écoles primaires à Saint-Denis, donc oui, une vraie de vraie.
1: Je suis donc avec Catherine, qui est la secrétaire du musée des ustensiles de Saint-Denis-la-Chevasse. Comment vous êtes arrivée dans cette aventure, Catherine ?
2: Alors, je suis arrivée dans cette aventure parce qu'une dame voulait créer quelque chose pour faire connaître la commune. Donc, nous avons créé une association en 1996 et elle recherchait des gens pour l'entourer. Donc, moi, j'étais très attirée par les anciens ustensiles et pour faire connaître la commune aussi.
1: Rappelez-nous un petit peu l'historique de cet endroit où nous sommes là ce matin.
2: L'idée est partie d'un livre écrit par monsieur Jean-Noël Mouret dans lequel il notait à la fin qu'il n'y avait aucun musée des ustensiles de cuisine en France. Vous savez, nous avions au départ 600 objets, maintenant nous en avons à peu près 1600.
1: Vous êtes engagée donc dans cette association, j'imagine que ça vous prend du temps.
2: Eh bien, c'est beaucoup plus facile depuis que je suis à la retraite.
1: Ça a changé quelque chose dans votre vie, vous, Catherine ?
2: Eh bien, moi, j'étais pourtant dans un travail où j'accueillais du public. Ça m'a ouvert un petit peu, justement, moi qui étais très timide.
1: Vous êtes très à l'aise, finalement, vous parlez de timidité, mais en fait, vous parlez assez aisément.
2: Ben, vous voyez, depuis une vingtaine d'années.
1: On parle aussi dans les associations beaucoup de transmission. Ce musée, il a une histoire, il faut que cette histoire perdure. C'est l'une de vos missions ?
2: Eh bien, oui, on a un manque de bénévoles jeunes.

0: nous sommes tous des retraités, donc il faudrait des jeunes pour faire perdurer notre savoir et notre passion.
1: On est d'accord, il est hors de question que ce lieu ferme le jour où, malheureusement, vous n'aurez plus la force de tenir ce petit musée avec toute votre équipe.
0: Eh bien, ce sera la mort dans l'âme si on doit le faire.
1: Un dernier message, voilà, aux gens qui hésitent encore à s'engager dans le milieu associatif. Vous leur diriez quoi ?
0: Eh bien, je leur dirais que c'est un petit peu une leçon de vie quelque part. On côtoie beaucoup de gens. Et puis, c'est un petit peu un apprentissage tous les jours de la vie, finalement.
2: Avec Catherine, vous l'aurez compris, c'est engagement et passion pour la mémoire et les traditions au service de la vie locale et du partage.
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4: Adi Oubalen et Adi Sias à toutes. Est-ce que vous connaissez le mot fenestru ? Une fenestru est une fenestre picciotto. C'est une petite fenêtre. Un couple au Bézi m'a bien contacté qu'il n'y avait pas pu d'intra dans l'hostal. Un jour, mon voisin m'avait raconté qu'il n'avait pu rentrer chez lui. Vous savez pourquoi ? Sa femme avait clavé la porte d'entrée. Clavé, qui vient de l'occitan clava. Alors, à votre avis, qu'est-ce que ça veut dire ?
5: Je dirais fermé à clé, verrouillé.
4: Et en effet, je m'explique. Mon voisin était sans clé et sa femme, elle était parti faire une course en ville. Comme il n'avait pas les clés, sa belle Zeke Faguette, vous savez ce qu'il a fait ? Était passé par le fenestro del garage. Il est donc passé par le fenestro du garage. Le fenestro est lingo nostro. C'est la lucarne, le vasistas, une précisionnette. Je ne peux pas l'espèce, le bégier, et steunier, et je magre. Mon voisin est maigre. C'est bien pour ça qu'il a pu passer par le fenestro du garage.
5: Et le fenestro, ça peut être autre chose ?
4: Eh bien oui, le fenestro bremonde. Et stabé l'autre mot pour parler de la télévision. Ce mot fenestro s'utilise également pour parler de la télévision. Bon, c'est tout un copain, surtout autrefois, car les téléviseurs étaient pitchous, ils étaient petits. D'ailleurs, quand les premiers postes sont arrivés, certaines personnes appelaient cet objet le fenestro. Mais depuis, les choses ont bien changé avec ces grands écrans de télévision.
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6: Wikizef, petit guide à l'usage des étrangers du sud du péage d'Arras en vacances dans notre belle région.
7: Votre cousine a décidé d'organiser son anniversaire, seulement les temps sont durs. Elle voudrait réunir la famille, mais faire ça à moindre frais. Vous savez, les réceptions dans les grandes familles, ça fait vite cher, rien que la famille proche, ils sont 25. 2-3 cousins en plus avec les gosses, on monte vite à 50. Alors elle a une idée. Elle se dit, je vais faire à manger des pentières au four avec des saucisses au barbecue. Et ils ramèneront chacun une ou deux bouteilles. Et là, votre cousin, il dit, Vadius, ça va faire une paire de bouteilles. Ne paniquez pas, Wikizef est là pour vous aider. Votre cerveau s'est mis en route à essayer de compter. Et vous ne parvenez pas à trouver comment une trentaine d'adultes en ramenant une ou deux chacun, voire trois, on arrive à une simple paire.
8: Définition.
7: Une paire de bouteilles ? Beaucoup de bouteilles. C'est simple, hein. Mais attention, quand on dit une paire de bouteilles, c'est quand on sait qu'il va y en avoir beaucoup, peut-être même de trop, mais on ne sait pas combien. Et en acceptant ce qui va par paire naturellement, les chaussures, les tototes, les chaussettes, les prunes et les jumeaux. Par contre, à un colloque de jumeaux, on peut dire, des jumeaux là-bas, il va y en avoir une paire. Et si on va par là, dans le dressing de votre femme, je suis sûr que des chaussures, il y en a aussi une paire.
8: Exemple.
7: Une paire de manifestants selon la police, une belle paire de manifestants selon les syndicats. Je crois qu'on a fait le tour. Depuis le temps des Wikizef, je crois, j'en ai fait une paire, je suis sûr.
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1: Il y a un truc qui nous rassemble tous, nous les Mayennais, c'est bien sûr le bon Mayennais. La vache broute dans les champs, puis ce lait précieusement pasteurisé pour fabriquer du fromage. Et ce fromage délicatement conservé dans cette boîte, oui, celle-ci, avec le couple si mystérieux dont personne ne connaît l'histoire, mais où tout le monde se raconte une histoire. Une recette qui marche depuis 1912. Audrey Gaillot, chargée de communication pour la société Vaubernier, implantée à Martigné-sur-Mayenne.
2: On est habituellement quatrième marque nationale la plus vendue en France, mais sur le mois de décembre, on a eu la bonne surprise de voir que... on était passé troisième.
1: Et si au départ il n'y avait que le bon Mayennais, désormais la marque est une référence en France. Catherine Drezen, présidente de Vaubernier.
3: Aujourd'hui, ce sont 130 collaborateurs qui travaillent. Nous fabriquons une large gamme de fromages et de produits laitiers bon Mayennais. Camembert, brie, coulommiers, lingots, carré.
1: Ah, mon camembert est prêt. Ça, avec du pain alors. L'entreprise Vaubernier fait travailler plus de 170 producteurs de lait autour de la fromagerie.
2: On met un point d'orgue à faire que nos fromages soient de qualité. Et puis, on a des consommateurs qui nous sont fidèles.
1: Oui, et d'ailleurs, pas plus fidèles que moi, parce que moi, j'ai le bic, quatre couleurs, bon Mayennais, grâce à ça, pardi, au point. Ils existent depuis le début. Vous les échangez pour avoir un cadeau. Et forcément, ça fait un succès fou, comme le souligne Catherine Drezen.
3: Sur l'année 2020, on a à peu près échangé par point ou vendu 45 000 objets à l'effigie de bon Mayennais.
1: Et comme le dit Audrey, les objets sont variés.
2: On a quand même une trentaine d'articles qui sont disponibles sur la boutique, donc on y retrouve des tabliers, des torchons, des sacs isothermes. Quand on passe dans différentes maisons, on voit toujours des petits coins qui sont dans des petits pots et les gens ont l'habitude de les conserver. Donc je pense que ça se passe de génération en génération.
1: C'est vrai, ça finalement, tout le monde a une histoire avec le bon Mayennais.
2: L'habitude de voir le camembert sur la table le dimanche avec ses grands-parents, et finalement c'est des choses qu'on reproduit nous aussi avec nos enfants. Et donc pour nous, c'est vraiment une fierté de voir que ça, la marque se transmet.
1: Et même si la recette du camembert, le bon Mayennais, n'a jamais changé, la tradition n'empêche pas l'innovation.
2: Donc la finie 1912 au mois de septembre, qui a un peu plus de caractère par rapport à notre camembert historique. Autre exemple, sur le fromage le léger, on a revu le pack là récemment pour pouvoir faire émerger la notion de riche en protéines, qui est aujourd'hui sur le marché un point qui est important, notamment pour les sportifs.
1: Ça y est, j'ai fini mon camembert au four. Bah du coup, je vais courir.
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5: Il a pour le coup des histoires qui nous restent bien dans la tête, c'est Arnaud Fromage qui est avec nous. Bonjour Arnaud.
6: Bonjour, bonjour à tous.
5: Arnaud, ça faisait longtemps que vous ne nous aviez pas déterré une vieille loi de l'époque révolutionnaire.
6: Oui, mais cette fois j'en ai trouvé une qui sert vraiment à quelque chose. Je dirais même que c'est une loi qui a tout changé. Il s'agit de celle qui, en 1799, a instauré en France le système métrique. Ou plutôt, le système MKPS pour mètre kilogramme poids seconde. Trois unités de base pour les unir toutes et en finir enfin avec les toises, les perches, les pouces, les lieux, les livres et les boisseaux. Il faut dire que chaque région et parfois même chaque ville possédait sa propre unité de mesure. À Besançon, c'était l'Aune, par exemple, qui mesurait un peu plus de 81 cm. Alors pour éviter les embrouilles, eh bien une tige en métal, une aune étalon, avait été scellée dans la pierre au XVIe siècle à l'extrémité gauche de la façade de l'hôtel de ville. Et elle y est toujours, d'ailleurs, elle est toujours en place. Mais voilà, à la demande des commerçants de l'époque, un système identique était nécessaire, et ce fut donc le système métrique.
5: Le système métrique qui a depuis été adopté par presque tous les pays du monde, on peut le dire. Hein.
6: Oui, en gros, il n'y a que les États-Unis, le Libéria et la Birmanie qui refusent toujours le système métrique, et c'est vrai que le Royaume-Uni l'utilise en traînant des pieds. Le système métrique, qui a évolué d'ailleurs depuis, il a intégré le système SI, le système international, qui rassemble toutes les unités de mesure de base desquelles on peut calculer toutes les autres. Et elles ne sont que 7. Le kilogramme, la seconde et le mètre, donc, auxquels s'ajoutent le kelvin pour la température, l'ampère pour l'intensité électrique, la mole pour la quantité de matière et le candela pour l'intensité lumineuse.
5: Et avec ça, on peut tout calculer ?
6: En grande partie, oui, les autres unités se déduisent de ces sept-là, mais il y a malgré tout un monde qui résiste encore et toujours au système métrique et, je dirais même, à la logique humaine, celui des pointures de chaussures. Personne n'y comprend rien, alors j'ai mené des petites recherches. Tout part du point de Paris, inspiré du quart de pouce britannique. La pointure d'une chaussure est calculée en divisant la longueur de l'intérieur de la chaussure en centimètres par le point de Paris. En gros, une pointure 40, ça fait environ un pied de 26 cm de long. Pour les Italiens, c'est le même calcul, mais avec une pointure en moins. Les Américains commencent à compter à partir de la taille 1, qui correspond à notre 31. Les Anglais, c'est pareil, mais eux, ils commencent à 0. Les seuls qui ont un système à peu près compréhensible, ce sont les Japonais. En gros, un pied de 26 cm correspond à la taille 26, et ensuite on décale, mais toujours en fonction du fameux point de Paris. En résumé, il serait peut-être temps de mettre un bon coup de botte là-dedans, parce que, rayon chaussure, moi, je ne sais plus sur quel pied danser.
5: Ah, c'est le cas de le dire, oui. C'est vrai qu'on a un petit peu perdu avec tout ça. Merci beaucoup notre cher Arnaud Fromage avec ses nécessaires minutes comptoises et puis à très bientôt.
6: À demain.
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1: 10e étage au CHRU de Nancy, service médecine légale, unité médico-judiciaire. Ah bah elle est là.
2: Bonjour
1: Élodie. D'habitude, quand on voit un médecin, bon, ça peut être qui tout double, c'est pour se faire soigner ou pour avoir de mauvaises nouvelles. Mais comme vous êtes dans les coins, vous, c'est pas bon.
2: Alors généralement, non, c'est assez mauvais signe de venir chez le médecin légiste. Mais il y a des gens qui pensent qu'ils ne viennent chez le médecin légiste qu'une fois décédé,
1: oui.
2: Ce qui n'est pas vrai, puisque là actuellement vous êtes dans le service de l'unité médico-judiciaire où on prend en charge les victimes vivantes.
1: On vous connaît plus en tant que médecin légiste quand vous intervenez dans les feuilletons sur les scènes de crime par exemple.
2: On va dire du point de vue du grand public, on nous voit à travers les séries télé, dans sa salle d'autopsie, parfois un petit peu lugubre pour rajouter, mais on intervient finalement beaucoup plus en fait auprès des victimes vivantes.
1: D'accord. Les victimes vivantes représentent plus de votre temps de travail.
2: Oui, alors sur Nancy par exemple, on voit à peu près 5000 victimes par an et on va faire 500 autopsies par an.
1: C'est qui une victime ?
2: Alors une victime, c'est une personne qui a été victime, mais de violence. Alors on pense aux violences volontaires, bien sûr, aux agressions dans la rue, malheureusement aussi des faits de violence sexuelle ou des maltraitances à enfants, mais aussi les personnes qui ont été victimes de violences dites involontaires, accidents de voie publique, accidents du travail, même un accident domestique.
1: Toutes les victimes passent par chez vous ?
2: Alors oui, sur Nancy, en fait, à partir du moment où elles souhaitent déposer plainte, elles vont au commissariat ou à la gendarmerie, et ensuite l'enquêteur va prendre contact avec notre service pour prévoir un rendez-vous sur cette unité.
1: Et c'est vous qui les recevez ?
2: Et c'est les médecins légistes qui les reçoivent pour pouvoir les examiner.
1: Vous, c'est une vocation ?
2: Oui, j'ai fait médecine pour faire médecine légale. Bon, je suis de l'ancienne génération où j'avais quand même une spécialité. Je suis médecin du travail de formation, mais je n'ai exercé que dans le cadre de la médecine légale.
1: Pourquoi ?
2: C'est une excellente question, souvent posée. Pourquoi on en arrive à la médecine légale ? Donc déjà, pas du tout par rapport aux séries télé ou autres.
1: Est-ce que vous avez quel âge ?
2: Alors moi, j'ai 38 ans.
1: Ouais, donc votre génération, elle a regardé quoi comme séries télé médicales ?
2: Bon, à l'époque, c'était Urgence. Moi, j'ai connu aussi les débuts de Bones à l'époque. Et je fais, d'ailleurs, on pourra en parler, de l'anthropologie médico-légale dans mon activité.
1: Qu'est-ce que c'est, ça ?
2: Alors ça, c'est l'examen des ossements qui sont découverts, soit par exemple à l'extérieur, soit dans une habitation, dans la nature, mais ça peut être aussi l'examen d'ossements au décours d'une autopsie d'un corps qui a pu être très altéré, justement pour rechercher des lésions et aussi pour établir ce qu'on appelle le profil biologique pour essayer de comparer aux personnes disparues.
1: Oui, là on rigole, mais c'est pas drôle en fait.
2: Non, c'est pas drôle, mais c'est assez satisfaisant parce que ça permet aussi de pouvoir identifier des ossements, et ça c'est toujours satisfaisant de pouvoir rendre, on va dire, un défunt à sa famille.
1: Bon, on revient au pourquoi du comment. Pas du tout inspiré par les séries, votre vocation ?
2: Non. Alors moi, de base, je pense que mon inspiration vient surtout de mon père, qui était paléontologue. Donc depuis toute petite, j'étais bercée dans les ossements, plutôt australopithèque, on était plutôt sur l'ancien humain, et beaucoup sur l'archéologie, anthropologie, et je voulais être égyptologue quand j'étais petite, mais pour découvrir des momies. Donc maintenant, je fais des momies, mais dans un cadre plus récent que de l'Antiquité. Et je pense que c'est ce qui m'a donné en fait ce plaisir, cette curiosité vis-à-vis de l'humain, de l'humanité. Et puis après, d'autres m'ont fait découvrir en fait ce qu'était la médecine légale par le biais d'amis de mes parents qui étaient médecins légistes et médecins généralistes. Et quand j'ai assisté à ma première autopsie, quand j'étais en troisième année de médecine, j'ai su que ma place était là.
1: On peut aller visiter un peu le service ?
2: Oui.
1: Il y a des victimes à toute heure et tous les jours qui viennent ici.
2: Alors en fait, l'unité médico-judiciaire, c'est un service de consultation. Donc on est ouvert de manière fonctionnelle du lundi au vendredi, aux horaires classiques de consultation. Mais on a aussi une permanence de médecine légale. C'est-à-dire que les nuits et les week-ends, un médecin légiste peut être contacté pour justement soit voir des victimes en urgence, soit aller faire des levées de corps, donc examiner des défunts sur des lieux de découverte.
1: Oui, c'est ça. De toute façon, si quelqu'un décède, on fait appel à vous. Vous vous déplacez, vous venez forcément ?
2: Non. Alors, non. Si quelqu'un décède, c'est un médecin patient qui va faire le constat de décès. S'il y a quelque chose de suspect, si on est dans le cadre de mort violente, à ce moment-là, la justice sera informée par un obstacle médico-légal sur le certificat de décès et demandera à ce moment-là au médecin légiste de se déplacer éventuellement sur place ou décidera directement de faire amener le corps à l'Institut de médecine légale pour les autopsies.
1: Donc les autopsies, elles ont lieu ici au 10e étage ?
2: Non, c'est pas dans ce bâtiment, c'est un bâtiment qui est excentré au fond du CHU à côté d'une petite chapelle en continuité de la chambre mortuaire.
1: Bon, là, le service, bah, c'est quoi ? C'est un couloir, des portes et des bureaux.
2: Exactement.
1: Il n'y a rien à voir.
2: Donc, effectivement, ça, c'est un service de consultation. Donc, il y a des consultations classiques de bureaux. Et en fait, à l'unité médico-judiciaire de Nancy, comme dans maintenant une grande majorité de centres hospitaliers universitaires, il y a en fait un dispositif qu'on appelle audition Mélanie. Donc, ça, c'est cette salle où l'enfant va être en présence d'un enquêteur qui est formé à recueillir la parole d'un enfant victime de violence. Et pendant ce temps-là, donc, il va être à la fois filmé et puis enregistré à l'aide d'un micro. Et donc, il y a une vitre sans teint qui sépare d'une salle qu'on appelle la salle de régie où va se faire l'enregistrement et où un autre enquêteur sera également présent derrière la vitre pour voir un petit peu ce qui se passe et poser éventuellement des questions complémentaires par la suite.
1: Bon, quand vous avez choisi cette voie, vous saviez qu'il y avait cette partie-là ?
2: Oui. Oui. Quand j'ai fait médecine, je voulais faire médecine légale. Et quand j'ai fait mes stages, en fait, en tant qu'étudiant en médecine, j'ai découvert ce que je n'avais pas eu l'occasion d'appréhender, le côté victime vivante. Donc oui, j'ai choisi la voie en sachant quelle était la globalité du travail.
1: C'est un quotidien très intense, j'entends. Hein ?
2: Alors, très intense et très varié surtout. Et c'est ça qui est très agréable aussi, nous, dans notre travail, je pense, pour justement, même si ce ne sont pas des choses joyeuses dans tout ce qui se passe, mais voilà, on va être le matin auprès des victimes vivantes, on peut être l'après-midi au niveau de l'Institut de médecine légale, ça nous arrive d'être appelés pour faire ce qu'on appelle les reconstitutions, donc quand on a fait des autopsies ou des examens de victimes, un juge d'instruction peut demander à ce qu'on soit présent quand il va essayer de refaire ce qui s'est passé, pour demander notre avis par rapport à ce qu'on avait constaté aux déclarations de la personne qui est entendue. Et puis après, comme ça arrive, je l'ai fait ce matin, aller aux assises également, enfin devant des cours criminels, pour pouvoir être entendu par rapport à nos constatations faites, et donc pouvoir apporter, en fait, suivre le dossier jusqu'au bout.
1: Ouais, c'est ça. Vous avez une vie comme dans une série, quand même, j'ai l'impression. Hein.
2: Oui, on a quand même des éléments qui sont repris dans les séries télé.
1: Bon, on va refermer cette porte. Bon, souvent, un médecin soigne. Il peut être porteur de mauvaises nouvelles, mais aussi de guérison. Vous êtes plutôt dans un aspect morbide, sordide, plus difficile. Comment vous le vivez finalement au quotidien ?
2: Alors moi, je ne le vois pas en tant que morbide. Je suis un médecin de constat, d'expertise, pour apporter des choses objectives à la justice. On a quand même une pierre à apporter justement aux victimes pour faire reconnaître les préjudices qu'elles subissent et apporter un éclairage factuel à la justice.
1: Bon, bah merci de nous avoir accordé un petit peu de temps entre deux autopsies. Je rigole, mais
2: c'est pas tout à fait faux.
1: Merci bien, bonne fin de journée.
2: Merci, vous aussi.
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3: Les médias, les réseaux sociaux, les moyens aujourd'hui sont multiples pour connaître une célébrité mondiale, mais fut un temps où l'arc était loin de posséder autant de cordes.
4: En plein dans le mille.
3: 8 septembre 1886, des cordes, cette fois vocales, retentissent dans la maison de Félix-Philippe Valin, clerc de notaire à Montalieu-Versieux. Cette voix, c'est celle de Joséphine Eugénie, que l'on surnommera plus tard Ninon, et si c'est la première fois qu'on l'entend, ce ne sera certainement pas la dernière. D'ailleurs, la première fois qu'elle l'emploiera en spectacle, ce sera chez nous. En 1909, après un passage au Conservatoire de Lyon, sa première expérience de soliste, c'est à Bourgoin, pas encore jumelée à Jallieu à l'époque.
5: Quelle histoire, ça aussi.
3: Une histoire de maladie, figurez-vous. La première chanteuse de l'Opéra de Lyon tombe malade, et Ninon la remplace pour le premier rôle, et c'est un triomphe. Cette réussite, elle poussera son entourage à l'envoyer à Paris pour tenter sa chance, mais les débuts sont difficiles. Ninon s'aguerrit, fait des rencontres, notamment l'un de ses premiers fans, un certain Claude Debussy. Et puis en 1912, c'est le tournant grâce à un deuxième fan de la voix si particulière de Ninon. Elle auditionne à l'Opéra Comique.
5: T'es un comique, toi, tu regardes les Simpsons le soir.
3: Et Albert Carré, le directeur, est séduit. Il l'engage aussitôt. Mais l'idylle ne durera pas. Pierre Barthélémy Gueusi succède à Albert Carré à la tête de l'Opéra Comique.
5: Ça va trancher, chérie.
3: Il déteste Ninon et lui fait subir des crasses en tout genre. C'est le cauchemar.
6: Personne ne peut être aussi con que ça.
3: Son salut viendra d'un gala. En 1916, elle chante au profit des blessés de guerre. Le destin aura voulu que dans la salle soit présent le directeur du Colonne de Buenos Aires. Une salle aussi prestigieuse que la Scala de Milan ou l'Opéra de Paris.
6: Ça, c'est énorme.
3: Et Ninon, elle lui a tapé dans l'oreille au directeur. La chanteuse n'hésite pas. Elle casse son contrat avec Gueusi et s'embarque dans le plus grand voyage de sa vie.
7: Oh, ça fait du bien, ça.
8: C'est bon, ça.
7: C'est bien.
3: Pour la Montagne-Hollande, c'est le début d'un triomphe de 10 ans en Argentine qui lui assure une célébrité mondiale.
9: C'est Darty mon kiki.
3: Ninon Valin est accueillie comme une star en Grèce, en Turquie. Elle donne un récital privé à la Maison Blanche pour le président Roosevelt. La reine-mère d'Angleterre réclame au président Lebrun de l'entendre pour sa venue diplomatique en 1938.
10: Soit on est quelqu'un, soit on est personne.
3: Les tournées s'enchaîneront jusqu'en 1945, date à partir de laquelle Ninon préférera rester dans sa propriété lyonnaise de Millery. Héroïne dans les opéras qu'elle interprète, Ninon Valin le deviendra aussi dans la vraie vie. Pendant l'occupation, elle cachera des juifs et sauvegardera, en la soustrayant aux Allemands, la collection inestimable de François Lang, l'un de ses amis, pianiste et mécène français qui décédera en déportation.
11: C'est des commandos anti-chars, des P-51.
12: Ce sont nos anges gardiens.
3: Si sa carrière a fait d'elle une voix incontournable à l'étranger, son héritage dépasse la simple performance. Elle est à l'origine de la création du conservatoire de Montevideo, en Uruguay. Elle a tourné les Cinéphonies, les premiers clips de l'histoire. Elle a été l'artiste la plus radiodiffusée dans les années 20 et 30.
13: Enfin, c'est fou! C'est fou!
3: C'est également à Ninon Valin que l'on doit l'éclosion de jeunes talents comme Georges Guettari ou encore un certain Luis Mariano. Mexico. Comme un symbole ou une reconnaissance ultime du destin, Ninon Valin décède le 22 novembre 1961, jour de la Sainte Cécile, patronne des musiciens. La plus grande cantatrice du monde a été pendant longtemps Ninon Valin, une iséroise, illustre iséroise.
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14: Je rêvais d'avoir une maison à la campagne. Cette maison, c'est comme si j'y étais née. C'est ma maison de famille.
15: Ma maison s'appelle l'Ostao de la Mar.
16: C'est une maison un peu envoûtante.
17: Eh bien, vous voyez, des livres et trois fenêtres qui me donnent le paysage du pays, comme si c'était trois tableaux.
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19: Alain Delon, vous l'aviez rencontré sur un tournage ?
20: Non, je l'ai rencontré dans la rue. Mais on a fait un film ensemble qui était Jeff et qui était un film qu'Alain désirait faire avec moi, donc ça a été aussi une rencontre.
18: En 1968, deux stars du cinéma français sont réunies pour la première fois à l'affiche de Jeff, un film qui ne restera pas dans les mémoires, contrairement à la grande histoire d'amour qui est en train de naître depuis quelques semaines. Mireille Darc et Alain Delon ne se quittent plus.
21: Alain Delon enchaîne les films, dont Jeff et Madly, sur lesquels il a comme partenaire l'égérie de Georges Lautner, Mireille Darc. Ils tourneront 8 films ensemble. Nouveau coup de foudre qui scellera une histoire d'amour qui le marquera à jamais. Il dira de Mireille, près de 40 ans plus tard, lors de sa disparition, « Elle était la femme de ma vie, ma moitié ».
18: 2 ans plus tard, alors que Delon est à Marseille pour tourner Borsalino et que le couple cherche un coin de soleil et de tranquillité, l'ami et agent de l'acteur, Georges Baume, leur fait découvrir Aix-en-Provence où il habite. Ils sont sous le charme et ne tardent pas à s'installer dans un hôtel particulier du quartier Mazarin, le plus ancien de la ville.
22: Pourquoi tu t'en vas ?
23: Parce qu'on est deux.
22: Comprends pas.
23: Facile à comprendre. Un jour ou l'autre, il n'en reste plus qu'un de nous deux. Faut mieux que je m'en aille avant, on finira par se tirer dessus.
18: Dans l'hôtel de Boisgelin, aux belles pierres ocre, construit en 1650 et classé monument historique, ils louent le vaste rez-de-chaussée qui leur permet de profiter de l'adorable jardin avec son imposante fontaine à vasque. Ils y font même percer une porte dans l'un des murs afin de pouvoir sortir discrètement et éviter les éventuels groupies ou paparazzi. Et flâner dans les rues ou aller déjeuner aux Deux Garçons, la plus célèbre brasserie de la ville.
24: Tu sais que tu m'aimes ?
22: Sûr.
24: Même après que tu m'auras fait l'amour.
22: Ça dépend de toi.
18: Ils y mènent une vie paisible, en famille, dans cette ville qui est encore une belle endormie, qu'une polémique va réveiller un peu. Alain et Mireille aimeraient bien pouvoir se baigner au saut du lit et faire construire une piscine. Une faute de goût majeure pour les habitants du quartier et les défenseurs du patrimoine. Une polémique qui en créera une autre. Mireille D'Arc aime bronzer au bord de sa nouvelle piscine en tenue d'Ève. Conduisant un voisin, dont la vue donne sur le jardin, a déposé une main courante pour offense aux bonnes mœurs. Une protestation qui n'empêche pas l'actrice de continuer à lézarder nue sous le soleil aixois.
24: Faudra encore un peu de champagne.
1: Sommelier ?
24: Parce que vous avez besoin du sommelier pour me servir. Mais doucement, le champagne c'est fragile. C'est mon père qui m'a appris ça.
1: Ah oui ?
24: Tiens, vous n'avez pas besoin du sommelier pour me tenir la main ? Vous ne voulez pas coucher avec moi en plus là, tout de suite sur la banquette ?
18: Ils passeront 5 ans dans ce lieu dont la beauté laisse interdit, comme le dit Mireille. Et aujourd'hui, il n'y a aucune plaque pour rappeler aux nombreux touristes qui se baladent sur la jolie place des Quatre Dauphins que cet hôtel particulier a abrité l'une des plus fameuses idylles.
7: C'est un mot qu'elle m'a écrit, il doit y avoir 40 ou 35 ans, ou 35 ou 40, peu importe, qui résume à lui seul tout ce qu'est Mireille. Et c'est un mot que j'ai toujours avec moi depuis ces 40 ans et qui m'aide à vivre. Mon amour, il est 3 heures du matin et je n'arrive pas à dormir. Je pense à toi qui as tellement de mal à vivre. Je t'ai donné tout. Et j'ai simplement besoin d'un peu de calme et de tendresse et d'un sourire le matin parce que la vie est là et qu'il faut remercier le ciel d'être l'un en face de l'autre et de s'aimer.
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4: Bonsoir messieurs.
5: Bonsoir.
6: Bonsoir.
4: Alors d'habitude, dans ce groupe, il y a le plus bavard, c'est Arthur, le chanteur. Et là, il est dans les embouteillages ou dans le RER, je ne sais pas.
6: On espère. Hein. on l'attend, mais on est bavard arriver. Aussi.
4: Ouais. Moi, je suis contente, comme ça, on va pouvoir se parler.
6: On va pouvoir parler de musique.
4: Exactement. C'est ça, les paroles, on s'en fiche. Non, Feu Chatterton, c'est un groupe qu'on aime beaucoup sur la radio ici. Un groupe qui avait été remarqué au rayon Révélation en 2016, aux Victoires de la Musique. Vous aviez été nommé pour votre premier album. Et puis, Rebelote en 2019, nommé dans la catégorie Album Rock pour l'Oiseleur.

0: puis on s'était vu pour votre avant-dernier album, Palais d'Argile. C'était le numéro 3 et il y a eu 3 nominations aux victoires. Album de l'année, chanson originale de l'année pour Monde Nouveau. Étrange nomination pour interprète masculin de l'année, parce que il y a plus de groupe.
1: Les groupes, c'est fini, les groupes, les garçons. Et puis si c'est mélangé, je sais pas comment ils font.
0: Comment font-ils si c'est un groupe paritaire, filles garçons? Je sais pas. Tiens,
2: Ce qu'il y aura la prochaine édition de Victoire de la musique.
1: Ça va. Il y a pas groupe.
2: Comme catégorie. Il y a pas groupe.
0: Non, il y a plus groupe.
1: Ils ont considéré que ça n'existait plus.
0: Voilà, donc l'artiste masculin de l'année, Feu Chatterton, bravo Monsieur Feu.
1: Et ça fait plaisir. Mais on l'a pas gagné, il y a Orelsan.
2: Jamais gagné la victoire de la musique.
0: Alors, il y a une règle aux victoires, c'est que s'il y a Orelsan dans ta catégorie, tu perds.
2: Ah merde, mais il va sortir un album, je sais. On va être encore...
0: maudit. C'est pas très grave, j'imagine que vous ne courez pas après les prix, ça fait plus de 10 ans maintenant que vous courez justement ensemble, et c'est pas les prix qui vous motivent.
1: Non, ça nous motive pas. Après, ça fait d'être sélectionné, quand on a, pour Palais d'Argile, d'avoir été sélectionné dans des catégories
0: fortes,
1: on va dire, parce qu'avant on était dans Révélation, et on a été dans Rock, ça a disparu, et c'est vrai que là, dans des catégories qui mélangent des artistes très populaires avec des artistes qui sont moins, c'est toujours plaisant, parce qu'on fait une musique qui peut paraître parfois sophistiquée de l'extérieur, mais qui se veut populaire. Ouais. Et qui se veut ouverte vers tout le monde. Et c'est vrai qu'on était heureux d'être dans cette catégorie. On n'a pas gagné, mais déjà d'être là, on était hyper contents.
0: Sophistiquée mais ouverte. J'aime beaucoup cette description, parce que c'est exactement comme ça que j'ai ressenti le nouvel album. Il s'appelle Labyrinthe. Et vous étiez venu nous voir pour le premier extrait. Allons voir.

0: chanson qui est sortie avant l'été. Il y a eu depuis quelques concerts et puis surtout la sortie de l'album. Et je me souviens que vous m'aviez confié sur cette chanson avoir hésité, l'avoir presque trouvée trop immédiate, trop simple pour être Feu Chatterton. Mais pour autant, elle vous procurait tellement d'émotions positives que vous ne vous voyez pas la mettre de côté. Avec quelques mois de recul, vous regrettez pas?
1: Non, on est content. On est, en fait, c'est vrai que ça a été un de longs débats entre nous, et c'est, en fait, même encore aujourd'hui, tu vois, quand on me demande quel est le morceau que j'ai envie de présenter au début aux gens,
0: ouais,
1: c'est allons voir, même si elle a quelque chose qui la rapproche peut-être trop de l'album précédent, mais elle a cet espoir, cette lumière qui, je pense, qu'est importante aujourd'hui. Enfin, on est quand même nourri tous les jours, de choses sombres, tu vois, dans une radio, on entend tous les jours les infos, je pense que.
0: Ah, c'est terrible, hein.
1: C'est assez terrible. Et cette chanson, elle a d'une certaine manière cette naïveté de croire qu'on peut trouver un chemin, et ce chemin, pour le trouver, il faut au moins se dire qu'un espoir existe, et on en a encore besoin 6 mois après, enfin,
0: oui,
1: 4 mois après la sortie du titre. Donc, on continue de la jouer, notre set, demain. On joue, il va commencer, ouais, par cette chanson.
2: Elle marche en concert, ça c'est important, elle est validée par le concert.
0: Ah, mais on a envie de la chanter, bien sûr.
2: Bah oui, mais chantons-la.
1: Non, mais c'est vrai que...
0: Allons voir. Faut non, pas me pousser. Hein.
1: Non, mais avant, quand on s'était vu avant l'été, c'est vrai qu'on l'avait même pas encore joué sur scène.
0: Ouais.
1: Et il y a une... dès le premier concert, c'était à Europavox, dans un grand festival à Clermont-Ferrand, et on a senti qu'elle avait trouvé, le public, qu'il y avait quelque chose qui se passait avec elle, et je pense que c'est vrai que ça fait du bien d'avoir un peu de lumière dans cette période sombre. On a lancé un contest de reprise. Et au début, on pensait qu'il y aurait quelques personnes qui répondraient, et en fait, ça a été des centaines. Donc à chaque fois, on est surpris par cette chanson. En fait, elle est vraiment arrivée comme ça, un peu par hasard, et elle a trouvé les gens. C'est la chance qu'on a aujourd'hui. Hein.
0: Alors, est-ce que c'est un des bijoux que vous avez trouvé au Louvre, cette chanson? Ah ouais, je sais, c'est facile, mais
1: j'ai tout de suite pensé
0: à vous quand il y a eu un cambriolage au Louvre. J'ai dit, mais à tous les coups, Feu Chatterton, ils ont filé les codes à n'importe qui, et voilà.
2: Non, mais ça m'a rappelé quand on avait déplacé un ampli un peu lourd une fois, on avait peut-être cassé une vitre ou un truc.
0: Au Louvre, sans rentrer par là.
2: Non, mais oui, on était en résidence là-bas pendant 2 mois et demi, c'était incroyable, et on a écrit quelques chansons du nouvel album là-bas, mais pas Allons voir.
0: Pas Allons voir.
2: Non, on a écrit Hold Up. Non, c'est pas vrai.
1: Non, mais c'est vrai que c'est dans les pots, parce que c'est vrai, c'est triste
0: c'est
1: ce qui s'est passé.
0: Ouais.
1: Et en même temps, on a eu la chance d'être invité pour créer cet album, commencer en tout cas à le créer, pour explorer aussi d'autres sentiers musicaux. Peut-être on en parlera, mais j'espère que ce qui s'est passé les semaines dernières va pas changer complètement, va pas refermer le Louvre sur lui-même. Ça serait vraiment triste qu'on en finisse, qu'on n'ait plus l'occasion,
0: oui, d'aller
1: de s'ouvrir.
0: Au Louvre,
1: en fait, nous on a eu la chance d'être invités pour organiser des soirées, pour faire venir des gens en fait dans le Louvre qui n'y venaient pas forcément, et j'espère que ça continuera et qu'on va pas fermer les portes du château, voilà.
0: Non, mais non, moi je suis sûre que non. On va juste, repimper un petit peu
1: les
0: fenêtres. On va blinder les fenêtres, mais après, à l'intérieur, il peut se passer encore des merveilles. Alors, ce 4e album s'appelle Labyrinthe. Ça peut paraître basique comme question, mais à la fois, c'est jamais innocent, le nom d'un album. Et quand en plus, je vois la pochette, vous aimez vous paumer dans des disques, dans des chansons. Souvent, quand on écoute Feu Chatterton, dans une chanson, il y a 3 chansons. Donc il y a ce côté labyrinthique. Est-ce que ça vient de là, le titre de l'album?
2: Oui, ça vient de plein de choses, mais c'est vrai que ça peut aussi venir de cette période. Quand on se remet en création après une tournée,
0: ouais,
2: il y a un moment qui est toujours un peu difficile à trouver, c'est vraiment de passer de cet état vraiment presque hyperactif de la tournée et très répétitif à vraiment un état qui est complètement différent, qui est beaucoup plus léthargique, et en même temps essayer de rester ouvert à plein de choses pour pouvoir recréer en étant beaucoup plus dans la douceur, dans le calme. Et en fait, ça, c'est très difficile à faire. Et quand on est 5, aussi se retrouver dans cet état-là, y a un moment où on se perd un petit peu. Donc, il y a un côté labyrinthique, juste déjà de nous 5, pour se retrouver et retrouver le chemin de la création, c'est sûr.

0: et un chanteur retrouvé. Bonsoir Arthur.
1: Bonsoir.
0: Bienvenue dans Décibel. On a commencé un peu sans toi.
1: Hein. Bah oui, vous avez bien raison. Ouais.
0: Voilà. Et bravo pour ce disque. Je l'ai dit au garçon, mais vraiment, il est. Oui, on aime s'y perdre. Et oui, il est lumineux et plein d'espoir, sans pour autant être dans le monde des bisounours, parce que nous vivons tous en 2025. On peut pas faire comme si on n'y était pas. Mais qu'est-ce qui fait du bien ce disque? Vous vous demandez parfois. Pourquoi faire un disque? Pourquoi faire des chansons? Vous avez tous des activités à côté, que ce soit de la science ou de la poésie, enfin énormément de choses. Est-ce que parfois vous vous dites, alors pourquoi faire des chansons finalement?
1: Moi, c'est plus souvent qu'on le voudrait.
0: Ah.
1: Parce qu'en fait, c'est quand même c'est une obsession, les chansons. Et quand on est obsédé par un truc aussi petit et dérisoire que 13... moment de vie qui dure 3 minutes, il y a des moments où on se dit, mais pourquoi je fais ça? Pourquoi dans ce monde-là? Est-ce qu'il y a besoin de ça? Pourquoi je me torture l'esprit à essayer d'atteindre un idéal qui fait mal? Et on se pose souvent la question, c'est pour ça que ça fait du bien de retrouver la scène. Parce que quand on fait des concerts, on a une réponse. Une réponse hyper claire. Ouais. Parfois aussi, quand on reçoit des messages sur Instagram, on a des réponses. Et ces réponses-là, elles sont bien plus importantes que juste des fleurs qu'on nous lancerait, qui nous rassurent sur notre, qui nous flattent. C'est pas des flatteries, c'est dire, OK, en fait, ça donne du sens à ce qu'on fait. Nous, on est pendant 2 ans dans notre grotte, dans notre cave, à se demander, est-ce qu'on va réussir à raconter quelque chose de ce monde-là, de pertinent, de profond, de vrai? Et il y a tant de choses qui nous empêchent un peu, ou voilà, essayer de trouver ce vrai, trouver ce pur, que quand en face on dit, oh là, ce que vous avez dit, je sais pas, ça soulage ma peine, ça m'aide à traverser tel moment,
0: bien,
1: ça ouais. Me donne du courage. Quand on est sur scène et qu'on est tous ensemble à passer un moment de joie, on dit, ah ouais, ok, bah je sais pourquoi on a mis autant d'énergie là-dedans, ça vaut le coup.
0: Ouais. Il y a aussi un truc très beau avec les chansons, c'est qu'elles rendent les gens qui sont dedans éternels. Vous avez fait ça pour Jean-Philippe Allard. C'est une très belle chanson sur votre nouvel album qui s'appelle Mille Vagues. Alors elle est triste parce que Jean-Philippe Allard est mort. Est-ce que vous pouvez expliquer qui c'était ?
2: C'était notre manager, mais c'était un peu plus que ça. C'était vraiment quelqu'un qui nous a accompagnés de manière très très importante, à la fois artistiquement et sur la structuration du groupe ces dernières années. C'est lui qui nous a accompagnés sur tout au Palais d'Argile, sur le succès qu'on a eu aussi avec Monde Nouveau et tout cet album. Et c'était plus qu'un manager, c'était un vrai mentor pour nous cinq. Quelqu'un très important et qui a disparu soudainement pendant la création là de ce dernier album. Et voilà, on lui a écrit cette chanson de manière très spontanée. Et on a un peu l'impression que la chanson est venue comme ça, elle nous a été donnée. Et c'est une chanson qui cimente le disque, qui a aussi cimenté la création du disque. C'est arrivé à un moment où c'était aussi un peu compliqué de faire ce disque, de refaire corps à 5. Ouais. Donc on le remercie aussi pour ça.
0: Voilà, et la chanson, contrairement à nous pauvres humains, elle est là pour toujours.
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0: sur Labyrinthe, le nouvel album de Feu Chatterton. Et alors, dans la série des questions pourquoi faire des chansons, à quoi servent les chansons, il y a Didier Varro qui vient de sortir un bouquin qui s'appelle La chanson française, un peu beaucoup passionnément. Je ne sais pas si vous l'avez lu déjà.
1: Oui, en tout cas.
0: Aux éditions Le Robert. Et donc, il y raconte qu'une chanson, ça sert à chanter, à danser, à tomber amoureux, à s'émouvoir. Et ça sert aussi à faire nation. Et dans ce chapitre-là, il parle de vous et de ce moment au Panthéon.
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0: Vous chantez l'affiche rouge, la chanson de Léo Ferré. C'était l'année dernière, au mois de février, la panthéonisation de Missak et Mélinée Manouchian, des résistants communistes, immigrés, qui sont battus pour la France, ce pays qu'ils avaient choisi de défendre. Faire nation, est-ce que ça, c'est pas une sublime beaucoup, raison de faire beaucoup. De la musique?
3: Ouais. Non, mais c'est une belle question, en tout cas, d'essayer de comprendre. Nous, on se pose beaucoup la question du sens, et je pense que l'affiche rouge, ce moment-là, mais pas que ce moment, en fait, dès qu'on a commencé à la jouer sur scène, dès 2022,
0: ouais.
3: C'est une chanson qui est venue à nous, c'est elle qui est venue sur scène avec nous. C'est assez fou ce qui est arrivé, parce que beaucoup de gens nous ont découvert avec la panthéonisation, mais elle était venue dans notre set pendant les élections de 2022. Aussi à une période où pour nous, les chansons, on parlait de Mille Vagues juste avant, c'est surtout pour se faire du bien à nous, en fait. Et l'affiche rouge, ça a été une chanson, je pense, qui a mis des mots sur une situation qu'on comprend pas, qu'on comprenait pas et qu'on comprend toujours pas, pourquoi les gens sont capables de se détester autant juste parce qu'ils sont différents. Et l'affiche rouge raconte une histoire, l'histoire des fusillés de l'affiche rouge et surtout une histoire d'amour. C'est une lettre d'amour juste avant de mourir de Missak à Mélinée et en partant d'une situation intime, il raconte tout un pan de politique de l'histoire de France et je pense qu'elle nous a appris beaucoup cette chanson sur le sens de ce qu'est faire de la musique, faire de la chanson aujourd'hui et je pense c'est passer des messages et pas forcément les nôtres. C'est des messages là, c'est un moment de l'histoire. Dans l'album, on
0: Oui, là, vous êtes passeur.
3: On est passeur d'une histoire qui la chanson de Léo Ferré et elle-même, c'est un premier passage de témoin du texte d'Aragon qui lui-même est une réécriture de cette lettre. Donc, je pense qu'on a appris avec le temps et au début, on se posait beaucoup la question du sens et maintenant, peut-être qu'on le trouve plus directement parce qu'on sait qu'on a un rôle en tant que, Saltimbanque. J'aime bien Saltimbanque.
0: Ouais.
3: Saltimbanque, c'est on est là et on réunit des gens dans une salle et on raconte des histoires. Et ils en font ce qu'ils veulent.
0: Mais c'est pas dérisoire.
1: Ouais, c'est... Et, ou bien alors, ce qui est dérisoire nous rappelle ce qui est profondément humain, quoi. Ouais. Beaucoup de choses qui sont arrivées pendant le premier confinement. On disait il y avait l'essentiel et le non-essentiel. On avait le droit de faire ce qui était essentiel.
0: Ouais.
1: Mais selon qui et pourquoi? Et ce qui est inessentiel, est-ce que c'est pas ce qui fait de nous des humains? Donc on a un peu ce truc à l'entre-deux où parfois on dit des choses profondes, mais parfois même ce qui paraît ne pas l'être fait ce qu'on est en tant qu'humanité, avec notre condition partagée. Et cette condition, qu'on le veuille ou non, on la partage tous, quelle que soit notre couleur, que soit nos opinions. C'est marrant parce que ça, j'aurais pas osé le dire il y a 15 ans. Je crois que j'aurais eu l'impression de dire un truc complètement niais. Mais la situation est devenue telle que ça nous paraît précieux de le rappeler. Tout s'effrite tellement que juste dire, en fait, on partage une humaine condition. Nous nous ressemblons plus que nos différences nous semblent nous le dire.
0: Ouais.
1: Et faire nation, c'est beau parce qu'on l'a pas identifié comme ça. Mais par contre, au moment où on est allé chanter au Panthéon, comme on est cinq, et qu'on se pose quand même beaucoup de questions, peut-être parfois trop, mais on se demandait s'il fallait y aller ou pas. Alors même que ça paraît une évidence quand même de panthéonisation, 80 ans après, d'étrangers qui n'ont jamais une nationalité française, qui vont être panthéonisés par la France parce qu'ils ont sauvé ce pays. Pourquoi? Parce qu'ils croyaient en un idéal de fraternité, de liberté, des choses qui paraissent au-delà de tous les clivages. Et c'est vrai qu'il y a aussi ça dans le dérisoire des chansons, cette universalité qui nous permet d'être au-delà de clivages intempestifs, de choses de l'instant politique, mais en fait, c'est fort. Moi, je sais qu'il y a des chansons comme ça qui m'ont touché parce qu'elles vont travailler ailleurs, toucher ailleurs que la tête.
0: Je crois que c'était un moment important. Et alors, si en plus, ça vous a redonné aussi de l'élan pour fabriquer ce disque-là, alors oui, définitivement, vous avez vraiment bien fait d'y aller.
4: d'abord, on ne s'ennuie pas du tout en se perdant dans ce labyrinthe. Il y a plein de surprises, des chansons tellement différentes les unes des autres. On se dit que vous savez faire du rock'n'roll.
2: Allons

0: le rock que vous avez démarré le groupe. C'est jouissif pour vous de sortir un morceau comme Cosmos Song.
1: De jouer
0: avec tous les codes. Tous les codes.
2: Ouais, c'est vrai. Bah oui, on a commencé vraiment dans une cave à 5 avec 2 guitares, une basse, une batterie et Arthur et un micro.
3: Et avec...
2: Non, mais...

0: comment est-ce qu'on peut définir ce son-là, ce qu'on entend?
1: Pas simple. On a travaillé avec Alexis Delon pour ce titre, qui est un des réalisateurs de l'album du son de Zao Tsagazan. On pourrait dire bedroom pop. Je sais pas si c'est un truc qui vous parle, mais en gros, il y a tout un courant de pop fait maison. Je pense à November Ultra.
0: Ouais.
1: Vous pouvez aller découvrir plein d'artistes qui prêtent une attention hyper grande aux arrangements et aux sons, sans pourtant à chercher à avoir une immense puissance.
0: Et sur c'est ce l'anti-mur du son, en fait.
1: C'est l'anti-mur du son,
0: ouais.
1: Mais ça veut pas dire acoustique, genre. C'est pas un piano-voix. Non. Il y a des arrangements, il y a des effets, tout est travaillé, il y a des envois d'effets, parfois une fois à un endroit. Donc c'est hyper sophistiqué, mais quand on l'écoute, c'est très doux. Et ça, à force d'écouter cette musique, on aime beaucoup ce style de musique. Et en travaillant avec Alexis Delon sur ce titre-là, qu'on a pu amener cette chanson là-dedans, parce qu'on voulait que ce soit ouaté, on voulait que ce soit une balade, sans que ça tombe dans le stéréotype du piano-voix un peu à l'ancienne,
0: ouais.
1: qui nous attire toujours. On voulait amener ce morceau à la modernité pour ce qu'il raconte aussi.
2: Mais pour eux, et Alexis Delon, donc c'est pour les gens qui peut-être sont familiers, c'est un grand fan de modulaire. Donc c'est un ensemble de circuits en fait électroniques qui permettent de changer la texture du son. Et il a fait passer le piano notamment. On entend les voix là-dedans et ça donne cette couleur au morceau. Et le piano, qui un piano voix pourrait être plus brillant, et là il le radoucit, il lui donne. Donc c'était hyper agréable de jouer en entendant ça dans ses oreilles.
0: Ouais. Oui, non, c'est magnifique. Et puis, vous rendez compte, j'imagine, après coup, quand on vous parle de l'album, que finalement chacun entend plein de choses différentes. Vous aviez conscience, voire vous aviez envie, en rentrant en studio ou même au moment de la composition, de faire des morceaux aussi variés, aussi différents.
1: Ouais, on avait hyper envie parce que la musique qu'on écoute en ce moment et qu'on écoutait depuis un moment, elle est variée. On écoute Rosalia et on peut.
0: J'allais te citer Rosalia pour le labyrinthe.
1: Ouais, ouais, c'est vrai, c'est vraiment, pas de venir Rosalia. Et puis après on peut écouter de la néo-folk de Aldous Harding et ensuite je sais pas du rap. Et aujourd'hui on écoute la musique comme ça et jusqu'à présent on avait fait des albums qui étaient quand même dans toujours immense continuité. C'était notre désir de créer des mondes qui soient très continus. Et là on avait envie d'explorer dans toutes les directions et toutes les palettes qui
0: labyrinthe.
1: Nous ressemblent. Labyrinthe, voilà. Ouais. Chaque chanson est un monde en soi, une pièce à découvrir. Et étrangement, alors que jusque-là sur les albums précédents c'est un truc qui nous obsédait un peu d'avoir de la cohérence, là on a eu confiance dans le fait qu'en mettant ces choses qu'on aimait ensemble, elles allaient se tenir. J'ai pas l'impression quand on écoute, malgré le fait de cette variété, on se dise voilà, on comprend pas ce qui se passe.
0: Ah oui, non.
1: Il y a une cohérence, il y a une tenue, et je sais pas trop expliquer pourquoi. On a eu confiance là-dedans.
2: C'est que moi j'ai mon idée, c'est quand même, on a écouté pendant cette période, on parlait de Rosalia, mais Billie Eilish, on peut en citer plein des artistes, notamment anglo-saxons, qui assument que dans un disque, il faut créer des mondes qui soit différent dans The Weeknd, et nous c'était ce qui nous inspirait. Je pense qu'on s'est habitué à écouter des albums comme ça. On a quand même grandi à une période où on écoutait des albums de rock qui avaient un son très continu. Et je pense que la musique elle a changé. L'écoute de la musique a changé aussi grâce aux plateformes. J'allais dire grâce. Maintenant dans un disque tu peux créer plein de mondes différents sans qu'on te dise que c'est mélangé, c'est incohérent, donc c'est voilà.
1: Ouais. C'est vrai qu'on a été vachement excités. C'était pas quelque chose qui s'est écouté beaucoup de pop international. Parce que la pop internationale d'aujourd'hui, en fait, elle est radicale, elle a quelque chose d'underground. On parle de Rosalia, mais Bad Bunny, c'est énorme. Travis Scott, The Weeknd. Avant, on les écoutait un peu de l'extérieur, par curiosité. Et en fait, là, je sais pas pourquoi, on a été happé vraiment par la musique. Quoi. Ce qui compte, c'est d'être touché.
0: Oui.
1: Donc, on s'est dit, waouh, qu'est-ce qu'ils font, Billie Eilish et tout. C'est quoi ce truc qui est à la fois hyper populaire, puissant, qui assume des émotions très directes. Et en même temps, si on prête vraiment attention au son, attention, c'est beaucoup plus chiadé, raffiné qu'on le pense. C'est une recherche, une exploration pour avancer, faire avancer un peu les codes de la musique. Et ça nous a inspiré, quoi.
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2: Bonsoir Émilie.
3: Bienvenue dans Décibel. C'est la première fois que vous êtes dans ce studio avec moi et je voulais vous dire que j'en suis ravie.
2: Moi aussi, je suis très contente d'être là, d'être votre invitée.
3: Merci beaucoup. Alors Diane Tell, c'est évidemment, je le disais dans le sommaire, mais pour les Françaises et les Français, un amour de 45 ans maintenant, puisque c'est la date, hein, tout début des années 80, à laquelle on a découvert cette chanson-là.
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3: 1981, l'album sort en France, mais à ce moment-là, vous n'êtes pas une débutante, Diane Tell. Vous avez déjà deux albums sortis au Québec. Et c'est pour ça que, même si on recompte sur nos doigts, on n'arrive pas à 50, mais vous, mm-hmm. Oui, la tournée du 50e anniversaire, c'est la grande nouvelle que vous avez annoncée à votre public. Et je crois que c'était pas gagné, parce que vous aimez pas trop les anniversaires.
2: J'aime pas mes anniversaires. Je suis née le 24 décembre, alors déjà, c'est pas gagné pour les anniversaires.
3: Ah oui.
2: Je suis toujours obligée pendant le réveillon à un moment donné de lever le petit doigt et dire tiens au fait c'est mon anniv. Oh oui c'est vrai mince on oubliait parce que les gens sont ils ont la tête ailleurs.
3: Évidemment.
2: Dire. Non mais je suis pas très non effectivement pas très anniversaire. Par contre là ce que j'ai envie de célébrer c'est 50 ans de fidélité du public quand même parce qu'ils sont toujours là. Ils m'ont suivi dans toutes mes aventures un peu ambitieuses parfois. Ouais. Et ils sont là dans les salles. Oui, on a envie de fêter cette amitié avec le public québécois et français et francophone en général dans le monde entier.
3: L'anniversaire des 50, c'est donc l'année 2027,
2: ouais.
3: Puisque votre premier album était sorti en 1977
2: ouais.
3: Au Québec. Il portait votre nom simplement, ouais. Diane Tell. Est-ce que, au moment où vous sortez ce disque, vous vous imaginez 10 ans, 20 ans, 50 ans plus tard, avoir fait de la musique non-stop, parce que
2: ouais.
3: Ça, quand on est artiste comme vous, quelque part, c'est réussir sa vie de faire toute une vie de musique comme ça.
2: Ah oui, non, mais c'est impossible d'imaginer ça, parce que déjà, il est sorti en novembre 77, puis j'ai commencé à travailler, j'étais encore ado, évidemment, je faisais des chansons depuis l'âge de 12 ans, mais quand il est sorti, j'avais 19 ans, et ça faisait déjà deux ans et demi qu'on était en studio, plus ou moins, on entrait, on sortait, puis c'était compliqué, déjà.
3: Oui.
2: Donc, je me suis dit, mon Dieu, si c'est difficile comme ça, je vais pas tenir le coup, quoi.
3: Oui, c'est vrai.
2: Et en fait, c'est presque miraculeux, surtout lorsqu'on regarde l'ambiance actuelle, le climat actuel. Aujourd'hui, on a presque du mal à imaginer des carrières aussi longues, quoi. Ouais. Comme si c'était une façon de faire qui est presque du passé. Aujourd'hui, tout est tellement rapide, éphémère, ça monte, ça descend, ça arrive, ça disparaît. On a l'impression que il y a plus rien qui colle au mur, quoi. Moi, j'ai collé au mur toutes ces années, donc je suis vraiment très contente d'avoir pu faire la musique que je voulais faire aussi toute ma vie et de pas avoir trop de tu sais, quand t'as eu des succès, mais que si ces succès-là te tiennent encore à cœur, c'est déjà beaucoup aussi.
3: Alors, la fameuse chanson dont je parlais, celle avec laquelle nous, on est tombés à amoureux de vous, Diane Tell, c'est Si j'étais un homme, 1981, chez nous. Mmh. Est-ce que vous pouvez me raconter la fabrication de cette chanson et me dire aussi si vous l'aimez toujours si fort des années après?
2: Franchement, je l'aime toujours aussi fort. Disons qu'elle ne m'appartient plus maintenant. Elle appartient aux gens, au public. Elle est pas dans le domaine public à proprement parler, mais presque.
3: Vous le considérez comme ça,
2: ouais,
3: en tout cas.
2: Oui, ouais, parce que là, par exemple, ce week-end, elle a été reprise par une des candidates de la Star Academy, qui devait avoir 19, 20, 21 oui. ans, je sais pas quel âge elle avait, mais elle avait probablement l'âge que j'avais quand je l'ai écrite. Donc c'est rigolo que cette chanson qui a été écrite il y a 5 décennies parle encore aux jeunes filles comme ça. Et j'ai l'impression aussi que le sens de la chanson évolue avec les années. Moi, quand je l'ai écrite, j'habitais à New York à l'époque, et puis on était en plein Women's Lib, donc c'était la libération de la femme, mais pas du tout dans le sens Me Too, c'était au contraire, hein, on jetait les soutiens-gorge et les corsets dans le feu, puis on se libérait sexuellement et tout. Mais ce que les femmes recherchaient en Amérique du Nord à l'époque, c'était le droit de faire des études, de travailler, d'avoir une vie active, quoi, de pas être collée à la maison,
3: oui, être indépendante.
2: Il y a des régions du monde moderne où le droit de vote des femmes date de pas si longtemps, date presque la même époque que quand j'ai écrit cette chanson. Donc oui, je l'aime toujours. Alors la fabrication, rapidement, parce que c'est quand même évidemment toutes les années de conservatoire, apprendre la musique, et en fait j'ai été choisie par Radio-Canada pour représenter mon pays dans un concours qui s'appelait le Festival international de la chanson française de Spa, auquel avaient participé des gens comme Alain Souchon et plein d'autres. Et donc il fallait, pour participer au concours, écrire des chansons originales. Donc on n'avait pas le droit de présenter des chansons qui étaient déjà publiées, connues. Donc j'ai écrit cette chanson pour remporter ce concours. Je me suis dit, je vais tout mettre, tout ce que j'ai appris, tout ce auquel je crois et tout, j'ai tout mis. J'ai perdu au premier tour. Mais je m'étais pas trop trompée quand même, puisque la chanson est toujours là, ouais. Alors. Elle me porte maintenant. Je l'ai portée longtemps, mais maintenant c'est elle qui me porte.
3: Vous ne risquez pas de vous ennuyer avec le nouveau projet de Diane Tell, puisque en annonçant cette tournée 50e anniversaire, Diane, vous avez aussi annoncé un nouvel album. Si mes calculs sont bons, on n'est pas loin du 15e album.
2: On est au 15e.
3: 15e, c'est ça.
2: Studio, ouais.
3: Il s'appellera Polisson, et sur cet album, il y aura une première chanson qui a été dévoilée qui s'appelle Le mot et la chose. Alors on entend chose, on entend Polisson, et nous tout de suite en France, on est au garde à vous parce que on adore les chansons coquines de tout un tas de styles. Diane, dites-moi ce que vous pensez par exemple du style direct de Brassens.
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2: Oh,
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2: j'aime.
5: Je pense à Félicie, je bande aussi.
2: Ben oui, Brassens, c'est la classe absolue.
3: Même quand il dit je bande, en fait, on dit ben oui, mon Georges.
2: Ben oui. Non, mais lui, tout ce qu'il fait, ça peut pas être vulgaire.
3: Ouais, c'est vrai, pas.
2: Il y a rien de grivois chez Brassens, quoi.
3: C'est vrai. Il y a aussi des chansons qui sont coquines parfois à l'insu de leur interprète. C'est en tout cas ce qu'a dit France Gall à propos des sucettes que Gainsbourg lui avait écrites.

0: avait marché ça au Québec,
1: cette chanson?
2: Je sais pas du tout. Je suis même pas sûre. Lani, déjà, on sait pas trop ce que c'est. Les sucettes, c'est pas des mots. Non.
0: Comment vous appelez ça chez vous, les bonbons qu'on suce?
2: Je crois qu'on appelle ça des suçons. C'est encore pire. Je sais pas exactement je pense que sucette à Lani, ça veut rien dire.
0: Non, ça marchait pas. Bon. Il y a Gréco, n'oublions pas Gréco, tellement érotique.
3: Déshabillez-moi.
2: Ben oui.
3: Déshabillez-moi.
0: Alors dans ces trois-là, tiens, par exemple, le mot et la chose que nous allons découvrir et Polisson, l'album qui sortira à l'automne prochain, on est plutôt sur une obédience Brassens, Gall, Gréco.
2: Ça dépend des chansons de l'album.
0: Ah, parce d'accord. Qu'il y a...
2: Pour ceux qui aiment la littérature, donc je vais faire un peu de en français, en anglais, pardon, du name dropping.
0: Ok.
2: Donc on part de Ronsard, hein, donc là on est au XVIe siècle.
0: Mignonne, allons voir si la rose.
2: Exact. Ouais. Donc là on est plutôt du côté de Juliette, je dirais, de Juliette. Oui. Après on passe par Pierre Louis.
0: Ah. Là, c'est là, un peu porno.
2: C'est plus. Ouais. Écoutez, on a fait ce qu'on a pu. Hein. C'était drôle parce que le garçon avec qui je travaille, qui est un homme délicieux, qui s'appelle Pablo Pico, qui est un grand compositeur de musique de film et en particulier de cinéma d'animation. Donc on est chez lui et puis bon, par moments c'est assez coquin. Et puis on est là dans le studio et puis là bon, il dit non, Pierre Louis, parce qu'il a des petits enfants, il a des enfants très jeunes.
0: Oui.
2: Oh, il dit non, Pierre Louis. Il dit on va le suggérer, mais on va pas y aller jusqu'au bout. J'ai dit écoute comme tu veux mon gars. Mais sinon on a aussi Jean de La Fontaine. Est-ce que vous savez que Jean de La Fontaine a écrit des contes avant d'écrire des fables et moi j'en ai trois volumes personnellement, je sais pas s'il y en a encore d'autres, mais ce sont des contes libertins. Assez coquin pour certains et certains sont illustrés évidemment, donc on a en plus les images. Mais c'est marrant parce que ça a pas marché, alors il s'est mis à écrire des fables et là ça a cartonné,
0: là ça a bien marché.
2: Nous avons un Voltaire aussi, nous avons Richepin, nous avons des auteurs extraordinaires. Marinisé, c'est un texte magnifique qui s'appelle La Torche. C'est la seule femme d'ailleurs dans le, parce que évidemment, les textes libertins, c'était les hommes qui les écrivaient. Et les femmes avaient plutôt le rôle de la muse ou de celle qui inspirait, j'imagine. Mais pour revenir au mot et la chose, si j'ai bien compris, on va entendre.
0: Oui.
2: C'est un texte de l'abbé de Lattaignan.
0: Alors, j'allais y venir, parce que tous les auteurs que vous avez cités et l'autrice, finalement, on se dit, ok, ouais, chacun vit sa vie.
2: Ce qu'ils veulent.
0: Mais un abbé, bon sang, c'est incroyable, qui a écrit quelque chose d'extrêmement, coquin, sexy, polisson.
2: Ouais, c'est assez polisson. Moi, j'aime bien ce mot parce que, tu sais, c'est un mot qui est assez léger.
0: Oui.
2: Petit polisson, tu vois, t'étais mal commode. Il n'y a pas le côté grivois, quoi. On essaie d'éviter ça, de rester dans la classe absolue. Mais c'est vrai que notre abbé de Lattaignan, d'après ce que j'ai compris, il n'était pas abbé de son plein gré, on dirait l'autre.
0: Il était abbé 12 heures sur 24.
2: Exactement. Il était abbé de jour et le soir, il allait dans les bistrots.
0: C'est ça.
2: Et paraît-il, il a écrit quelques couplets de « J'ai du bon tabac dans ma tabatière ». Voilà, entre autres. Et puis bon.
0: Qui est une chanson aussi à double sens, hein,
2: oui,
0: d'ailleurs.
2: Oui, je pense, oui.
0: Il n'y a pas de tabac ni de tabatière, en réalité.
2: Non, et c'est comme les voitures dans les garages et tous ces trucs-là. Bon, bref.
0: Et les trains qui passent dans des tunnels.
2: Oui. Oui. Et puis la fameuse chanson, comment elle s'appelle, j'ai oublié son nom, mais ça va nous revenir, ou alors en régie on va nous envoyer l'info. Comment s'appelait cette je me picore le petit bouton, le machin, le truc.
0: Ah, c'est les nuits de demoiselle.
2: Oui.
0: C'est Colette Renard, je
2: Colette
0: crois.
2: Renard,
0: oui, Colette Renard.
2: Quelle culture vous avez.
0: Ah, moi quand c'est polisson, Diane, je réponds présente. C'est en tout cas un album qui sortira à l'automne 2026, Polisson, et il y a donc un premier extrait. Si ça vous va, on l'écoute maintenant.
2: Ah, avec plaisir.
0: Et si vous avez un abbé dans vos relations, écoutez, envoyez-lui la chanson pour lui donner 2-3 idées. Le mot et la chose, c'est Diane Tell.
4: Madame, quel est votre mot ?
1: Et sur le mot et sur la chose, on vous a dit souvent le mot, on vous a fait souvent la chose. Ainsi de la chose et du mot, vous pouvez dire quelque chose.

0: ça, mes amis, c'est du grand art. Le mot et la chose, Diane Tell, qui a décidé, donc, dans son nouvel album Polisson, de mettre en musique, en chanson, des textes que vous gardez tels quels. C'est vraiment.
1: Ah oui, pas une virgule.
0: Vous changez rien du tout. Donc,
1: il n'y a que Pierre-Louis où on y est allé doucement, mais sinon, les autres, on ne touche à rien. Hein. Rien du tout.
0: Mais Pierre-Louis, même si je crois qu'il n'est pas, même pas à la bibliothèque, en fait, ou alors c'est dans une étagère spéciale.
1: Il est à la bibliothèque nationale. Ouais. Jusqu'à il n'y a pas longtemps, il y avait une section qui s'appelait l'enfer.
0: Ah oui, c'est vrai.
1: Et tous ces livres étaient dans l'enfer. Ouais. Donc, ils n'étaient même pas accessibles aux bibliothécaires, si je ne m'abuse.
0: Je crois qu'il fallait montrer sa pièce d'identité. Et ouais. Là, les gens se disent, mon Dieu, mais on n'a pas lu ce garçon. Ça vous intéresse beaucoup.
1: Ouais, il y a même un livre de photos. Il est assez spécial. Mais moi, j'aime bien. La seule chose, c'est qu'en 25, les codes ont changé. Donc, oui, on ne peut pas... on ne peut pas... Il faut respecter le monde dans lequel on vit quand même. Mais sinon, tout le reste, c'est tout à fait correct.
0: J'ai entendu un truc fou sur vous, Diane Tell. Il faut qu'on se mette dans une ambiance musicale particulière. Est-ce que c'est vrai, Diane Tell, que vous êtes la cousine de Madonna ?
1: Oui, mais je ne suis pas la seule.
0: Elle a beaucoup de cousines.
1: C'est-à-dire que sa maman est une Louise Fortin, mon papa est un Michel Fortin. Sa maman venait des Cantons de l'Est, je crois. Les Cantons de l'Est étant une région au sud de Montréal.
0: Ouais.
1: Et donc, oui. Mais vous savez, les Fortins... la famille Fortin... vos auditeurs vous écriront pour me corriger si je me trompe, mais nous faisons partie des 100 familles, les premières familles qui ont colonisé le Canada. Et il y a un de mes ancêtres qui a eu 27 fils. Donc il a répandu le nom Fortin dans toute la région. Et donc, est-ce que je suis proche cousine? On n'a jamais fait Noël ensemble, quoi.
0: Mais c'est dommage, ça aurait tombé sur votre anniversaire aussi, en plus.
1: Oui, en plus. Mais on a de la même taille. On sent quand même il y a des gènes communs.
0: Oui. Ouais.
1: Un gène commun.
0: Un gène de la génétique.
1: De la génétique commune.
0: Commune entre Diane Tell et Madonna. C'était donc vrai. Ça, c'est une très bonne nouvelle. J'aimerais aussi, avant qu'on se dise au revoir et à bientôt, donc, puisque vous m'avez promis de revenir, que vous me parliez un petit peu de ce qui s'est passé en 1990 avec la légende de Jimmy. Moi, c'est comme ça que j'ai découvert votre voix, parce que j'étais ado, j'étais au collège et mon prof de musique avait adoré cette comédie musicale qui était en fait le projet après Starmania de Luc Plamondon et Michel Berger. Et c'est vous qui chantiez la chanson titre, hein, La légende de Jimmy. Qu'est-ce que vous avez comme souvenir de cette période-là ?
1: Alors, déjà, Starmania, ça a commencé dans les années, fin des années 70, c'était au Palais des Congrès. Mais la musique a tellement eu de succès que c'est resté. Et ils ont repris ce spectacle au Canada dans les années 80. Je ne l'ai pas fait. Et ils l'ont repris en France et puis ils m'ont appelé je ne sais combien de fois. Diane, tu veux pas reprendre un rôle de Stam? Non, je veux pas reprendre un rôle. Et puis un jour, Patrick Villaret, ça me fait plaisir de le nommer, il est plus de ce monde, mais c'était un grand monsieur de l'industrie de la musique. Patrick m'appelle, il me dit, bon, maintenant on t'a organisé un souper en tête à tête avec Michel Berger. Et je dis, ah bon, pourquoi? Et je vais souper avec Michel Berger, il était absolument charmant, adorable, gentil, merveilleux, intelligent, tout ce que vous voulez. Et donc je suis avec lui, et puis à la fin du repas, il me dit, bon Diane, il dit, ma mission, tu sais bien, c'est de te convaincre de participer à la énième version de Starmania. J'ai dit, écoute Michel, il y a tant de bonnes chanteuses qui l'ont fait et tout, moi je peux rien rajouter à l'histoire. Par contre, si un jour tu fais quelque chose d'autre, alors là je suis ton homme. Je lui dis ça comme ça. Et ben, je sais pas, 2 ans après, je suis, à l'époque, il y avait une compagnie aérienne, c'était pas Air France, c'était Air Inter, puis il y avait des magazines, et je vois Michel en couverture, nouveau projet, la légende de Jimmy, machin. Là, je me jette sur l'article pour voir s'il y a le casting d'annoncer, pas de casting. Donc, j'ai dit, est-ce qu'il va, il m'avait rien promis, mais il m'avait dit qu'il me contacterait s'il faisait autre chose. Eh ben, j'ai été contactée et puis j'ai eu le rôle. Ça a été un cadeau immense. Et j'ai eu en plus la chance d'avoir cette chanson, parce que souvent dans les comédies musicales, il y a plusieurs chanteurs sur sur des chansons comme Notre-Dame de Paris, Belle,
0: ils sont trois.
1: Et là, je sais pas, Michel, il a donné à mon rôle en fait cette chanson-là, et ça a été un immense cadeau puisque c'est une chanson très importante dans mon répertoire, et ça a été une très belle expérience avec Jérôme Savary à la mise en scène, Luc Plamondon que j'adore toujours, et puis ça nous a emmené à une deuxième comédie musicale qui s'appelle Marilyn Montreuil, que nous avons donné à Chaillot. Donc ça a été 3 ans de pure rêverie, quoi. On s'imagine pas ce que c'est que d'être la star de ces spectacles que l'on fait en groupe.
0: Oui.
1: C'est pas moi, ma vie, mon œuvre, mes costumes, mon attaché de presse, mon manager, mon disque.
0: Oui,
1: là, c'est notre truc, ouais. Voilà. Et pour Marilyn, en plus, j'ai eu la chance de composer toute la musique. Donc, ça a été des années extraordinaires.
0: Ouais. Ah, ouais,
1: merci,
0: ça.
1: Michel. On t'aime toujours.
0: Ah oui. Ouais.
1: Et celle-là aussi, je la chante à tous les spectacles.
0: Merci beaucoup, Diane Tell. Affaire à suivre, Polisson. C'est à l'automne prochain. La légende de Jimmy, c'est maintenant.

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4: Bonjour la France du 14 juillet. Nous, on est en direct. Je sais qu'il y en a qui sont en congé et qui profitent. Eh ben, j'ai envie de dire tant mieux. Comment ça va, Éric Bastien?
5: Écoutez, quand je te vois...
4: Quand je vois tes yeux...
5: C'est un feu d'artifice qui rayonne devant moi.
6: Ouais,
5: c'est la belle jaune, la belle verte aujourd'hui.
6: La belle verte aujourd'hui.
5: Ah, c'est le feu d'artifice. Salut à tous.
4: Alors, je vous rappelle que c'est notre dernière semaine en direct. Après, vous aurez du best-of. Et à la rentrée, on ne sera plus avec vous, mais on vous aimera toujours. Alors, cette semaine, le cadeau principal de la finale, il s'agit d'une destination un petit peu mystérieuse. Oui, vous partez à La Ciotat pour un séjour exceptionnel pour la 5e édition du Ici Live. Ce sera en septembre. Alors, vous aurez, évidemment, je ne vous donnerai pas un nom d'artiste, c'est de la surprise.
5: Enfin, on ne sait pas qui on va voir, c'est ça?
4: Exactement.
5: Ah, oui, d'accord.
4: Et donc, vous aurez évidemment 3 nuits à l'hôtel, 2 invitations tous les soirs pour les concerts du festival. Vous aurez aussi une sortie en bateau avec l'association Les Carènes et une visite exclusive des coulisses. Mmh. Ça, c'est plutôt bien. Si vous ne gagnez pas ça, qu'est-ce qu'on gagne?
5: Moi, je pense qu'il y aura Jeanne Masse et Desireless. Je pense que ça 100% 80.
4: D'accord.
5: C'est ici live. Je sais pas, je le sens comme ça.
4: Okay.
5: Bah, il y aura Joe Malongo. Je vous l'ai dit hier, il est dans les backstage. Il prépare justement le bon café pour ces artistes qu'on ne connaît pas. Et peut-être qu'on les connaîtra d'ici vendredi. Joe sera là avec le staff Malongo.
4: D'accord, et si on gagne une cafetière, 32 dosettes, 6 verres en verre.
5: Mais c'est ça qu'il fallait dire en fait.
4: Voilà.
5: Merci d'être là. Hein. Oh là là.
4: Allez, on accueille Hélène et Samuel, nos candidats du jour.
5: Bonjour.
4: Comment ça va?
7: Bonjour.
5: Bonjour.
7: Bonjour.
4: Alors Hélène, tu joues avec ici Saint-Étienne parce que tu habites à Saint-Étienne.
7: Exact. C'est
4: voilà. Une petite Stéphanoise qui a le plus bel âge du monde, 61 ans, voilà. Tu vis avec Jean-Pierre.
7: Oui.
4: Tu as un fils et 2 petits-fils, c'est ça?
7: C'est bien ça.
4: Et alors attention, là c'est bon, bah moi les enfants, les petits-enfants, oui, bon d'accord. Mais la nouvelle la plus importante, c'est que le 11 juillet, tu as eu un bébé setter irlandais.
7: Oui.
4: Oh là, comment tu l'as appelé?
7: Baito.
4: Oh là là, je veux une photo immédiatement sur le portable de Maître Kikando. C'était mon chien de quand j'étais petite, j'adore les setters. T'en as déjà eu?
5: Comment il s'appelait le chien?
7: Ben oui, j'en ai déjà eu un, sauf qu'il a rejoint le Valhalla des setters.
4: Oh, le Valhalla des setters. Ben il est avec le mien.
7: Oui,
4: bien sûr. Ça rigole, ça chasse du canard et ça fait pouic pouic. Alors, quoi? Toi, tu t'en fous, tu n'aimes pas les chiens?
5: Si, j'aime les chiens.
4: Oui, bon, bien sûr, allez. Alors, il paraît que tu as été quand même une grande, grande sportive. Tu as fait beaucoup de sport.
7: Toujours, hein, j'étais à vélo ce matin.
4: Ah bah voilà, mais dis donc, t'as fait du ski nautique depuis que t'as 7 ans. Tu t'as fait beaucoup de natation, du patin à glace, du squash, de la course à pied, et tu t'es un peu calmé. Maintenant, tu fais du vélo. Bon.
7: Bah oui. Et du vélo dans l'eau aussi, mais là, c'était vélo-vélo ce matin.
4: Ah, vélo-vélo, mais il fait pas trop chaud là, à Saint-Étienne?
7: Eh ben, mais si, il fait chaud.
4: Bah,
7: on va pas se plaindre après, on va avoir l'hiver.
4: Ah non, mais moi je me plains pas, je t'explique. Je pense surtout
5: aux gens
4: qui souffrent un petit peu de la canicule. Alors, est-ce que tu vas gagner? Est-ce que tu vas partir? On ne sait pas. Est-ce que c'est toi qui vas remporter la manche aujourd'hui?
5: Et aller voir ce plateau qu'on ne connaît pas, bien sûr.
4: Bien sûr. Alors écoute bien ta première question, vrai ou faux. Et tu vas marquer le premier point. Tiens, je te mets soprano.
5: Ah, bah il en sera lui. Je suis sûr. Et il est marseillais, hein. À Ciotat, Marseille.
4: Moi j'aime bien ce que.
5: Je fais le pari.
4: Oui, Éric Bastien, il fait genre Madame Soleil. Alors.
5: La référence.
4: Écoute bien. Historiquement, Poser une baguette de pain à l'envers, ça porte malheur. Est-ce que c'est vrai ou faux?
7: Vrai. C'est vrai.
4: Bien sûr que c'est vrai. Évidemment que c'est vrai. Ça remonte au Moyen-Âge. Les boulangers, ils réservaient un pain posé à l'envers pour le bourreau. Donc voilà, comme ça, le bourreau, il le récupérait sans attendre son tour. Et depuis, bon bah, on se dit que poser le pain à l'envers, ça porte malheur. Premier point pour Hélène.
5: Bien, et bien on va accueillir Samuel avec Ici Héros. Salut toute l'équipe d'Ici Héros. Comment ça va, Samuel?
6: Ça va et vous?
5: Ça va super. Tu nous appelles d'où? C'est où l'endroit où tu vis?
6: À Saint-Geniez-de-Fontenay, mais là, je suis en vacances.
5: D'accord. Alors, t'habites à Saint-Geniez-de-Fontenay dans l'Hérault, mais donc en vacances, t'es où en vacances?
6: À Mérindol, dans le Vaucluse.
5: Ah, mais t'es pas très loin. T'es pas à l'Hérault, Vaucluse, ouais. C'est pas... Voilà.
6: Ouais, je suis pas parti très loin.
5: Ok, ça va, t'as pas trop chaud? Parce que le Vaucluse, le Béron, chaud quand même, hein, région.
6: Un petit peu.
5: Un petit peu. Tu vas faire un tour au Festival Avignon ou pas?
6: Non, on est en famille, là, dans une maison, on reste en famille tranquille.
5: Voilà, toute la famille est là, c'est beau, c'est génial, le Vaucluse, le Béron, moi j'adore. Samuel, t'as vu le feu d'artifice? Je sais pas, il y avait des feux près de chez toi ou pas trop, finalement?
6: Non, tout s'annulé.
5: Eh ouais, ça a été annulé, hein, pour la plupart.
6: Ouais,
5: 14 juillet, qu'est-ce qu'on fait un 14 juillet quand on s'appelle Samuel? On est en famille?
4: Bah, il est en vacances, il vient de te le dire.
5: Ouais, mais t'es avec qui? Tu fais quoi?
6: En famille, barbecue, piscine.
5: Ah bah voilà, ça c'est du bon
4: programme. Mais ça, c'est une bonne journée, ça.
5: En concubinage avec Aline, vous avez un enfant ensemble, comment s'appelle la petite?
6: Océane.
5: Et Aline, du coup, elle a une autre fille, elle, de son côté, hein, c'est ça?
6: Oui, Romane.
5: Romane. Bon, il y a un peu d'animalerie, hein, normal, il y a un chat qui s'appelle... un gros matou.
6: Tigre.
5: Tigre, tu l'as appelé Tigre? Ouais, ok. C'est une tête de tigre?
6: Ouais. Charroux.
5: Charroux, eh ouais. Et puis un petit chien, Akira, est-ce que le chien est chat?
4: Un petit quoi?
5: Akira, un chien.
4: Non,
5: chien,
4: mais t'as Akira. Dit un petit chien.
5: Un petit chien, un chien.
4: Un chien.
5: Et comment ça va le chien et le chat? Comment Tigre et Akira, voilà, la communauté, ça se passe bien?
6: Oui, chaudement, mais ça se passe bien.
5: Bon, écoute Samuel, nous allons t'offrir un premier point. Et je rappelle qu'on restera dans la région, puisqu'avec Ici Provence, tu iras peut-être à La Ciotat voir ce concert. On ne sait toujours pas qu'il y a dedans. Question. C'est un philosophe. Et un extrait qui arrive. Message Bottle in the Mer, là, voilà. Donc c'est pour ça qu'on va parler de ça. C'est un philosophe qui aura envoyé la première bouteille à la mer. Est-ce que selon toi, c'est vrai ou faux? 5 secondes pour y réfléchir. Top chrono.
6: Faux.
5: Faux. Écoute, c'est vrai. C'est un philosophe qui a envoyé la première bouteille à la mer. Selon la tradition, le premier à utiliser une bouteille à la mer, ce serait Théophraste. C'est un philosophe grec et un disciple d'Aristote. Il s'en sert dans une expérience qui est destinée à étudier les courants marins et à vérifier une théorie sur les échanges entre les mers. Ben voilà une bonne info.
4: Alors, Hélène 1, Samuel, pas de point. Et là, tout de suite, vous écoutez Ici. Ah ben, on va partir en 1992, l'année de naissance de ma fille. On va écouter Les Innocents, un homme extraordinaire. Ah, c'est Bappé, ça. Voilà, allez, à tout de suite.

0: Les Innocents, un homme extraordinaire, tu l'as dit Valérie, c'est Mbappé, c'est tous les autres, c'est Didier Deschamps, c'est ce soir.
1: Mais évidemment.
0: France-Espagne, 21h sur votre radio ici.
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0: Ah, c'est l'admis quand même.
1: Alors ici, Hélène a un point, voilà. Alors Hélène, qui habite à Saint-Étienne, alors il paraît que, bon, tu bricoles, mais plutôt c'est plutôt la déco, en fait.
3: Ah oui, oui, parce que bricolage, j'ai bien besoin de Jean-Pierre, sinon. Hein.
1: Ah oui, Jean-Pierre, il bricole, Jean-Pierre, c'est lui qui fait un peu tout?
3: Oh bon, il bricole, parfois il n'est pas plus efficace que moi, hein, mais bon, c'est un travail d'équipe, c'est bricolo et bricolette à la maison. Quoi.
1: Eh ben voilà, bricolo et bricolette.
0: C'est magnifique.
1: Ben évidemment, enfin.
0: Quel
1: c'est
0: beau
1: bien.
0: Portrait de Jean-Pierre de la part de sa femme.
1: Moi, je suis désolée, c'était moi qui je m'appelais comme ça, bricolo et bricolette.
0: Ah oui,
1: avec Phil, évidemment. Alors, elle, tu quand même, tu fais de la peinture, tu jardines un peu, tu t'occupes des fleurs, c'est quand même sympa.
3: Oui. Voilà. Oui, oui, oui, j'ai coupé mes lavandes, là.
1: Ah! Et il y a quoi comme fleurs dans ton jardin?
3: Eh ben, grâce à ma voisine, il y a encore quelques trucs qui ont subsisté, mais avec la chaleur qu'il y avait, on a ramené hier une plante qui n'a pas tenu le choc. La glycine a tenu le choc.
1: Ah! C'est joli, ouais. La glycine, on aime bien la glycine.
3: Ouais, c'est joli. Les fleurs, je les avais confiées à la voisine parce que les suspensions 15 jours sans nous, c'était pas la peine. Ah bah et alors, ne me demandez pas les noms parce que.
1: C'est des fleurs.
3: Parce
1: quoi.
3: Que je les connais pas, les noms.
1: Oui, mais c'est des fleurs, voilà. C'est les... voilà.
3: Oui,
1: oui, oui voilà.
0: C'est Nicolas de jardinier ce matin. Quoi.
1: Voilà, et c'est
3: cactus aussi, j'ai du cactus. Ah. J'ai des élagnus, ça avait bien fait rire un collègue, ça, les élagnus.
1: Bah écoutez, des élagnus,
0: c'est
1: des... quoi bah, c'est des plantes en forme de. De
3: c'est fesses. des troènes qui résistent à la chaleur.
1: Eh ben voilà. Alors, mais par contre, attention, attends, elle rigole pas parce qu'elle cuisine et elle fait. Le plat préféré de cette équipe. Elle fait.
4: C'est trop chouette, je crois que les lasagnes sont.
5: Les lasagnes.
4: Viens là vite, on va se péter le bide.
1: Ouais, on va se péter le bide. C'est alors tu adores. Eh bah oui, en même temps, t'es marié à un Sicilien, donc. Enfin, t'as été marié.
3: Ouais, ouais.
1: Eh bah oui, voilà, donc ça cuisine et ça mange des lasagnes et ça, j'ai envie de dire, c'est magnifique.
0: On adore.
1: Eh oui, elle sait aussi faire la blanquette, la soupe au pistou. Oh là là là là là là là. Mon Dieu. Mais j'ai faim là, ça y est, voilà. Il est midi et quart.
3: C'est
0: normal.
3: C'est l'heure de la valse des fourchettes.
1: Oh là.
0: Alors, on est là jusqu'à vendredi pour le courrier en recommandé, hein, avec le petit Tupperware, papier d'alu, la zène sicilien, t'envoies
1: oui,
0: ça. Maison
1: oui.
0: De la radio, hein.
3: Voilà. Le reste de la rillette de Macron.
0: Voilà, envoie. On prend.
1: Non, mais c'est pas possible, je ne dirai rien. Bon,
0: qui nous dit bague.
1: Qui nous dit bague, ouais, c'est ça. Alors, ma petite chérie, t'as déjà un point, tu vas en marquer un deuxième. Tiens, je te mets une petite BO. Cette musique, elle a été utilisée en pub dans plein de marques, mais aussi pour le Nutella. Voilà. Mais elle a fait.
0: Bon.
1: Ouais, oui. Bah, figure-toi que moi, pour moi, c'était Manpower, ce genre de conneries, de bagnole, de machin. Mm-hmm. Non, mais c'est aussi Nutella. On va parler de Nutella. Écoute bien. Le Nutella était à l'origine un médicament contre la fatigue. Vrai ou faux, top chrono, 5 secondes.
3: Moi, c'est faux.
1: Mais oui, bien sûr que c'est faux. C'est déjà du poison. On va pas se. Voilà.
3: Mais non.
1: Heureusement, il y a des marques qui font ça sans huile de palme. Deuxième point pour Hélène.
0: Samuel a donc pas de points. Samuel, attention, Samuel. Je te rappelle que c'est la dernière semaine. Vendredi, après, on n'est plus là. J'ai besoin d'un gagnant. Samuel.
1: J'ai besoin d'un gagnant.
0: Est-ce que tu as l'âme d'un gagnant? Est-ce que tu gagnes généralement? Tu joues? Qu'est-ce que tu fais? Tu fais des paris dans la vie? Jamais.
6: Moi, ça arrive.
0: Ouais. T'es du genre chanceux ou comment tu te situes par rapport à ça?
6: Ouais, assez chanceux,
0: assez
6: on va
0: chanceux.
6: Dire.
0: Bon, je suis plutôt rassuré. Samuel qui est artisan dans la rénovation. Voilà. Ça maroufle un peu quand même.
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0: Bah, voilà. Et bah, lui, il est spécialisé dans la salle de bain, Samuel.
1: Ah, la plomberie, le carrelage?
6: Exactement. Salle de bain de A à Z.
1: Et voilà.
0: Mais d'ailleurs, t'as fait mille et un métiers, mais t'as été principalement plombier. Ça a été un de tes métiers, Samuel.
6: Exactement.
0: Ouais, donc voilà, donc tu maîtrises.
1: Je suis plombier, c'est un beau métier. Pouet.
0: Alors, vous savez ce qu'il voulait faire comme métier quand il était petit? Il voulait être un petit peu ce qu'on voit dans le ciel parisien en ce moment. Ouais, pilote de chasse.
1: Ah oui, d'accord.
0: Eh ouais, tu voulais être Top Gun avec les petites lunettes, quoi. Eh oui.
6: Exact.
0: Eh, tu voulais être basketteur aussi.
6: Aussi.
1: Bah oui.
0: Bah oui, c'est bien d'avoir des rêves. Bon, tu bricoles. Mais alors, c'est... non, mais prenez-le vraiment dans l'émission, parce que Samuel, ok, plombier, salle de bain, mais c'est MacGyver le type. Hein. Pareil, vraiment, t'es le genre de mec qui sait faire tout, surtout au niveau de la mécanique.
6: Ah non, surtout pas la mécanique.
0: Ah, tout sauf la mécanique, mais tout le reste, tu te débrouilles vraiment comme un
6: chien. Tout sauf la mécanique.
0: Ah, ok. Bah, t'es un homme à tout faire. On l'adore, mon Samuel. Samuel.
1: Non, mais tu sais que lui, il sort des trucs des fois, mais j'ai envie de te dire.
0: Alors, on était dans la séquence Nicolas le jardinier. Continuons, parce que lui, il jardine aussi. Il a un potager.
6: Okay.
0: Samuel, t'as un potager, toi?
6: Oui, potager. Tomates, aubergines, poivrons.
0: Melon.
6: Melon, pastèque.
0: Très bien. De la cuisine, parce qu'il cuisine aussi. Un petit gigot de 7 heures, ça, tu sais faire, hein?
6: C'est ma spécialité.
0: Oh là là, le gigot de 7 heures. Le bœuf bourguignon. T'as dit que tu faisais un barbecue. Là, tu mets quoi dans le barbecue aujourd'hui à midi? Saucisse, merguez.
6: Midi.
0: Ouais.
6: Merguez
0: chipolata.
1: J'avais compris, merguez suppo.
0: Suppo. Ouais, non, c'est. Pourquoi? Mais qu'est-ce qui se passe? Allez, Samuel, voici ta question avec un extrait qui parle d'argent.
5: Mais oui!
8: Trop cher! 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
0: Un pays a déjà émis un billet de 100 000 dollars.
1: Non, 100 000 milliards.
0: En plus, un billet a déjà émis un billet de 100 000 milliards de dollars de sa monnaie. Est-ce que selon toi c'est vrai ou faux? Top chrono, 5 secondes. Samuel.
6: Oui.
0: Eh ben, t'as raison. On est en 2009. C'est le Zimbabwe qui a émis un billet de 100 000 milliards de dollars zimbabwéens. Hein. C'est fou, ça.
1: Alors, enfin, ça valait que 20 balles.
0: Ouais, voilà. Si je veux dire, ça valait 20 balles à sa sortie. Bon, enfin, quand même. Dire qu'on a un billet de 100 000 milliards de dollars, pas mal.
1: Oh là là.
0: Ah, pour moi, c'est le rêve absolu.
1: Oui, d'accord, mais ça ne veut rien dire, parce que ça vaut 20 balles.
0: Eh oui, mais enfin, quand même, je sais pas. Il y a plein de zéros et moi, ça m'excite.
1: Oh là là là. Bon, allez. Hélène, tu as 2. Samuel, tu as 1. Et là, on va partir avec mon chanteur que j'aime.
0: Ah.
1: Aïe, aïe, aïe. Viens.
0: Ah, mais ils vous ont fait
1: et
0: plaisir.
1: Et via quand même, Paolo.

0: C'est l'occasion de saluer Sandrine Saroche, qui est une espèce de personnage comme ça. C'est vrai.
1: Sûrement, bah oui. Là. Sandrine, elle est en vacances là. Hein,
0: oui,
1: je t'explique.
0: Avec nous l'année dernière.
1: Eh oui.
0: On l'embrasse.
1: Alors, Hélène a 2, Samuel a 1. Voilà, ça c'est pas mal. Hélène, alors comme ça, on a un petit défaut. On est impulsive, impatiente.
2: Ouais, mais enfin, c'est pas des gros défauts. Hein.
1: Oh bah moi, je suis d'accord avec toi. Hein. Moi, je suis impatiente aussi. Hein. Je suis impulsive aussi. Hein.
2: Mon ex-mari disait, la patience, c'est la vertu des êtres élémentaires.
1: Oui, bien sûr. Bah écoute, il va rester en Sicile manger des lasagnes. Et t'es mieux avec Jean-Pierre. Voilà.
0: Jean-Pierre.
1: Mais oui, bien sûr. Alors, ma chérie, nous allons tout de suite faire le quiz musical. Alors, c'est l'été. On a pris des gros tubes de l'été. T'as le même âge que moi. Normalement, bah oui, on a 61 ans toutes les deux. J'ai envie de te dire, ces deux chansons-là que je vais te faire écouter, t'as bougé ton body en boîte là-dessus. Donc, écoute bien. C'est parti.

0: Jean-Jacques. Allez, c'est qui chante top chrono? Il y en a deux. Dis-moi les deux groupes.
1: Oh, aucun. J'en ai aucun.
0: Hein?
1: Ah non, c'est sûr que non.
0: Oh, en plus, je t'ai aidé, j'ai fait Bandolero Rock.
1: On est bien, voilà, oh. Mais j'ai pas demandé de groupe. Hein.
0: Alors, ça, c'est Michael Zegger Band, Let's All Chant. Et ça, c'est Paris Latino, Bandolero Rock. Eh oui. Bon, bah, écoute, c'est pas grave. Tu restes en tête avec deux points.
2: On était sur deux gros tubes hein, qu'on écoute quasiment tous les jours sur ici. Quelle déception. Samuel,
0: est-ce que tu peux fermer physiquement
2: ta bouche? Ah non, mais moi, je suis déçu. C'est une déception pour rien, quoi. C'est une tristesse. C'est terrible, Samuel.
0: Oui,
2: on n'a pas du tout envie d'en profiter, de marquer deux points de plus pour prendre le devant. Ben non. Samuel, sérieusement, est-ce que tu les avais, les deux titres, ou pas?
3: Moi, je les avais, oui.
2: Les deux, t'avais Michael Zegerman et tout. Bon, on va voir si ça se confirme dans un instant avec avec ton quiz. Alors, c'est un jour important au niveau du foot, on l'a dit, c'est France-Espagne ce soir, à vivre dès 21h sur votre radio ici et sur ici.fr. Toi, t'es fan de foot et notamment du PSG. Et Phil Collins, l'entrée des joueurs, Paris des Princes. Quelle époque du PSG t'es fan? En ce moment?
3: Ah, depuis tout jeune.
2: D'accord. Parce que j'ai vu que tu aimerais bien déjeuner avec Zlatan Ibrahimovic, donc c'était déjà 4-5 saisons. Ça.
3: Si je devais choisir, je pense que je choisirais lui, ouais.
2: D'accord. Et période Mbappé, t'as bien aimé aussi?
3: Oui, mais lui pas trop, mais la période, ouais. Oui, mais lui pas trop. On préfère la période de maintenant.
2: PSG quand même, qui a eu Messi, qui a eu Beckham, c'est quand même un club de malade. Double champion d'Europe.
3: Ça servait à rien.
2: Mais attends, on est sur le toit de l'Europe, Samuel, double champion. Eh bien.
0: Allez, chante, va.
2: Eh oui, Samuel est fan du PSG. Ce soir, quand même, tu soutiens la France. Oui, hein.
3: Oui.
2: Bon, ok.
3: Ce soir, on va soutenir Mbappé aussi. On n'a pas le choix.
2: Bien sûr. Bah oui. Bah j'espère bien.
0: Kiki, personne ne critique Kiki en ma présence. C'est mon joueur préféré.
2: Exactement. Voici les tubes de l'été. À toi de reconnaître ces deux tubes. Encore une fois, on est sur des choses très connues.

0: Macarena. Hey.
1: Allez, top chrono, qui chante?
2: L'Os del Rio et la SketchUp.
1: Oh là là, elle est bon, les... Oui. Bah écoute, oui. Hein.
0: Évidemment.
1: La SketchUp avec le Ketchup Song.
0: Non, mais attendez.
1: Allez, on va l'écouter. L'Os del Rio, quand
0: même. Ah oui, L'Os del Rio,
1: confirme,
0: d'accord.
1: Bien sûr, la Macarena. C'est les papilles, là. On adorait danser avec eux.
0: Enfin, à l'époque, c'était pas vieux.
1: Ah ouais. Mais effectivement, Valérie, fais-toi plaisir.

0: t'aime tellement, Georges Alain. Allez, ça fait 3 pour Samuel, 2 pour Hélène.
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3: On le dirait, hein. Oui, c'est vrai.
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3: Oui.
2: Jingle et on reprend la compétition. Alors, nous sommes avec Hélène qui a 2, Samuel qui a 3. Alors, nous avons tout au long de l'année posé la question à nos auditeurs, à nos candidats. Quel animal aimerais-tu être si tu étais un animal? Eh bien, Hélène, elle a répondu... Hélène, elle veut être une tortue. Alors, pourquoi la tortue, Hélène?
4: Eh bien, parce que justement, j'ai beaucoup, beaucoup de difficultés à aller doucement. Et alors, comme ça, en étant réincarnée en tortue, forcément, je prendrai mon temps.
2: Ça serait plus que ton temps, hein, parce que pour traverser le jardin, imagine-toi qu'elle prend 6 mois de vacances, la tortue. Hein.
4: Eh bien, c'est pas vrai.
2: Oh, ça va pas très vite.
4: Non, c'est pas vrai, parce que j'ai eu une tortue.
2: Ah,
4: que Jean-Pierre m'a offert pour un anniversaire. Le temps d'un quart d'heure, la tortue, elle a gratté, elle est partie, on l'a jamais plus retrouvée. Et un quart d'heure, hein, elle a pas traversé le jardin. Voilà. Donc non, ça creuse, ça creuse et ça fout le camp et ça va vite parfois.
2: Hein. C'était une tortue sous substance, hein, parce que moi la mienne, je peux te dire qu'elle mettait 3 jours à traverser le jardin. Enfin
3: c'est
2: bref.
3: Non que Jacques Chirac donnait à sa femme.
4: Non, c'était pas une Herman.
2: Bah voilà, ok. Alors. On parle de Jean-Pierre, nous allons parler de ta rencontre avec Jean-Pierre. Ah, parce que vous adorez tous les deux la musique. Toi, quand t'étais jeune, t'allais souvent avec des amis au concert, dans des pubs. Jean-Pierre, il était avec un groupe d'amis, le même groupe d'amis que le tien. Vous vous êtes rencontrés, perdus de vue, retrouvés. Et il y a 15 ans, dans un concert, bim bam boum, qu'est-ce qui s'est passé?
4: Eh bien, il y avait Dr. Feelgood.
2: Et vous vous êtes retrouvés. Et c'est toi qui a fait le premier pas. Hein.
4: Oui, un peu réservé. Je suis un petit peu plus extraverti, on va dire.
2: Et voilà, mais t'as bien fait puisque ça fait 15 ans et vous êtes toujours ensemble. Premier voilà. Alors, là, tu as 2. Tu vas peut-être marquer 3 points de plus grâce à cette question à choix multiples. Je te pose la question, je te propose des réponses. Et évidemment, tu auras 10 secondes pour me donner ton choix. Tiens, on écoute Indiana Jones. Indiana Jones, mon personnage préféré. Dans une autre vie, je suis mariée à Indiana Jones. Oui. Mais bon, c'est malheureusement...
3: C'est le fouet, ça.
2: Non, c'est Harrison Ford. Alors, quel accessoire Harrison Ford a-t-il dû apprendre à maîtriser spécialement pour jouer Indiana Jones? Un sabre? Un fouet? Un arc? Ou il a dû dresser Éric Bastien? Alors... Quel accessoire a-t-il dû apprendre à maîtriser? Un sabre, un fouet, un arc. Éric Bastien, top chrono, 10 secondes.
4: Un fouet.
3: Oh, j'ai un peu influencé. C'est de ma faute. C'est de ma faute.
2: Eh oui, bien sûr, c'est le fouet, évidemment. Voilà, et si vous êtes sage, je vous raconterai l'anecdote de Indiana Jones. Pourquoi, au lieu de son fouet, il prend son pistolet et il tue le mec en face de lui pour aller plus
3: vite. C'est pas une histoire de... Il était pas un peu constipé?
2: Non, il est à l'inverse de la constipation. Allez, fait 3 points de plus, t'as 5.
3: Il y a des besoins, quoi. Voilà. C'est intéressant, hein, toutes ces belles anecdotes.
2: Oh, fais-tu une émission celle-là. À la rentrée?
3: Elle peut proposer ça ici à la rentrée.
2: Écoutez,
3: belle émission sur les anecdotes de films.
2: Oui, j'en ai plein, des milliards.
3: J'écouterai. Hein. C'est avec nous, avec Ici Héros à Saint-Genier des Fontes-Dieppes. Mais il est en vacances dans le Vaucluse. Je vous rappelle qu'il prépare le barbecue, les chipots, les chips. Enfin, voilà, il est en famille, il profite bien. Alors, on a parlé de cette question là. Si t'étais un animal, on t'a aussi posé la question d'ailleurs. Si t'étais un animal, qu'est-ce que ce serait, toi, Samuel?
5: Un petit singe ouistiti.
3: Un petit ouistiti, c'est vrai que c'est mignon ça, un petit ouistiti. Pourquoi?
5: J'adore.
3: Ouais, parce que
5: j'ai toujours voulu en avoir un. Mais ma mère a jamais voulu, ma femme ne veut pas.
3: Ah ouais.
2: T'as vu une nuit au musée? T'as regardé une nuit au musée?
5: Ouais, j'ai adoré.
2: Ah bah oui, il te plaît le petit Dexter, le ouistiti, hein? Bien sûr.
3: Oui. Oui. Alors, notre Samuel a beaucoup voyagé, les États-Unis, t'as fait le Grand Canyon. On prend un peu des idées de sortie, là, pour cet été. Enfin, des bons plans. C'est joli, le Grand Canyon?
5: Magnifique. Chaud, mais magnifique.
3: Ah ouais, chaud, bien sûr.
5: Ah, très, très chaud.
3: Qu'est-ce que t'as découvert là-bas, au-delà des paysages? Qu'est-ce que tu retiens? Des rencontres?
5: Les Indiens, les rencontres. On a fait Las Vegas aussi, casino. C'était la première fois que je rentrais, que je jouais à la roulette.
3: Ouais.
5: Monument Valley, Los Angeles, New York. On a fait le grand parcours.
3: Bah, pas mal ça.
5: Alors, l'Ouest américain.
3: Et Vegas, ça a dû te plaire parce que j'ai vu que tu t'aimais bien jouer au poker. T'as joué toi dans un club de poker?
5: Ouais, c'est ça. Mais à l'époque, je jouais pas autant que. J'ai plus joué à la roulette là-bas qu'au poker, j'ai pas joué là-bas.
3: Ok. T'irais bien visiter la Chine ou le Japon. Bon, autre continent, je te souhaite de le découvrir. Et puis un petit mot sur ta rencontre avec Aline. Parce que Aline, c'est elle qui partage ta vie, un enfant ensemble. Alors, elle travaillait dans le bureau en face de là où il y avait la maison, quoi. Qui était ton bureau, c'est ça, qui était aussi ton bureau. Toi, t'étais gardien d'une résidence étudiante à ce moment-là. Et c'est elle qui a fait le premier pas?
5: C'est ça. Elle a craqué sur moi en me voyant.
3: Oh là là.
5: Elle a côté la rougie, j'étais toute folle.
3: C'est-à-dire qu'elle t'a retrouvé grâce à un site, en fait?
5: Ouais, une application à peine.
3: Ouais, ah oui, je me souviens à peine. Et puis, il y a eu un premier rendez-vous qui était au travail. C'est comme ça que l'histoire a démarré.
5: C'est ça.
3: Et voilà.
5: Ouais.
3: Et ça fait 10 ans que ça dure. Allez, 12h39, il est temps de t'offrir peut-être 3 points. Alors, écoutez bien cet artiste, tu le connais toi Valérie. Et puis, il a fait Danser avec les Stars, c'est Anthony Colette.
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3: Anthony Colette qui chante la vodka avec modération, qui est toujours la bienvenue au barbecue. Le mot vodka vient du mot russe voda. Que signifie ce mot? Le mot vodka vient du mot russe vodin. Qu'est-ce qu'il signifie? Est-ce que ça signifie feu, glace, eau, gueule de bois? Top chrono, 10 secondes.
5: J'ai la réponse, c'est eau.
3: Tu dirais l'eau?
5: Ouais.
3: Eau comme d'amido?
5: Eau comme E-A-U.
3: Oui, tu as raison, le mot russe voda signifie eau, le suffixe ka, qui est un diminutif collectif, et vodka.
2: Non, affectif.
3: Qu'est-ce que j'ai dit?
2: Collectif.
3: Ah oui, affectif.
2: Voilà, ça veut rien dire.
3: Et vodka, qui peut donc se traduire par une petite eau. Eh ben, c'est bien. Bravo, 3 points de plus.
2: Allez, ça fait 6 à 5. Et là, tout de suite, on part avec Zazie et Larsen. Vous écoutez ici, on vous aime. À tout de suite, mes petits chéris.

0: l'Arsène.
1: Zen, c'est Zid, 12h43.
0: Non, c'était pas Zen, c'est l'Arsène.
1: Et j'ai dit quoi? Zen?
0: Zen, non.
1: C'est pareil. Soyons zen. Ben, dis zen, soyons zen.
0: Oui, mais c'est pas la même chanson.
1: Pas une chanson de Zazie, Zen?
0: Si, mais là, c'est l'Arsène, la chanson.
1: Elle a fait deux chansons, Zen et l'Arsène.
0: Voilà.
1: Et l'Arsène, ça existe ou pas ça?
0: Allez, jingle.
1: Jingle de la fatigue.
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0: Alors, nous sommes avec Hélène qui a 5, Samuel qui a 6, Hélène qui joue avec ici Saint-Étienne, qui vit avec Jean-Pierre, qui vient d'avoir un bébé, c'est à l'Irlandais, la chance. Et alors, Hélène, une fois, bah, figurez-vous qu'elle devait dormir dans un camping, voilà. Et puis elle se fait un petit coup de stress, le gérant, je ne sais pas ce qui s'est passé avec le gérant, mais bon, tu nous raconteras peut-être. Et elle se dit, allez, je me casse, je vais dormir ailleurs. Elle prend son matelas et elle va dormir dans les vignes. Et qu'est-ce qui s'est passé? Tu t'es fait réveiller par quoi?
3: Eh ben, je me suis fait réveiller par les lampes torches de la gendarmerie qui cherchait. Et alors bon, j'essayais de dormir, mais je voyais bien que ça faisait des jeux de lumière. Donc je sors de ma toile de tente et le gendarme m'a dit qu'il cherchait. Il cherchait. Nous cherchait quoi? Et il cherchait un cadavre.
0: C'est sympa. Oui, c'est sympa. Hey, tu campais dans un endroit hyper cool. Génial.
3: Ah, c'était cool, cool. Mais je me suis rendormie, hein. Je me suis rendormie parce que je ne sais pas s'ils l'ont trouvé ou pas, mais je me suis dit, de toute façon, il est mort. Il ne va pas.
0: Oui, hein, il ne va pas nous. Voilà. Bon, bah, tu as bien raison. Alors, écoute bien, tu as 5, il a 6.
1: Excusez-moi, est-ce qu'on pourrait d'abord jouer avec Samuel? Parce que Samuel nous a fait part, Catherine Cournon, qui était un peu pressée, mais je vous jure que c'est vrai. Hein. Il a les merguez à mettre sur barbecue. On est d'accord, Samuel?
0: Non, pas du tout. On va jouer. Hélène.
1: Il est speed, hein.
0: Oui, très bien. Voilà, bah,
1: merci
0: là, tu perds du temps, justement. Alors, Hélène, tiens, je te mets une petite chanson.
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0: Alors, Hélène, quel est le nom du petit anneau métallique utilisé en alpinisme pour relier les cordes? Quel est le nom du petit anneau métallique utilisé en alpinisme pour relier la corde? Top chrono, 10 secondes.
3: J'ai envie de dire quelque chose, mais je suis pas sûre.
0: Vas-y, vas-y.
3: Mousqueton.
0: Eh ben, t'as bien fait parce que c'est ça, c'est le mousqueton. Voilà. Ouais. Eh oui, le mousqueton.
3: Et oui, comme je reviens de bord de mer, mousqueton aussi, mais
0: il voilà, bon, y a des mousquetons partout. Bravo, t'as 10.
1: Bon, alors, comme ça, Samuel, on est pressé là.
5: Oui, j'ai les merguez qui m'attendent.
1: J'ai bien compris. Mais enfin, quand même. Oui, mais enfin, on va quand même continuer de jouer tranquillement et de raconter que Samuel, qu'un jour, t'as été dans le Vieux-Nice. Oui, Samuel, tu es parti te promener dans le Vieux-Nice quand une jeune fille passe en disant qu'il y a au loin.
5: Oui.
1: Jay-Z et Beyoncé. C'est vrai?
5: Ouais, c'est vrai. Dans un restaurant.
1: C'est énorme. Alors, du coup, t'as été voir? Tu t'es approché?
5: J'ai été voir. Ils avaient qu'un seul garde du corps.
1: Ouais.
5: Ils sont sortis pour rentrer dans le camion et puis ils étaient juste devant nous à un mètre de distance.
1: Ok. Et du coup, alors je veux dire, t'as essayé de prendre une photo. Bon, j'imagine que tu t'es fait un peu refouler par le garde du corps. Et tu as attendu qu'ils sortent du restaurant pour essayer de refaire des photos ou pas du tout?
5: Alors nous on attendait déjà, nous on était devant le restaurant.
1: Okay.
5: Et en fait lui le garde du corps il est sorti avec une lumière puissante pour qu'on puisse prendre de photos justement.
1: Eh oui, c'est souvent comme ça, mais oui. Bon, donc t'as pas pu non plus voilà, les approcher, mais enfin tu les as quand même vus, Jay-Z qui est en concert le 10 septembre au Stade de France, petite anecdote. Et puis on parlait des États-Unis tout à l'heure, alors t'es parti aux États-Unis, t'as pris l'avion, comment t'as fait des bêtises dans l'avion?
5: Apparemment, oui.
0: C'est-à-dire
5: Il y a ma mère à côté. Elle était dans l'avion aussi, ma mère et ma sœur.
1: Hey. Et alors, on peut savoir? Là, on écoute, y a-t-il un pilote dans l'avion, là, hein, la bande originale?
5: Et j'ai fumé dans l'avion.
1: Ah, voilà, t'as fumé dans l'avion, ce qui est absolument interdit.
0: Ça a été autorisé pendant des années.
1: Ah, bah oui, mais là, c'était interdit. T'as été dans les toilettes pour te cacher. Alors, c'était une cigarette électronique qu'il a fumée. Mais ça s'est passé comment? C'est genre, vraiment, tu t'es fait gronder, tu t'es fait choper ou.
5: Non, c'était pas une cigarette électronique, c'était une vraie cigarette.
1: Ah, c'est une vraie cigarette.
5: Elle s'est mise à sonner.
1: Tu m'étonnes. Donc l'alarme s'est déclenchée, t'as un peu stressé, et du coup, les hôtesses sont venues te chercher.
5: Exactement, puis elle m'a demandé mon passeport pour le pilote, et le pilote a envoyé ça par radio.
1: Ah ouais?
5: Bravo!
1: Ah ouais, tu t'es fait flipper quand même, là. Et oui, parce que...
5: Quand ils sont sortis de l'aéroport, j'étais pas tranquille.
1: Et non, mais c'est la règle, hein. Ils ont donné ton identité pour que la police américaine ait des renseignements sur toi, et à ta sortie d'avion, bah, tu faisais pas le malin, mon gars, hein.
5: Non,
1: ça confirme derrière toi, hein. On est bien d'accord. Hein. Bon, tu feras plus, hein, tu promets. Allez, voici ta question. Bon, bah, ça, ah, bah, très bien, tes fumées sont encore mieux. Ça vaut 5 points. On cherche un prénom. Je te demande le prénom de Madame Bovary. Top chrono, 10 secondes. Le prénom de Madame Bovary, héroïne de la littérature.
5: Non.
1: Comment ?
5: Emma.
0: Merci, maman.
1: Ouais. Je sais pas si c'est maman qui est à côté, mais
0: si,
1: Madame Bovary.
0: Maman,
1: ah
0: ben voilà.
5: elle m'avait sonné Simone.
1: Ah d'accord, bah écoute, en tous les cas, c'est une bonne réponse. Sortie en 1857, est évidemment le livre de Gustave Flaubert. Ça fait 5 points de plus.
0: Ça fait 10 pour Hélène, 11 pour Samuel. Et là, tout de suite, on va écouter Gaëtan Roussel. Tout s'en va, mais restez là. Hein, allez, à tout de suite.
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0: là là.
1: Tout s'en va, Gaëtan Roussel.
0: Bah oui,
1: sur ici.
0: Exactement.
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0: Et nous sommes au taquet avec Hélène qui a 10 et Samuel qui a 11. Hélène qui joue avec ici Saint-Étienne. Qui c'est les plus forts, Hélène, évidemment?
3: Ce sera les Français, mais c'était les Verts il y a longtemps.
0: Oui, hein. Évidemment, Dominique Rocheteau, les Bouches, ouais. Etc.
1: Battenay.
0: Voilà.
1: Hein? Battenay aussi.
0: Oui, bon, excuse-moi, moi c'était Dominique Rocheteau.
1: Jean-Michel Larquet.
0: Oui, mais moi c'était Rocheteau. Alors, évidemment, j'aimerais que tu remportes le bingo, comme ça tu serais qualifié directement pour la finale. Alors, que te dire? Je vais t'encourager, nous avons ça en commun, nous aimons toutes les deux ça.

0: Jojo, Nini, Johnny. T'es prête à gagner ce bingo, ma petite chérie?
1: Ouais, j'ai une anecdote sur.
0: Dis-moi, vas-y, dis-moi. Oh là, arrêtez tout, les Didi.
1: Non, mais c'est les Didi. C'est pas un scoop, hein, c'est un scoop pour moi, mais. Ouais. Ouais, je suis fan de Catherine Deneuve. Eh ben, il paraît qu'ils ont eu une aventure des années durant ensemble.
0: Et voilà. Catherine et Jojo, ça m'étonnerait pas tout ça.
2: Post people.
0: Bon, écoute-moi bien, Paris Match. On va y aller pour le bingo. Tu vas bien te concentrer. À mon top chrono, tu vas me donner un maximum d'animaux à plumes, tous les noms des animaux qui ont des plumes. Non, bah, pas zizi, genre. Oh là là, mon Dieu. Alors, un maximum d'animaux à plumes, top chrono, 10 secondes.
1: Le pan, le jet, le pigeon, le faisan.
0: Bon, je vais te le prendre, ça fait 4. Il y avait l'oie, le canard, l'aigle, l'albatros, le faucon, la chouette, l'alouette, l'autruche, le kiwi, la poule et le coq. Tu m'en as donné 4.
2: Samuel, t'as été bon hein, tout au long de l'émission, puisque tu es à 11, elle a 10, donc vous êtes un peu au coude à coude, sauf que là, dans ce bingo, elle a marqué 4. Alors, pour gagner et être avec nous vendredi, il faut que tu fasses plus qu'elle. Ok, donc j'ai besoin de 5 bonnes réponses avec 5, t'encaisses les 10 points et hop, tu gagnes la bataille. Voilà, mais elle peut l'emporter, attention, hein, si tu fais moins de 4, c'est Hélène qui sera avec nous vendredi.
0: Hélène.
2: Elle s'appelle Hélène. Samuel, avant de mettre les brochettes en route, le barbecue et les chipolatas, est-ce que tu es prêt, Samuel?
3: Prêt.
2: Bon, voici la musique que tu aimes.
4: Dans le port d'Amsterdam, et les marins qui chantent, en se frottant la panse, sur la panse.
0: Ouais.
2: Alors, ça va de Jacques Brel en passant par NTM, les choix qu'aime notre ami Samuel, Joule, La Crime, c'est bien, hein, et Piaf, éclectique. C'est vrai. C'était chouette.
3: Très varié.
2: Ah ouais, très varié. Nouvelle génération et un peu plus ancienne. Allez, Samuel, on y va. Pour 10 secondes, s'il te plaît, 5 points, c'est ce qu'il nous faudrait. À toi de citer un maximum d'animaux à fourrure.
0: Attention, fourrure.
2: Un maximum d'animaux à fourrure. 10 secondes, top chrono.
3: L'outre de rivière, le loup, le coyote, le castor, le lynx roux. La belette.
2: Écoute, ça suffira.
0: Ouais, t'en as 6.
2: Ben oui, le raton laveur, il y en avait plein, le phoque, ouais, la loup, tu l'as dit, le castor. Tu as 6 points, tu l'emportes, Samuel, bravo.
0: Allez, Hélène, bravo quand même d'avoir joué. Tu as bien joué, et malheureusement, ce jeu est cruel. Voilà, donc. Eh oui, Samuel, tu seras avec nous vendredi pour la dernière finale d'Otake, pour gagner ce séjour pour l'édition de septembre du Ici Live, avec 3 nuits à l'hôtel, le train qui est pris en charge, plus une sortie en bateau, plus les places de concert, plus les coulisses.
2: On ne sait pas qui est ton concert. Bah, les trônes de Dosette, Hiver en Vert, Malango, la cafetière.
0: Enfin, tu le dis.
2: La cafetière.
0: Pourquoi ce.
2: La cafetière. La cafetière. Vous dites pas la cafetière? La cafetière. Dites la cafetière.
0: Ben, je sais pas.
2: Cafetière.
0: Ah, oh là là là là. Bien.
2: En Auvergne, on dit la place de Jaune et on dit c'est rose. Vous dites c'est rose. Chacun son truc. Moi, je dis la cafetière.
0: Je sais plus. Je sais pas. Je sais pas ce qui va le plus me manquer dans cette émission. En tout cas, pas ça. Alors, je vous rappelle que ce soir.
2: Allez,
0: Kiki,
2: la France!
0: Kiki et Dembélé. L'équipe de France contre l'équipe d'Espagne. Évidemment, je suis. Partagé, car
2: c'est
0: j'aime
2: vrai,
0: la France,
2: vrai.
0: Mais j'aime l'Espagne. Mais vive la France. Oui, mais c'est Kiki qui va gagner. Allez, je vous embrasse tous. Merci à Céline à la Réal, les Didi à la technique, Maître Kikandon au savoir, Alexandra au standard, Chanchon des Bois, je ne sais plus à quoi.
2: Tu reviens sur ton chanchon, hein, sur cette fin de saison.
0: Oui, bah, c'est normal. Faut te supporter, mon petit
2: ça
0: chat.
2: Chanchonne. Hein.
0: Allez, je vous aime tous. Passez une excellente journée. Vive la France. Vive le foot.
2: 14 juillet.
0: Vive l'amour. À demain.
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0: Rien de tel qu'une grande déclaration pour commencer ou finir votre journée. Évidemment, c'était Michel.
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0: Ravi de vous retrouver ce mardi pour entamer une nouvelle journée au cœur du mois de juillet. Ici, dès 5h tous les jours, on décide de prendre la vie du bon côté. Les infos pratiques, ces prochaines minutes, on fera un point complet sur la météo de ce mardi. Et puis, pour la musique, France Gall et Hong Kong Star arrivent juste après le journal. Bonjour Cyril Ardoredon.
2: Bonjour Johan Rock, bonjour à tous.
0: Quel est le titre de l'actualité qui s'impose ce mardi?
2: La ministre de la Santé veut que tous les professionnels de santé, les personnes qui travaillent au contact des personnes âgées, soient vaccinés contre la grippe.
0: Suivre notre consommation d'énergie en temps réel, c'est le conseil du jour de Paris Cité des Économies. On vous explique tout à 5h13. Et puis, vous pouvez d'ores et déjà composer le numéro du standard d'ici. Mais nous raconter comment se passe votre été. Vous êtes parti, vous êtes resté à la maison, vous travaillez en ce mois de juillet. On veut tout savoir. Ce matin, dans le paquet été, vous repartez avec un sac rempli de surprises et le roman Prime Time de Maxime Chattam, 0810 055 056.
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0: Nous sommes le mardi 21 juillet, bienvenue ici 5h. Le journal présenté par Cyril Ardoredon et c'est un projet de loi controversé qui a été adopté par les députés.
2: L'Assemblée nationale approuve le projet de loi d'urgence agricole avec 296 voix pour, 224 contre. Les sénateurs se prononcent cet après-midi, mais ça ne devrait être qu'une formalité. Édouard Marguier, tout cela ouvre donc la voie au retour en France, sous condition de 2 puissants insecticides qui avaient été interdits.
3: L'acétamipride pourra être réutilisé par les producteurs de noisettes et le flupyradifurone par les producteurs de betteraves, de pommes et de cerises. Des molécules qui agissent sur le système nerveux des insectes et donc des pollinisateurs, d'où leur surnom de tueurs d'abeilles. La loi Duplomb qui voulait réautoriser ces produits avait été censurée sur ce point l'été dernier. Une pétition contre ces pesticides avait recueilli plus de 2 millions de signatures. C'est pourquoi les députés s'en remettent à la science. La demande de dérogation pour 3 ans devra être validée par l'ANSES, l'autorité de sécurité sanitaire, qui aura 2 mois pour statuer. Autre mesure validée par les députés, la construction facilitée de retenues d'eau à usage agricole. Le principe étant de stocker l'eau quand elle est abondante en hiver pour l'utiliser quand elle manque, comme en ce moment en été. La loi fixe désormais l'objectif de doubler le volume actuel d'ici à 2035.
2: Explication d'Edouard Marguier sur votre radio locale ici. Tous les détails concernant ce projet de loi d'urgence agricole et ses autres aspects autour de la gestion de l'eau, de l'élevage, du loup ou encore des revenus sont à retrouver sur notre application et notre site ici.fr. Nos forêts face au risque d'incendie. 5 départements du sud-est de la France sont classés en rouge pour un risque très élevé de départ de feu. Selon Météo France, 31 départements en orange pour un risque élevé. En Haute-Corse, 2 incendies en cours depuis une dizaine de jours ont déjà brûlé 570 hectares avec des flammes attisées par le vent. Dans le Var, le feu aux arcs qui a parcouru près de 200 hectares est désormais fixé, selon la préfecture.
0: Ici, 5h02, les professionnels de santé et les personnes travaillant au contact des personnes âgées devront se vacciner contre la grippe.
2: Cette maladie fait des milliers de morts chaque année. C'était donc une recommandation de la Haute Autorité de Santé. C'est désormais une obligation fixée par la ministre de la Santé. Le calendrier et les modalités seront connus dans les prochaines semaines, avec une priorité donnée aux salariés des EHPAD, car Anne-Laure Danier, les personnes âgées sont les premières victimes de la grippe.
4: C'est dans les EHPAD que l'épidémie fait le plus de dégâts, alors que 83% des personnes âgées sont vaccinées. C'est donc là, en priorité, que la Haute Autorité de Santé recommande au gouvernement d'obliger tout le personnel soignant à se faire vacciner. Car il y a du chemin à faire. Le taux de vaccination contre la grippe chez les soignants est de 20% seulement dans les hôpitaux et 21% dans les EHPAD. Il faut leur expliquer la mesure et prévoir la logistique, estime le président de la Fédération nationale des infirmiers, Daniel Guilherme.
5: C'est pas parce que les résidents sont vaccinés qu'ils sont totalement protégés. Donc, les soignants peuvent être des vecteurs de création de clusters dans ces établissements. Et je pense que c'est le message qu'il faut marteler. Il y a une problématique d'accès aux doses. Il faut déjà avoir les stocks, en fait, au moment où il est opportun de se faire vacciner. Et ça, c'est pas toujours le cas.
4: La Haute Autorité de Santé cite l'exemple des États-Unis qui ont obligé le personnel soignant à se vacciner contre la grippe. Résultat, plus de 90% de couverture vaccinale et moins de 0,2% du personnel qui a refusé de se vacciner et qui a démissionné.
2: Anne-Laure Danier et plusieurs organisations saluent cette décision à l'image du syndicat national des professionnels infirmiers pour qui les professionnels de santé ont un devoir d'exemplarité. La France sera-t-elle le premier pays européen à interdire les réseaux sociaux aux moins de 15 ans? Une proposition de loi est soumise au vote du Sénat puis de l'Assemblée nationale cet après-midi avec une entrée en vigueur au 1er septembre. Mesure voulue par Emmanuel Macron pour protéger la santé des plus jeunes. Le texte prévoit également l'interdiction du téléphone portable dans les lycées.
0: Qui accompagnera Tadej Pogacar sur le podium du Tour de France à Paris?
2: Et si c'était un Français, en tout cas, c'est l'enjeu de la dernière semaine de course qui reprend aujourd'hui avec un contre-la-montre individuel de 26 km entre Évian-les-Bains et Thonon-les-Bains en Haute-Savoie. Le Français Paul Sexas, quatrième du général, mise sur le chrono du jour pour grappiller du temps sur ses concurrents. Un exercice qu'il apprécie tout particulièrement selon son entraîneur Alexandre Pacot.
6: Dès les catégories jeunes, Paul avait à disposition un vélo de contre-la-montre pour pouvoir s'habituer à la position. Et ensuite, on a travaillé encore et encore pour qu'il soit performant en contre-la-montre. Et ces dernières années, avec le travail de l'équipe et du département recherche et innovation, on a pu améliorer sa position pour le rendre encore plus efficace. Il a toujours eu des bons résultats sur les épreuves chronométrées, même lors de sa première année World Tour. Donc forcément, c'est, on va dire, un objectif.
2: Et début du contre-la-montre individuel à 13h avec le départ du premier coureur. Tadej Pogacar sera le dernier à s'élancer à 17h15 et juste avant, à 17h09, ce sera au tour de notre Français Paul Sexas. Allez, on jette un coup d'œil sur le ciel, Johan. Plein soleil sur toute la France aujourd'hui.
0: Et un temps caniculaire dans le sud, une canicule très localisée sur le pourtour méditerranéen, jusque dans le midi toulousain. Aujourd'hui, sur le reste du pays, des températures de saison, avec au nord de la Loire un temps relativement frais. Ce matin, on respire. 11 à Charleville-Mézières, 12 à Lille, 20 à Bordeaux, 13 à Strasbourg. Et puis, ces fortes chaleurs donc en Méditerranée dès ce matin, avec 24 à Montpellier et jusqu'à 26 en milieu de matinée à Marseille. Dans le courant de l'après-midi, cette chaleur va s'étendre progressivement dans l'entre-deux-mers, côté bordelais. On enregistrera 33 degrés, 35 à Toulouse en milieu d'après-midi. Et puis, en remontant vers le nord, on respirera 26 à Rennes, 21 à Cherbourg, 27 dans la capitale, 25 à Strasbourg. Tandis que donc la maximale sera atteinte en région méditerranée avec 36 à Montpellier. Comment ça se passe chez vous ce matin? Vous nous envoyez un petit message sur la page Facebook d'ici, le nom de votre commune. Une température, une photo, la tendance, on la vit ensemble et on fait cette météo ensemble sur votre radio locale.
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0: Merci de nous faire confiance pour démarrer cette journée avec France Gall, On Constar, 5h07. Bon début de journée.

0: 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Il est 5h11.
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0: C'est une influenceuse allemande de 25 ans. Cette jeune femme a souscrit, il y a 4 ans de cela, un abonnement à la salle de sport en bas de chez elle. Jusque-là, rien de très banal. Elle y va régulièrement, c'est d'ailleurs pas difficile de le savoir. À chacune de ses venues, elle poste des dizaines de photos d'elle, en train de faire du vélo, soulever des haltères, devant la glace. Bref, la vie sur Instagram en 2026. Normal. Je vous parle de cette influenceuse car la semaine dernière, alors qu'elle arrivait à la salle, elle s'est rendue compte que son badge d'accès avait été désactivé. Étonnant, d'autant plus qu'elle est à jour du règlement de son abonnement. Et renseignement pris, la direction de la salle en question l'a informé que son abonnement avait été résilié. Oui, la jalousie d'autres femmes abonnées à la salle, qui se sentaient un peu rabaissées, provoquées par les photos que l'influenceuse postait régulièrement. Elles ont fait pression auprès de la direction au motif que, en gros, soit elle s'en va, soit c'est nous qui partons. Un chantage auquel la salle de sport a cédé. Vous savez, le commerce a ses règles que l'éthique parfois ignore. L'influenceuse a donc été priée de chercher une autre salle au motif qu'elle faisait trop de selfies. Un incident qui pourrait peut-être faire école à l'avenir. Allez savoir, un jour peut-être, avant d'entrer dans un lieu public, restaurant, musée, salle de sport, on devra laisser son portable à l'entrée, sait-on jamais. En attendant, on souhaite bon courage à cette influenceuse pour retrouver une salle de sport qui veuille bien l'accueillir. A priori, ça devrait...
2: Il ne devrait rien avoir. Au moins une.
0: Oui. A priori, peut-être plus, je l'espère. 5h12, l'info d'ici ce mardi, ce sont les conséquences de la canicule en ce début d'été.
2: Oui, avec des restrictions d'eau dans plusieurs départements, nous serons en Creuse où la police de l'environnement mène des contrôles justement pour vérifier que les restrictions d'eau sont bien appliquées.
0: Et pour la musique, vous serez en bonne compagnie dans les prochaines minutes. En famille. Warrior Family avec Sister Sledge. Pour l'heure, on va faire quelques économies. Avec vous, chaque jour, Valère Coréard, on fait des bons plans et vous nous dotez des bons plans pour repimper notre pouvoir d'achat. Aujourd'hui, vous nous suggérez de regarder notre consommation d'électricité les yeux dans les yeux.
3: Suivre sa consommation d'énergie en temps réel permettrait de changer les comportements. En fait, on y voit plus clair. D'après une étude du CNRS, la moyenne des économies réalisées quand on s'y intéresse est de 23%. C'est énorme, on parle quand même de 150 euros en moyenne. Mais pour y voir clair, il faut utiliser les bons outils. En voici quelques-uns gratuits qui vont vous aider à lever le voile sur vos factures. À commencer par votre fournisseur. La plupart des opérateurs ont une solution maison pour suivre votre consommation d'énergie. Allez sur votre compte en ligne et regardez ça de plus près. Il y a sans doute un service de ce type gratuit.
0: On est d'accord, Valère, qu'il faut impérativement avoir un compteur connecté type Linky pour suivre sa consommation en temps réel.
3: Oui, vous avez raison de le rappeler, le fameux Linky, mais bon, presque tout le monde l'a aujourd'hui, donc en principe, c'est pas bloquant. C'est d'ailleurs ce même compteur qui va permettre à des opérateurs tiers de vous proposer un service de suivi de votre consommation en temps réel, comme par exemple Enedis ou encore Elowatt, qui est pas mal, je trouve. En fait, Elowatt propose de suivre votre consommation, mais aussi de la comparer avec des logements similaires. Ça vous donne un peu un repère. Et vous allez aussi recevoir des conseils avisés pour vous aider à réduire votre facture. Alors, il y en a d'autres, mais ce qui est intéressant, c'est de se pencher sur ce qu'il y a derrière nos factures d'énergie. Mais voilà, vous savez désormais comment économiser 150 euros par an en regardant votre consommation d'électricité les yeux dans les yeux. Et si vous aussi, vous avez des bons plans budget, vous m'écrivez. À la fin, ça aide tout le monde. Mon mail, c'est parici-les-économies@radio.
0: Merci Valère Coréard. Demain, autre jour, autre type de conseils et d'économies. Vous nous expliquerez comment profiter des promos sur les produits courte durée. Vous écoutez ici, c'est mardi, il est 5h14.
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0: Dans l'info d'ici, ce mardi, une bonne partie du pays est touchée par les restrictions d'eau.
2: Avec même plusieurs départements en crise sécheresse, notamment dans le centre du pays, du centre Val-de-Loire, à la Dordogne en passant par la Creuse, où il est désormais interdit d'arroser son potager en journée, de remplir sa piscine ou de laver sa voiture. L'OFB, la police de l'environnement, mène des contrôles, notamment dans les stations de lavage auto. Et cette interdiction, Robin Schmitt, est loin d'être respectée.
7: À côté d'un carré d'herbe brûlé par le soleil, une automobiliste fait briller sa Dacia blanche au Karcher.
8: Bonjour madame, c'est la police de l'environnement.
7: Rémi Maguin, agent à l'OFB, lui pointe l'affiche en lettres rouges.
9: Le lavage en station de service connectée à l'eau potable est interdit.
10: Ok, bon, bah, j'avais pas vu le panneau et...
11: Vous étiez pas au courant des restrictions?
10: Ben non, j'ai pas été sensibilisée, j'étais pas au courant. C'est vrai que parfois quand les lavages sont interdits, les professionnels mettent des bandeaux pour interdire l'accès.
7: L'interdiction est pourtant affichée clairement sur la borne où il faut choisir son lavage.
9: Ce qu'on va faire, c'est qu'on va prendre votre identité et votre plaque.
7: Et à peine le temps de prendre note, une camionnette brune pas si sale se gare discrètement à l'autre bout de la station.
8: Je pense que vous souhaitez laver votre véhicule.
12: Mais faut pas.
8: Mais venez voir, non, faut pas.
12: Ah oui, la sécheresse là.
8: Eh ouais.
12: Ah merde.
7: Car un lavage, c'est au moins 50 litres d'eau potable consommée, explique Rémi Maguin.
8: Après, c'est notre eau potable, hein, c'est l'eau qu'on boit, c'est notre eau. Hein. Donc c'est l'eau que vous prenez pour vous laver, l'eau qu'on prend pour boire. Et est-ce qu'il y a vraiment utilité de laver une voiture?
3: Et là, monsieur, s'il avait lavé son véhicule, il s'exposait à une verbalisation, oui. Ça se passe comment?
8: Oui, donc une verbalisation, donc c'est 1 500 € maximum, assez décourageant. Ouais.
7: Mais ça ne suffit pas vraiment à faire respecter les règles.
13: C'est un peu dommage que ces gens soient surpris, c'est un petit peu étrange.
7: Grégory Rollion est le chef adjoint de l'OFB en Creuse.
13: On croise des gens qui lavent leur véhicule tous les jours. C'est malheureux, c'est malgré les affichages, malgré nos contrôles, on arrive encore à constater des gens qui lavent leur véhicule tous les jours.
7: Et si vous devez vraiment laver votre véhicule, c'est autorisé dans des stations de lavage qui utilisent de l'eau de pluie récupérée pendant l'hiver. Il y en a plusieurs dans la Creuse, autour de Guéret et de la Souterraine.
2: Un reportage de Robin Schmitt, ici Creuse, sur votre radio locale ici.
0: Il est 5h17 dans les coulisses télé ce mardi matin. Retour sur la télé des années 80 et la série la plus emblématique de cette décennie. Dallas. Ton univers impitoyable.
2: Oui, on l'a vu avec les Bleus l'autre soir, ouais, d'ailleurs.
0: Effectivement,
2: on peut y revenir, mais c'est à vif.
0: Je veux passer ça sous le tapis, c'est de l'histoire ancienne. Dans un instant, pour l'heure, on est en famille. We are family, Sister Sledge, sur votre radio locale. Bon début de journée.

écoutez ici. J'espère que vous allez bien ce mardi matin. On est ravis de vous compter parmi nous alors que le jour n'est pas encore levé. C'est en 21 juillet qu'ils sont nés. On souhaite un bon anniversaire à la comédienne et chanteuse Charlotte Gainsbourg. Un 21 juillet 1961. Un petit pas pour l'homme et un pas de géant pour l'humanité. Neil Armstrong.

0: D'ailleurs, j'ai un canapé 3 places. Voilà. On ne juge pas. C'était les années 80 et c'était bien avant de swiper à droite, à gauche sur les applis de rencontre. Enfin, aujourd'hui, c'est aussi l'anniversaire de Cat Stevens. Il est là. 78 ans. Comme Hubert Félix Thiéphaine.
1: Pareil,
0: qui fait le même jeune, jour. La même voix, la même fraîcheur, la musique, c'est éternel. Les titres qu'on vous joue toute la journée.
1: J'adore Cat Stevens.
0: Régulièrement. Merci d'être des nôtres ce matin. On vous souhaite évidemment un bon anniversaire. Si c'est aujourd'hui que vous êtes né, en tous les cas à cette date, il est 5h22 aujourd'hui dans les coulisses télé. Je vous emmène dans un ranch meeting du Texas. Au début des années 80, il n'y avait que 3 chaînes à la télé. Dallas, c'était le feuilleton préféré de ma grand-mère. Celui qui, chaque samedi, à 20h30, faisait résonner dans son salon les premières notes d'un générique qui, encore aujourd'hui, lorsque je l'entends, me colle des frissons dans le dos. Dallas, c'est l'histoire de la famille Ewing, une richissime dynastie qui règne sur le pétrole, au centre de laquelle on trouve l'odieux JR, mania sans scrupule. Pour lui, tous les moyens sont bons pour parvenir à ses fins. Trahison, haine, manipulation, intimidation, humiliation. Bienvenue au pays des bisounours.
2: Eh bien, je suis venu vous demander un emprunt à 3 mois.
3: Tout ce que vous voudrez, JR. Combien est-ce que vous demandez?
2: Oh, sans vos chevaux, là. Oui, voilà, j'ai rapidement besoin d'environ 200 millions de dollars.
3: Oui, alors nous aurons du mal à trouver 200 millions.
2: Oh, j'ai toutes les garanties qu'il faut.
3: Mais dans ce cas, nous pourrons rassembler une partie de l'argent.
2: Bravo! Vous n'avez qu'à vous adresser à d'autres banques pour réunir le reste de l'argent.
3: Et bien entendu.
2: Bien, on s'arrange toujours.
0: Dallas fut la série la plus populaire des années 80. Lorsqu'à la fin de la 3e saison, JR est abattu, laissant penser qu'il est mort, 83 millions de téléspectateurs américains vont pleurer le héros qu'ils adoraient détester. Du jamais vu. À l'époque, le ranch qui servait de décor à la série était quotidiennement assailli de fans venus du monde entier, espérant voir, qui sait, peut-être JR pointer le bout de son nez.
4: J'ai peut-être mal compris JR, mais puisque la CIA est au courant, le plus simple serait sans doute de l'appeler.
5: Ils se lavent les mains de cette affaire, ils m'ont même fait des reproches.
4: Ils n'ont peut-être pas eu tort.
5: De quoi voulez-vous parler?
4: Je ne doute pas qu'il y ait un problème, mais n'essayez pas de nous faire croire que vous êtes innocent dans cette sale histoire. Vous ne devez pas nous prendre pour des imbéciles à ce point-là.
5: Oh non, mais écoutez-moi ça. On croirait que c'est son problème.
6: Je commence à croire que c'est notre problème à tous, grâce à toi, JR.
0: Finalement, au début des années 90, les producteurs débrancheront définitivement la série. Et à revoir ce feuilleton, 45 ans après, on se dit qu'il a pris un coup de vieux, JR, un peu à l'image des années 80 et certains de ses préceptes. La flambe, la décadence et l'arrogance. Dallas, toute une époque. L'intégrale de la série à découvrir ou à revoir cet été sur la plateforme Prime Video. 5h25, tous les matins, ici. Venez nous raconter votre été. Comment ça se passe? Un petit coup de fil à votre radio locale et vous repartez avec votre pack été. Avec cette semaine, un calepin pour noter vos souvenirs, une paire de lunettes pour observer l'éclipse le 12 août prochain. Et Prime Time, ça, c'est le roman de Maxime Chattam, sorti chez Pocket. 0810 055 056. Voici Jérémy Frérot sur les ondes d'ici.
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1: Vous écoutez ici, bientôt il sera 5h30. Ça nous laisse le temps d'une petite parenthèse spatio-temporelle en compagnie de Stéphane Bern, qui ce mardi nous fait voyager au temps des auberges de Grand Chemin.
2: Aujourd'hui, je vous propose un pot de vin. Mais ce n'est pas ce que vous croyez. Nous sommes en 1730. L'auberge de la Croix-Blanche en Bourgogne est une institution, the place to be. Relais de poste au carrefour des routes locales, on imagine sans difficulté les voyageurs fatigués s'y attabler devant un feu de cheminée, les doigts de pied en éventail et les éventails pour chasser l'odeur des doigts de pied. Et après une longue journée, pas question de repartir sans avoir goûté le vin du pays. Pour s'assurer de recevoir un bon cru, le lit le plus moelleux ou un service enjoué, les clients glissent au tenancier une petite gratification depuis le Moyen-Âge. Un pot de vin.
3: Le vin qui dit vin, dit pot de vin. Ouais. Parce que tout ça, c'est magouille et compagnie.
2: Soit sous la forme de vin lui-même, soit sous forme de monnaie sonnante et trébuchante. Rien d'illégal là-dedans. Au contraire, le pot, c'est simplement la mesure de vin. Et en offrir à celui qui nous sert est un geste de convivialité, un rituel de table, un peu comme nos pourboires d'aujourd'hui. Sauf qu'à l'époque, on ne laissait pas la monnaie sur la soucoupe, on la buvait. Mais peu à peu, la connotation du mot se transforme pour désigner une pratique qui s'invite dans les affaires quand on verse de l'argent à une personne d'importance afin d'en obtenir un bénéfice quelconque. Le sens bascule doucement de la convivialité à la corruption. Le pot de vin n'est plus offert pour trinquer, mais pour troquer. Au XVIIIe siècle, un pot de vin ouvrait les portes des auberges et dessinait des sourires sur les visages. Aujourd'hui, il ouvre les portes des tribunaux. Comme quoi, certaines expressions vieillissent moins bien que le bon Bourgogne.
1: À demain, Stéphane Bern. La réforme des retraites, qu'est-ce qui va changer à la rentrée de septembre prochain? C'est à la une de la presse, on en parle tout à l'heure, 6h-10, avec notre invité pour l'heure, 5h30. L'info en France et dans le reste du monde, c'est l'heure du 90 secondes, présentée par Cyril Ardo-Redon.
4: Sauf surprise, le Sénat devrait adopter cet après-midi le projet de loi d'urgence agricole. Après le vote en faveur des députés hier, texte avec des volets sur la gestion de l'eau, l'élevage, la présence du loup et qui prévoit aussi de réautoriser deux puissants pesticides interdits surnommés tueurs d'abeilles. La France pourrait devenir aujourd'hui le premier pays européen à interdire les réseaux sociaux au moins de 15 ans, mesure voulue par Emmanuel Macron. Le Sénat et l'Assemblée nationale votent aujourd'hui en vue d'une entrée en vigueur dès le 1er septembre. Le ministère de la Santé suit les recommandations de la Haute Autorité de Santé et impose aux professionnels de santé et personnels qui travaillent au contact des personnes âgées de se faire vacciner contre la grippe. Les modalités et le calendrier seront connus plus tard. Cette maladie fait des milliers de morts chaque année en France. L'Aude, le Gard, le Vaucluse, les Bouches-du-Rhône et le Var sont en vigilance rouge aujourd'hui pour un risque très élevé de feux de forêt. 31 départements sont en orange pour un risque élevé. Dans le Var, le feu aux arcs qui a parcouru près de 200 hectares est désormais fixé selon la préfecture. Des produits illégaux, d'autres contrefaits ou dangereux et des consommateurs fortement incités à les acheter. Le site de commerce chinois AliExpress se voit infliger une amende de 550 millions d'euros par la Commission européenne. Les ministres français de l'économie, du commerce et du numérique saluent cette décision. Et puis le Tour de France, après le repos hier, la 16e étape aujourd'hui, un contre-la-montre individuel de 26 km en Haute-Savoie entre Évian-les-Bains et Thonon-les-Bains. Ça débute à 13h.
1: Ici, 5h31, quand il s'agit de faire le plein de carburant, nous n'avons donc aucun répit.
4: Les prix de l'essence et du diesel repartent à la hausse dans le contexte de la guerre au Moyen-Orient. Le sans-plomb 95 est par exemple repassé au-dessus de la barre symbolique des 2 euros le litre. Une mauvaise nouvelle sur un budget vacances déjà bien souvent serré. Théo, mettons Régimbault, la pilule est encore plus difficile à avaler pour les propriétaires de camping-cars qui consomment beaucoup.
5: C'est l'idéal pour partir, on a tout sous la main.
6: Joël et Nicolas nous ouvrent leur camping-car.
5: La chambre et puis le petit salon.
6: Ils consomment plus de 10 litres au 100.
7: Alors c'est un diesel. Hein. Avant, on avait pour 110 euros le plein. Aujourd'hui, on arrive à 180.
6: Alors il faut faire quelques économies.
5: C'est vrai qu'on fait plus la cuisine soi-même.
7: Ah bah oui, bien sûr. Hein. Un petit peu moins de resto.
6: Le couple de retraités regarde avec attention les prix.
7: Ah bah, les prochains jours. On va repartir, hein. De toute façon, on ne va pas le laisser dans la cour non plus, hein. Alors donc, on va un petit peu moins loin.
6: Et ils restent un peu plus longtemps dans leur lieu de vacances. Jean-Yves roule aussi au gasoil. Lui, il a d'autres solutions.
8: Alors, pour le départ, c'est simple, hein. Comme j'habite juste à la frontière belge, je vais faire le plein en Belgique. Je l'ai eu à 1,80. Une fois qu'on a fait 650 km, ben, on est obligé de refaire le plein. Mais là, le dernier plein que j'ai fait en France, il est à 2,09.
6: Une fois installé, il utilise son vélo pour toutes les courses. Mais l'ultime solution pour tous les camping-caristes pour faire des économies...
5: J'ai une application pour le gasoil et l'essence et on regarde où est-ce qu'il est le moins cher.
6: Et rester à l'affût des opérations prix coûtant faites par certaines enseignes.
4: Un reportage à Fort-Mahon dans la Somme de Théo Metton-Régimbault, ici Picardie. Et sur notre site ici.fr, vous retrouvez la carte des stations essence les moins chères. On jette un coup d'œil au ciel, Johan, avec un soleil qui domine donc la carte aujourd'hui.
1: Et un temps estival dans la moyenne des normales saisonnières sur la quasi-totalité du pays, à l'exception ce mardi du sud où la canicule est toujours bien présente. Une canicule très localisée hein, sur le pourtour méditerranéen jusque dans le midi toulousain et des températures ce matin. 11 degrés à Charleville-Mézières, 12 à Lille, 14 à Orléans et puis donc la chaleur déjà en milieu de matinée avec 24 à Montpellier qu'on relèvera jusqu'à 26 ce matin également à Marseille et puis dans le courant de l'après-midi. Cette chaleur intense va s'étendre dans le Bordelais. Sur le Bordelais, on enregistrera 33 degrés, Toulouse 35 et puis 26 à Rennes, 21 à Cherbourg. Alors que la maximale, c'est à Montpellier qu'on la trouvera ce mardi après-midi avec 36 degrés. Comment ça se passe par chez vous? Vous nous l'écrivez sur la page Facebook d'ici. On salue Didier qui nous écoute à Menat dans le Puy-de-Dôme. Chez lui, le ciel est dégagé. Ce matin, il fait 11 degrés. Marie-Andrée, elle, vit à Sens, c'est près de Lille, il fait 11 degrés, elle nous a envoyé un bouquet de roses.
4: Très sympa.
1: Très joli bouquet de roses.
4: Très joli.
1: 17 degrés chez Paul qui vit à Saint-Robert, en Corrèze. Tous les matins ici, on fait la météo ensemble. Merci d'être là.
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1: À 5h34, voici un petit peu de magie. Beaucoup de Queen, A Kind of Magic sur les ondes d'ici.

0: bon réveil. C'est bien ici que vous écoutez. C'est mardi, il est 5h39.
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0: Des infos pratiques qui vous aident au quotidien. C'est aussi ça le credo de votre radio le matin. Ce mardi, on poursuit notre croisade contre les arnaques et aujourd'hui gaffe au courrier signé d'une ancienne gloire de la télé, Cyril.
2: Oui, c'est le C'est pas vrai de Aude Razon dans un instant avec une photo dédicacée de Julien Lepers que vous recevez chez vous. Bref, on vous explique tout dans un instant.
0: Ce serait pas lui qui aurait écrit les courriers ?
2: Ah, écoutez, vous le saurez en écoutant la chronique d'Aude Razon.
0: La musique ici, toujours à l'honneur avec Louis Bertignac qui arrive. À l'époque où il venait de quitter Téléphone et il s'était mis avec un groupe qui s'appelait les Visiteurs. Dans un instant, pour l'heure, à 5h40, on accueille Gérard. Bonjour Gérard.
2: Bonjour Gérard.
3: Oui, bonjour.
0: Gérard, vous nous appelez de Montélimar.
3: Montbéliard.
0: Rien
2: à voir. La saucisse de Montbéliard. Mais oui, oh là là, Johan.
3: C'est pas le Nougat.
0: Je suis à côté de la plaque. Alors vous, vous avez vous êtes retraité, vous avez une collectionnite aiguë. Quel est le nom, l'appellation de votre collectionnite?
3: Alors je suis placomusophile. C'est-à-dire je collectionne le petit bout de ferraille qu'il y a au-dessus des bouteilles de champagne et de crémant.
0: Vous en avez combien, des petits bouts de ferraille chez vous?
2: Ah oui,
3: 15 000 champagnes et puis 1600, 1700 crémants, voilà. Donc
0: tous ces petits bouts de ferraille ne sont pas forcément issus d'une bouteille que vous avez consommée?
3: Quand même pas, parce que sinon j'aurais une cirrhose de foie depuis longtemps.
0: Vous mettez ça où à la maison?
3: Ah ben moi j'ai des plateaux, c'est des plateaux qui sont vendus par les maisons de collection, donc c'est des plateaux où on met 40 capsules. Donc je mets un point d'honneur à n'en mettre qu'une trentaine, comme ça j'ai toujours un petit trou pour mettre les nouvelles.
2: Et comment vous avez commencé votre collection, Gérard?
3: Ah ben j'ai commencé ça parce que mon beau-frère était restaurateur. Et donc il en avait par son métier. Moi j'étais dans une grande maison qui fabrique des voitures et j'avais beaucoup de copains, donc il me dit tiens, ben je te les donne, tu les donneras à ton beau-frère, et puis comme ça la collectionnite aiguë est venue, donc je l'ai lui donné, puis au bout d'un moment il me dit j'en ai trop.
0: Elle ne vous a pas quitté. Bon, bah, écoutez, Gérard, on vous souhaite de continuer, de prolonger le Pluton, parce que ça ne s'arrête jamais, une collection, on ne l'a jamais terminée. Et en attendant, on va vous envoyer chez vous, à Belfort.
2: À Montbéliard,
0: tout à côté. Le sac Pâques été d'ici, un sac collector avec plein de surprises, plein de goodies, dans lequel vous allez pouvoir mettre notamment quelques bouts de ferraille, si le cœur vous en dit.
3: Je peux vous passer un message?
0: Allez, rapidement, dites-moi. Voilà.
3: Rapidement, je m'occupe d'une collecte de sang qui a lieu cet après-midi à la cafétéria du Carrefour de Montbéliard. Veulent donner du sang cet après-midi, il faut aller à la cafétéria de Montbéliard. Ils auront le plaisir de me voir en plus.
2: Le message est passé. Et on arrive du coup avec des petites plaques de muselé.
0: On ne va pas tout mélanger. Le sang cet après-midi, puis on reprendra la collecte les jours suivants. Merci d'avoir été des nôtres ce matin, Gérard.
3: Il n'y a pas de quoi, avec plaisir.
0: Bonne journée et bon courage. Il est 5h42, vous êtes bien ici.
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0: À 5h43, chaque matin, ici, Aude Razon veille au grain pour vous sortir du pétrin et vous éviter de tomber dans le piège des arnaques. Aujourd'hui, Aude, on s'intéresse à d'étranges courriers que certains reçoivent dans leur boîte aux lettres. Ils contiennent un chèque juteux et un autographe d'un certain Julien Lepers.
5: Tout à fait, une photo dédicacée de Julien Lepers, l'ex-animateur vedette de Questions pour un champion. Amicalement, c'est ce qui est écrit. Et puis, il y a ce chèque, effectivement. Alors, c'est pas un petit chèque, hein, 1 million d'euros. Pour d'autres, il est question de 3 333,33 € par mois. C'est pas mal non plus. Par contre, attention, dit le courrier, vous avez peut-être gagné ce prix. Et pour le savoir, il faut appeler un numéro en 0800 avec la combinaison peut-être gagnante qui est écrite sur le courrier. C'est ce qui est dit aussi d'ailleurs au dos de l'autographe de Julien Lepers.
0: Et alors, que se passe-t-il quand on appelle ce numéro ?
5: J'ai trouvé plusieurs témoignages sur le site Signal Arnaque, je vous les lis. Une femme, Laetitia, dit qu'on lui parle de réduction pour jouer à l'euro million. Rachel, elle raconte que la personne au bout du fil lui propose un abonnement à un jeu de loterie, plusieurs dizaines d'euros par mois. En fait, le but est là. Ce n'est pas une arnaque à proprement parler, c'est même légal. Mais on est sur un procédé commercial un peu douteux. Julien Lepers et le chèque servent d'appât pour tenter de vous convaincre de souscrire à un abonnement. Rachel, on lui demande d'ailleurs son numéro IBAN et une autorisation de prélèvement. Donc si vous recevez ce courrier, et vous êtes plusieurs à le recevoir encore ces derniers jours, j'ai vu plusieurs témoignages sur Facebook, vous pouvez toujours jouer à ce jeu, à cette loterie, elle existe, mais rien ne vous oblige à souscrire à l'abonnement. Puis sinon, vous pouvez faire comme ces internautes qui préfèrent en rire et qui disent avoir jeté le courrier directement à la poubelle.
0: Ici.fr, la page arnaque pour retrouver tous les conseils avisés d'Audrazo dans C'est pas vrai. Quelle est la particularité du kiwi? Je dis le kiwi, l'oiseau, pas le fruit.
2: Ouais, ah oui.
0: Mais je sais, la question est fourbe. Elle est un peu à l'image de Benoît Prospero qui arrive dans un instant dans le monde merveilleux du vivant. Ce sera juste après Charlotte Cardin. Ici, il est 5h45. Bon réveil.
6: Tombé.

0: C'est une journée qui commence bien, d'abord parce que vous êtes ici, on est ensemble, en notre compagnie, et puis parce qu'il est temps de retrouver le monde merveilleux du vivant. Et aujourd'hui, grâce à vous, Benoît Prospero, on va apprendre trois choses sur un oiseau qui ne vole pas.
1: Qui ne vole pas et qui porte le nom d'un fruit, le kiwi. Bonjour à toutes et tous. Le kiwi, vous savez, c'est cet oiseau qui mesure environ la taille d'une poule, qui a la forme d'une boule de plume, des pattes solides et un long bec fin. Et on note qu'il existe environ 370 espèces. Et donc, au programme, aile, odorat et œuf. Première chose à savoir, le kiwi est incapable de décoller. C'est un oiseau qui ne volera jamais. Alors vous allez me dire, mais pourquoi ? Pauvre de lui ! Et certains vont me répondre, c'est parce qu'il a pas d'aile. Oui, sauf que c'est faux. Mais pas complètement absurde non plus. En réalité, ses ailes sont si petites qu'elles disparaissent littéralement sous son long plumage. Si vous préférez, elles sont là, mais inutilisables. Résultat, le kiwi reste au sol toute sa vie, un choix imposé par son corps, mais qui fonctionne très bien pour lui.
0: Et c'est grave ça, Benoît ?
1: Franchement, pas du tout. On pourrait dire qu'en quelque sorte, il a simplement développé d'autres talents. Et ça nous amène à la deuxième chose à savoir. Là où beaucoup d'oiseaux misent sur la vue, lui, il fait tout l'inverse. Il vit surtout la nuit et s'appuie énormément sur son odorat, ce qui, chez les oiseaux, est plutôt rare. Mais ici, son bec joue un rôle clé. Il est long, très sensible et surtout équipé de narines placées tout au bout. Concrètement, il explore le sol en sentant ce qui s'y cache. Vers petits invertébrés, un petit monde qui ne lui échappe pas, même enfoui dans une terre humide. Et une autre manière, en fait, de survivre tout aussi efficace.
0: Et alors, est-ce l'œuf ou le kiwi qui est arrivé en premier ?
1: Alors, je vous laisse répondre, mais en parlant d'œuf, troisième chose à savoir, nom d'une baleine à moufles, le kiwi pond un œuf absolument énorme comparé à son corps. On parle de quelque chose qui peut atteindre jusqu'à 20% du poids de la femelle. C'est colossal. Pour se représenter la chose, imaginez un humain qui donnerait naissance à un bébé de 12 kilos. Voilà, c'est bon ? Vous avez l'image ? Voilà. Eh bien, vous avez le bon ordre de grandeur. Et plus sérieusement, c'est tout simplement un des records chez les oiseaux, comme quoi, même sans voler, le kiwi reste un champion dans son genre. Le monde vivant est merveilleux. Et pour toutes ces infos, un grand merci au chef de projet en ornithologie, Charles Thévenin.
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0: 6h-10 à la une de la presse ce mardi, un sujet qui nous concerne tous à plus ou moins longue échéance.
3: La réforme des retraites, qu'est-ce que ça va changer ? Qu'est-ce qui va changer à la rentrée de septembre ? Notre invité ce mardi est le rédacteur en chef du journal Merci pour l'info.
0: Bonjour Mathieu Sicard.
4: Bonjour Johan et bon réveil à tous.
0: Alors que la suspension de la retraite entrera en vigueur le 1er septembre prochain, qu'est-ce qu'on doit savoir de cette suspension et qui est concerné concrètement ?
4: Eh ben, si vous êtes né en 64 ou 65, là c'est sûr que vous êtes dedans. Il ne s'agit pas d'une nouvelle réforme, c'est le coup de frein sur la réforme d'il y a 3 ans. Alors, concrètement, ça fait quand même 2 millions de Français. L'âge des départs à la retraite recule, mais pour eux, un peu moins que prévu. Prenons Sophie, par exemple, elle est née en 65. Avec la réforme, elle pensait devoir attendre 63 ans et 3 mois pour partir à la retraite. Et finalement, ce sera 62 ans et 9 mois. Elle gagne 6 mois.
0: Dans votre dossier, il est aussi question de la retraite progressive. De quoi s'agit-il exactement et quels en sont les avantages ?
4: L'avantage, c'est de pas quitter son travail complètement du jour au lendemain en se retrouvant d'un jour de 100% de travail à un jour où plus jamais, c'est fini. L'idée, c'est de passer progressivement à 80%, à 60%. Et puis la pension de retraite complète la baisse de salaire qui est consécutive à la baisse de cette activité. C'est un peu comme si vous testiez la retraite avant d'y aller. Généralement, l'employeur est d'accord. Même il faut aujourd'hui qu'il se justifie pour refuser. Et puis parfois même, il peut être sympa et cotiser pour vous à taux plein. Bon, après, j'ai essayé. Perso, c'est un échec. Ça n'a pas fonctionné parce que il faut quand même avoir 60 ans.
0: Est-ce que les futurs retraités sont nombreux à la demander justement cette retraite progressive en ce moment ?
4: Alors, de mieux en mieux. Année après année, on constate quand même une augmentation du nombre de candidats et donc de personnes partant à la retraite progressive. Mais ça reste encore une très faible part des personnes éligibles. Donc ça vaut le coup de se renseigner. Ça vous invite à lire notre dossier et puis découvrir que peut-être vous pouvez partir un petit peu plus tôt. Donc renseignez-vous parce que ça évite aussi cette espèce de saut à l'élastique que certains nouveaux retraités racontent. Du jour au lendemain,
0: le chaud froid.
4: Ouais. Ouais, voilà, c'est ça. Là, vous y allez progressivement. Un peu comme quand l'eau est un peu trop froide. On trempe un orteil, on se pousse la nuque et puis on y va.
0: Un mot pour terminer sur le le cumul emploi-retraite. Qu'est-ce qui change en la matière ?
4: Il y a une très mauvaise nouvelle, Johan. C'est-à-dire que jusqu'à cette année, on peut partir à la retraite et reprendre une activité ensuite et cumuler dans certains cas jusqu'à 100% des revenus de ces deux activités. Désormais, vous serez limité à 7000 euros maximum par an. Donc ça peut être vraiment beaucoup, beaucoup moins. Je pense notamment pour certains professionnels libéraux. Pensez-y, c'est cette année que ça se joue. Donc complétez votre dossier d'ici le 1er décembre.
0: Ce qui est vrai, matin ne le sera pas forcément dans quelques mois.
4: Exactement.
0: Le dossier retraite à lire et à découvrir dans le magazine. Merci pour l'info de cet été. Merci Mathieu Sicard d'avoir été des nôtres aujourd'hui.
4: Merci Yoann et bonne journée.
0: Est-ce qu'il vous arrive d'aller seul au restaurant ?
3: Ça m'arrive.
0: Eh bien, il paraît que c'est de plus en plus tendance.
3: Ah oui ?
0: On en parle dans un instant avec Muriel Jordan qui nous attend justement attablé à l'heure du petit déjeuner. Voici Louis Bertignac.

0: La guitare de Louis Bertignac pour vous souhaiter un bon début de journée. Ce mardi, vous écoutez ici votre radio locale pour bien démarrer cette journée avant 6h. Muriel Jordan est là, c'est notre spécialiste S-Mode ce mardi avec vous Muriel. On file au restaurant pour nous intéresser à une tendance qui émerge en France.
1: Oui, vous avez remarqué tous ces gens qui mangent seuls au resto. Ils n'ont pas l'air traumatisés ni mal en point. Ils kiffent tout simplement ces tendances d'aller au cinéma ou au resto tout seul. Et c'est de plus en plus fréquent.
2: Manger ?
3: Mais je ne mangerai pas !
1: Mais si, vous pouvez manger. Réserver une table individuelle au resto, c'est mieux perçu qu'avant. C'est plus forcément une solution de repli, ni un truc honteux qui signifierait qu'on n'a pas de potes, pas de vie sociale ou que tout le monde nous tourne le dos. Aujourd'hui, manger seul est moins stigmatisé sur le plan social.
0: Mais alors, Muriel, est-ce que manger seul est plutôt un choix délibéré ou bien on le fait parce qu'on n'a pas le choix tout simplement?
1: Un peu des deux, mais ce qui prime, c'est l'envie et le besoin de tranquillité, d'avoir le temps de regarder les gens autour de soi, d'apprécier ça, d'avoir du temps tout seul pour lire un bouquin par exemple. Allons dans la rue pour savoir ce que les gens pensent de tout ça. Salut les filles! Alors allez au resto en solo, est-ce que ça vous angoisse?
4: Ah mais pour moi c'est la honte d'être seule au resto, enfin, j'aime bien être accompagnée de mon mari ou avec mes copines. Quoi. Si par exemple je sors le soir et je suis toute seule, là c'est un peu bizarre.
5: Bah je trouve que c'est pas forcément bizarre d'être seule, enfin c'est même une grande force de pouvoir accepter la solitude et parfois, il n'y a rien d'étrange ou quoi. Je trouve ça parfait d'être livré à soi-même et puis de juste s'assumer comme on est et pas forcément d'être obligé d'être accompagné parce que parfois, on se satisfait de nous-mêmes et pas forcément de la présence d'un homme ou d'une femme ou de quelqu'un d'autre.
1: Alors, c'est très intéressant hein, ce que répond cette jeune femme de 25 ans parce que cette tendance de manger seule au resto répond à un besoin qui est lié à un bien-être personnel. Avoir du temps pour soi, savourer un bon repas sans distraction, sans parler des tâches ménagères à table, avec son mari et entamer le dessert avec, vous savez, l'estomac noué. Je croise ensuite deux mamies marseillaises de 75 ans. Selon elles, mieux vaut être seule que mal accompagnée, surtout si c'est pour passer le dîner en amoureux sur son téléphone portable.
6: Combien de voix on voit de couples? Ils sont chacun de leur côté, attablés par exemple dans un bar, chacun son téléphone et ils s'ignorent. Et ça, c'est pas bon.
1: Ah ouais, donc parfois, vaut mieux être seule. Et ceux et celles qui revendiquent surtout leur indépendance sont plutôt des jeunes de 20 à 30 ans, mais même au-delà, hein, des quadras aussi, qui aime cette liberté de ne pas avoir à attendre que quelqu'un soit dispo pour aller au ciné, au resto ou même partir en balade. Pour autant, bah, pour cet employé de 48 ans, manger seul, c'est pas forcément un kiff.
7: Je préfère manger avec mes collègues, ouais. Mais c'est une obligation. Si je dois le faire, je le fais, mais c'est une obligation. Mais il n'y a aucune gêne, j'ai jamais été embêtée parce que je suis seule ou etc. Je pense que les mentalités ont bien changé.
1: En tout cas, sur TikTok, le hashtag SoloDate frôle les 250 000 publications. C'est tendance de lever son verre à sa propre santé ou de se filmer en train de poivrer une assiette de pâtes au soleil. Puis en plus, bah, l'addition sera moins salée. Bah oui, puisqu'on mange tout seul.
0: 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À demain, Muriel Jordan. C'est un plaisir de commencer cette journée en votre compagnie. 16e étape hein, du Tour de France cet après-midi. Évian-les-Bains, Thonon-les-Bains, contre la montre individuelle à vivre et à suivre en direct cet après-midi sur votre radio locale à partir de 13h30. On vous souhaite une belle journée. Toute l'équipe d'ici matin à vos côtés. À demain.
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10: Merci Johan et bienvenue à toutes et tous. Vous écoutez ici Dromardèche. Nous sommes ensemble jusqu'à 9h avec aux infos ce matin Valérie Lombardo. Bonjour Valérie.
11: Bonjour Héloïse, bonjour à tous.
10: À la console, c'est Jean-Baptiste qui nous accompagne au 04 75 40 10 10. Laetitia vous accueille, appelez-la pour faire vos météos, annoncer vos événements ou poser vos questions si vous en avez. Allez, c'est parti.
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10: On vous souhaite un excellent mardi. Nous sommes le 21 juillet 2026. Vous écoutez ici. Premier sur l'actu locale en Drôme et en Ardèche, il est 6h. Valérie, la Drôme et l'Ardèche font face à une sécheresse exceptionnelle.
11: Oui, sécheresse, canicule. Nous ne sommes que mi-juillet et la saison est déjà très éprouvante pour les agriculteurs. Ils sont particulièrement vulnérables face aux conséquences du dérèglement climatique. Certains tentent donc de s'adapter, comme vous l'avez constaté dans le Nord-Ardèche, Louise Joyeux.
2: D'année en année, ça devient de plus en plus difficile de produire des légumes, constate Adrien, maraîcher au jardin du Héron à Quintenat.
12: Premier coup de chaud au mois de mai, les petits pois, j'ai pu les récolter sur une semaine après ils ont grillé. Deuxième coup de canicule au mois de juin, c'est les petits fruits qui ont trinqué. Maintenant, c'est les fleurs de tomates qui tombent.
2: Alors pour préserver ses cultures, il a fait le choix de l'agroécologie.
12: Par exemple, on fait beaucoup de plantations d'arbres fruitiers au milieu des cultures de légumes, ou des haies comme ça, de petits fruits. Du coup, on n'est peut-être pas les plus impacté par la canicule parce que ça commence à porter ses fruits. Ça nous fait de l'ombre, ça brise le vent.
2: Cette adaptation passe aussi par le choix de variétés anciennes, des légumes plus résistants. Mais ça ne fait pas tout. Le nerf de la guerre en plein été, ça reste l'eau. Le Doubs, par exemple, est en crise et ne coule plus. Aurélien Mourier, président de la Chambre d'agriculture de l'Ardèche.
13: Cet arrêté crise a des conséquences puisqu'on est impréparé, on est allé trop lentement dans l'anticipation et dans l'adaptabilité des systèmes d'irrigation en agriculture. C'est pour ça que nous, à la Chambre d'agriculture, on veut travailler sur la substitution du pompage direct, la déconnexion des retenues pour la mise aux normes, pour globalement sécuriser la ressource en eau des agriculteurs, puisque c'est primordial. On a pris beaucoup de retard.
2: Des chantiers considérables qui nécessitent des aides de l'État, d'après ces agriculteurs.
11: Louise Joyeux pour Isidro Mardèche.
10: Et Valérie, un peu moins d'une semaine après l'orage de grêle qui a frappé le sud de l'Ardèche, le préfet a présidé une réunion hier.
11: Autour de la table, des élus, des fédérations d'assurance, différents services de l'État, mais aussi la Chambre d'agriculture et les syndicats agricoles. Clément Arnal, l'objectif, c'est d'envisager la suite et de dresser un premier bilan global de cet épisode de grêle.
14: Eh bien, car le préfet rappelle que les dispositifs d'aide d'urgence réclamés par de nombreux agriculteurs ne dépendent pas de lui, c'est bien l'État qui décide. Benoît Trevisani dit faire remonter au gouvernement la détresse des agriculteurs ardéchois, mais pour l'instant, pas de réponse sur d'éventuelles aides exceptionnelles. Autre limite, il est encore trop tôt pour dresser un bilan précis du sinistre. On sait que 12 communes sont touchées, aux alentours d'Aubenas, plusieurs milliers de personnes impactées, mais pas de bilan chiffré définitif de l'impact sur l'économie et l'agriculture. Le préfet dit que les assureurs sont totalement mobilisés auprès des particuliers et des communes. Par exemple, le Groupama a déjà mis en place pour ses clients une plateforme pour les dégâts sur les carrosseries des voitures. Pour ce qui est des communes, l'État peut aussi agir en mobilisant la dotation de soutien suite à des calamités exceptionneles. Mais là encore, il faut attendre un bilan chiffré et définitif.
11: Les précisions de Clément Arnal. Un atelier agricole en feu hier après-midi à Pro, en Nord-Ardèche. Un homme de 50 ans, gravement brûlé aux jambes, a dû être évacué à l'hôpital d'Annonay. Une femme de 85 ans, intoxiquée par les fumées, a été prise en charge par les secours. Le toit de cet atelier de 100 mètres carrés a été percé par les flammes. 2 ans de prison ferme pour l'auteur des coups de couteau au Paul Bus de Valence. Jeudi dernier, ce Tunisien de 25 ans a été condamné hier. Il a assuré avoir porté des coups de couteau pour se défendre. Les deux hommes se connaissaient. Sa victime l'aurait harcelé et menacé de mort, ainsi que sa compagne enceinte. Le blessé, touché au visage et au dos, est également ressortissant tunisien d'une vingtaine d'années. Il est toujours hospitalisé, mais ses jours ne sont pas en danger. La circulation des trains entre Valence et Grenoble, complètement interrompue hier pendant plus de 4 heures, de midi à 16 heures, après un accident à Romans sous un pont ferroviaire près du McDo, boulevard La Passa. Un camion transportant un engin de chantier est resté coincé sous le pont. Il a fallu faire venir des grues pour évacuer l'engin et la SNCF a dû vérifier l'état du pont avant d'y refaire rouler des trains. Le trafic a pu reprendre en fin d'après-midi.
10: Un 5e loup tué dans la Drôme depuis le début de l'année.
11: Oui, l'animal a été abattu dans le cadre d'un tir de défense, selon la préfecture. C'était dans la nuit de dimanche à lundi dans le Vercors drômois, Véronique Narbou.
15: La préfecture de la Drôme ne précise pas où l'animal a été tué, mais indique tout de même que c'était sur la communauté de communes du Royan-Vercors. Quand on dit tir de défense, il faut comprendre qu'il a été réalisé par un lieutenant de louveterie et que c'est un tir légal, encadré par une réglementation très précise. On recourt à ces tirs quand un loup est repéré en situation d'attaque sur un troupeau, le plus souvent signalé par un éleveur. C'est donc le 5e loup tué dans le département depuis le début de l'année et le 85e en France sur un plafond maximal fixé à 277 spécimens. Chez nous, le précédent loup a été abattu fin mai dans les Baronnies. Les autres avaient été repérés dans la plaine de Valence et dans la vallée de la Drôme.
11: Véronique Narbou. La douche froide pour Angèle Hugues au championnat du monde de canoë-kayak à Oklahoma City aux États-Unis. L'Ardéchoise qui avait réalisé le meilleur temps du contre-la-montre individuel en kayak cross a été disqualifiée pour une mauvaise position lors de la procédure de départ. Énorme désillusion pour la championne des Olières sur Eyrieux qui ne pourra pas défendre son titre mondial samedi prochain. Et puis un temps fort du Tour de France aujourd'hui au bord du lac Léman. Les coureurs disputent le contre-la-montre individuel de 26 km entre Évian et Thonon-les-Bains. Parmi les favoris, le Belge Remco Evenepoel, deuxième au classement général, s'élancera à 17h13, deux minutes avant le maillot jaune Tadej Pogacar. Le Français Paul Sexas partira lui à 17h09. La météo, Héloïse, avec un temps estival, tout simplement, aujourd'hui.
10: Oui, voilà, un temps estival, avec du vent, toujours ce Mistral qui sera particulièrement présent en fin de journée. Les rafales peuvent atteindre les 55 km/h sur le sud de la vallée du Rhône. Et puis, alors, côté thermomètre, qu'est-ce que ça nous donne? On regarde chez vous, grâce à la météo que vous faites au 04 75 40 10 10 sur la page Facebook d'Isidro Mardèche ou même en WhatsApp, n'oubliez pas 04 75 40 10 10, c'est aussi notre numéro de WhatsApp. Alors, pour l'instant, le plus frais que j'ai trouvé, c'est 17,9 degrés à Montélier chez Yves. Ah non, on a 16 à Romans-sur-Isère chez Corinne. Mieux. Je dis mieux parce que ça fait du bien. 19 degrés à La Voulte chez Agnès, 20,8 à La Chapelle sous Aubenas. Alors oui, on a cette différence qui s'intensifie entre le nord et le sud, côté température minimale. Comme maximal, cet après-midi, on sera entre 22 et 26 à 1000 mètres d'altitude, 26 à 34 partout ailleurs. Ça nous donne 27 pour Annonay, 29 pour Privas et Romans, à Valence 30 degrés, à Montélimar 31 et 32 à Aubenas pour aujourd'hui. Le beau temps se maintient au moins jusqu'à vendredi avec des températures relativement stables, mais des minimales qui devraient baisser encore un tout petit peu. Il va falloir mettre un petit gilet pour sortir tard la nuit.
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10: Et c'est parti pour votre Ici Matin de ce mardi. On est ensemble jusqu'à 9h les amis, avec plein de bons moments à partager en chanson. Bien sûr, avec Julien Clerc pour se lancer.

0: Elle est bien faite cette chanson, parce que en fait on est obligé de la chanter. Donc si on chantait, ça marche bien. C'était Julien Clerc sur Isidre Omardèche. Il est 6h11.
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0: Dans la prochaine demi-heure, au programme, une balade dans les vieux quartiers d'Annonay avec celui que nous présente Jean-Bernard Catella dans la rubrique Les gens d'ici. On découvre aussi les vertus du géranium rosa avec notre chef jardinier Jean-Yves Ménien qui nous rejoint dans trois petites minutes. Mais d'abord, regardons de plus près ce 21 juillet. Nous célébrons le 205e anniversaire de la parution en France du roman Frankenstein ou le Prométhée moderne de Marie Shelley. Frankenstein, ou l'histoire de ce professeur qui décide de donner vie à une créature faite de morceaux de cadavres assemblés. Une idée née dans la tête de l'autrice à cause d'un aléa climatique, figurez-vous, en 1816 qui fut surnommée l'année sans été, à cause du temps calamiteux qui domina la planète en raison d'une éruption volcanique en Indonésie. L'événement d'une puissance peu commune aurait causé le refroidissement de tout le climat mondial. En vacances au lac Léman, Marie Shelley et ses compagnons de voyage s'étaient, pour tromper l'ennui, lancé le défi d'écrire chacun une histoire de fantôme. Marie Shelley eut alors l'idée de Frankenstein, aujourd'hui considéré comme le premier roman de science-fiction de l'histoire de la littérature. D'ailleurs, corrigeons une inexactitude très répandue. Dans le roman, Frankenstein n'est pas le nom de la créature, mais bien le nom de son créateur, le professeur Frankenstein. Voilà qui est rectifié. Du calme. Sinon, aujourd'hui, mardi 21 juillet, nous célébrons également le Junk Food Day, ou journée mondiale de la malbouffe, les amis. Célébration du plaisir alimentaire régressif et déculpabilisé. Alors, vous mangez quoi ce midi ?
3: Ne me dis pas que tu as encore faim.
4: Ah ben pourquoi j'aurais pas faim ? À midi 12, j'ai toujours faim. Puis je mangerai n'importe quoi. Tu m'entends ? N'importe quoi.
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0: Allez, il est 6h14 et nous sommes prêts pour notre petite leçon de jardinage. Le prof, c'est le chef jardinier de l'abbaye de Val-Sainte. Bonjour Jean-Yves Ménien.
6: Bonjour Héloïse, bonjour à toutes et à tous.
0: Aujourd'hui, vous nous présentez une plante. Vous avez choisi le géranium odorant.
6: Oui, alors qu'on appelle le géranium rosa, qui a vraiment une odeur très particulière, un petit peu de citronnelle, un petit peu de rose, et évidemment on retrouve un peu quelque chose de la rose là-dedans. Un géranium qui est originaire de l'île de la Réunion, qui est donc une plante de climat plutôt subtropical. Ça sous-entend que c'est un géranium, comme tout le géranium d'ailleurs, évidemment sensible au froid. Mmh. Mais on peut garder un géranium rosa dehors jusqu'à moins 5 degrés, ça passe très bien. Donc c'est le feuillage qui est extrêmement odorant dès qu'on le frotte. Et c'est un géranium qui fait des fleurs, comme tous les géraniums. Alors, on n'a pas une floraison aussi généreuse qu'un géranium dit de balcon. Mais par contre, un géranium rosa peut devenir une très grosse plante. C'est-à-dire que si on le met dans un très gros pot, ça devient vraiment une plante qui peut faire 1 mètre de large et 1 mètre de haut. Donc c'est presque un arbuste. Et il est produit une huile essentielle à partir de ce géranium rosa, hein, qui est très connu, qui a beaucoup de vertus, et notamment des vertus répulsifs insectes et surtout répulsifs moustiques.
0: Et est-ce que ça marche ?
6: Alors, l'huile essentielle dans des préparations sur la peau, ça marche. Et on est sur une protection donc localisée. Mmh. Quand on met un pot de géranium sur son balcon, évidemment qu'il y a un effet répulsif, mais qui va être dans l'environnement proche de la plante. Mmh. Voilà, on ne vit pas avec la plante à 10 cm de soi. Mmh. Donc c'est pour ça que je relativise l'effet. Alors évidemment, si vous remplissez votre balcon de dizaines et de dizaines de géranium rosa, l'effet va être surmultiplié. C'est fort probable. Voilà, il faut quand même relativiser l'effet des plantes anti-moustiques. Après, voilà, ça reste une très jolie plante. Alors, dans ces moments où il fait très chaud, je vous conseille de la mettre plutôt à mi-ombre. Voilà, une journée totale en plein soleil, c'est un peu compliqué pour cette plante-là.
0: Même si elle vient de l'île de la Réunion et qu'elle a l'habitude de la chaleur.
6: C'est le manque d'humidité dans l'air qui pose problème pour ces plantes subtropicales.
0: Le géranium rosa, donc, qui rejoint tous les autres conseils de Jean-Yves Ménien, à retrouver sur le site et l'appli d'ici Dromardèche, rubrique Côté Jardin. Vous avez peut-être reconnu In Deep avec Last Night a DJ Saved My Life. À suivre côté musique, il y aura Marine Escro, Étienne Dao et Eddie

0: DJ Save My Life, c'était Indeep sur ICI Drôme Ardèche. Il est 6h21, on vous souhaite un très très bon réveil.
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0: Une rencontre et une balade à la fois, c'est ce que nous propose Jean-Bernard Catella dans son nouveau reportage consacré à vous, les gens d'ici.
3: Philippe nous entraîne dans les vieux quartiers d'Annonay, c'est d'ailleurs le nom d'une des associations dont il fait partie, et dont le but est de mettre en valeur ce coin du centre-ville ancien grâce à des actions collectives. Jardin partagé, bal des forges, marché aux puces, tiers-lieu culturel, café associatif, espace numérique public. L'idée est de se rencontrer entre habitants, de créer ensemble, d'échanger et de s'entraider pour éviter que ce centre ancien soit déserté. Pour Philippe, cet engagement pour son quartier est venu tout naturellement.
4: Alors moi, je suis né à Annonay en 56, donc ça fait une paye d'années quand même, et j'ai bourlingué un peu.

0: Maison d'agitation, voilà, le terme veut dire ça à peu près. Et je me suis dit, il faut que je m'implique dans cette vie, parce que c'est tout simple de s'impliquer. Hein. Il suffit que tu sortes, que tu rencontres des potes, que le pote il dit, tiens, j'ai besoin de toi, j'ai besoin d'un coup de main. Et tu vas le voir, et puis il dit, bah tiens, il y a ça à faire. Ah bah tiens, ça tombe bien, parce que dimanche prochain, on fait un petit truc, un petit machon, comme on dit, et puis il faut venir, quoi. Donc après, tu t'impliques dans une autre asso, et ainsi de suite.
1: Ça t'apporte quoi ?
0: Plein de bonheur, plein de belles choses, plein de belles rencontres, hein, que ça soit, comme tu disais tout à l'heure, des jeunes, des très jeunes, enfin des gens, ça va de 18 ans, de même un peu avant, parce qu'il y en a qui sont quand même bien mobilisés, jusqu'à des papis qui te racontent de ce qu'ils étaient avant, parce que les papis ne sont pas toujours des papis. On oublie de savoir que des gens qui ont 80 ans, 90 ans, ils ont une vie très très fournie. Hein, ils ont fait 1000 métiers, ils ont fait 1000 choses. Mais voilà, moi c'est ce que j'aime. Voilà, c'est pour ça que je veux rester ici pour le moment. Et puis après on verra. Hein. Peut-être j'irai là-haut un jour, mais pas pressé.
2: Et oui, il reste tellement de choses à faire. Je vous mets quelques liens d'associations solidaires du centre ancien d'Annonay, comme le 26 FK, la Magma ou encore les vieux quartiers. C'est sur notre site internet, rubrique Gens d'ici.
3: Merci Jean-Bernard Catala. On vous retrouve d'ici une vingtaine de minutes avec les petits plaisirs de l'été. Vous nous présenterez notamment Nicolas, qui aime écouter les oiseaux chanter.

0: Ce qui va vous arriver à vous, c'est dans l'horoscope de Catherine Viguet qui arrive dans une poignée de secondes.
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3: Bonjour Catherine Viguier.
4: Bonjour Héloïse.
3: Journée tendue.
4: Il faudra s'adapter, la Lune est dans le signe d'eau le plus passionné, le Scorpion.
5: Bélier, la Lune valorise vos gains, votre fortune et vous faites au mieux pour gérer.
6: Taureau, soit vous faites la rencontre du jour, soit vous quittez une relation, ça bouge.
7: Gémeaux, avec vos qualités, vous prouvez aux autres et à vous-même que vous êtes capable.
8: Cancer, vos paroles ont de l'importance, on vous écoute, alors réfléchissez bien à ce que vous voulez dire.
9: Lion, vous allez adorer voir évoluer votre petite famille et vous y serez pour quelque chose.
10: Vierge, l'évasion vous offre des opportunités de relativiser ce que vous vivez aujourd'hui.
11: Balance, l'argent est d'actualité ce jour et vous prenez des décisions à ce sujet.
12: Scorpion, vous aurez envie de changer le monde et surtout celui ou celle qui vous accompagne.
13: Sagittaire, vous cherchez l'apaisement en exerçant votre activité préférée ou en parlant à une personne trop bien.
14: Capricorne, alors une personne influente vous conseille, vous l'écoutez et cela vous sera très utile.
15: Verseau, ce mardi vous rend fort, puissant, ça vous permet d'avancer comme vous le souhaitez.
16: Poisson, avez-vous décidé de partir, de vous envoler pour ailleurs ? Ce sera une très bonne initiative.
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3: Valérie Lombardo dans l'info d'ICI ce matin, la 10e édition du festival Sur le Champ.
18: Oui, depuis 5 jours, les équipes du festival s'activent pour monter la scène, pour accueillir plusieurs milliers de spectateurs à partir de demain soir. On va y revenir après le 90 secondes de Cyril Ardo-Redon. C'est tout de suite.
19: Après les députés hier, c'est au tour des sénateurs de se prononcer sur le projet de loi d'urgence agricole qui devrait, sauf surprise, être adopté. Texte pour répondre au mouvement de colère des agriculteurs l'hiver dernier avec des volets sur la gestion de l'eau, l'élevage, la présence du loup ou encore la réautorisation de deux puissants pesticides interdits surnommés tueurs d'abeilles. Dans l'agenda parlementaire aussi, le vote au Sénat et à l'Assemblée nationale d'une proposition de loi pour interdire les réseaux sociaux aux moins de 15 ans et ce dès le 1er septembre. Ce serait une première en Europe, mesure voulue par Emmanuel Macron. Le texte prévoit aussi d'interdire les portables dans les lycées. C'est une maladie qui fait des milliers de morts chaque année. Le ministère de la Santé va désormais imposer la vaccination contre la grippe à tous les soignants et salariés au contact des personnes âgées. C'était une recommandation de la Haute Autorité de Santé. Le feu dans le Var, qui a parcouru 200 hectares dans le secteur des Arcs, est désormais fixé selon la préfecture. En Haute-Corse, deux incendies ont brûlé 570 hectares depuis une dizaine de jours. Ce matin, 5 départements du Sud sont en rouge pour un risque très élevé de feux de forêt. 31 départements sont en orange pour un risque élevé. Le Tour de France, 16e étape aujourd'hui. Un contre-la-montre individuel de 26 km entre Évian-les-Bains et Thonon-les-Bains en Haute-Savoie. Et ça débute à 13h. Et puis la marée humaine dans les rues de Madrid hier en Espagne pour applaudir les joueurs de la Roja, sacrée championne du monde. Plus d'un million de supporters sur le parcours du bus des footballeurs.
18: Il est de retour demain, le festival Sur le Champ à Valence revient pour une 10e édition. 3 jours de concerts gratuits avec le rappeur Oxmo Puccino qui ouvre le bal demain soir, puis Stéphane Echer jeudi. Après 5 jours d'installation, Linda Rousseau, la trentaine de personnes mobilisées notamment pour le montage de la scène, voit enfin le bout du tunnel.
20: Depuis vendredi dernier, alors que c'était encore la canicule, les monteurs n'ont pas relâché, explique Julien, chef régisseur du festival.
21: En commençant tôt le matin, c'était moins éprouvant, même si en fin de matinée et début d'après-midi, on sentait la chaleur. On adapte les activités en fonction. Tout ce qui est lourd, tout ce qui est pénible, on le fait vraiment tôt le matin.
20: Hier, son équipe a terminé de monter une scène de 15 mètres de long. Aujourd'hui, elle va effectuer les tests sons et lumières pour en mettre plein les yeux aux 30 000 festivaliers attendus.
21: On met un point d'orgue vraiment sur le décor, sur l'éclairage et le ressenti après des gens. On veut qu'ils se sentent bien en tout cas.
20: Sans oublier la buvette.
22: Un joli tas de bois, des belles planches de Douglas, de
0: 4 cm d'épaisseur, 40 cm de large, qui sont ultra sèches et ultra super cool. Et ça fait qu'on a un comptoir confortable et tout doux.
1: Tu veux quoi ?
0: Un cliquet.
20: Xavier, clou en main, construit la structure avec 4 autres bénévoles.
0: On installe donc la structure, les comptoirs, les façades, la plonge, une plonge artisanale assez économique en eau, puisqu'il s'agit de 3 bacs, trempage, lavage, rinçage.
20: Et ils sont prêts à faire face au flux. Il y a chaque soir entre 8000 et 10 000 clients à servir.
0: Le temps moyen d'attente a été calculé. Alors, l'année dernière, on l'a parfait, mais il y a 2 ans, c'était 10 minutes au rush maximum. Là, pour simplifier un peu le travail de manutention de fulbières qui font juste 42 kg quand ils sont pleins, on a fait une expérience d'avoir des cuves de 1000 litres qui sont directement dans le poids lourd et qui sont reliées directement aux tireuses. C'est de l'ingénierie de haut vol. La NASA est jalouse. Tout le monde est jaloux.
20: Il ne reste plus que les fûts de bière à activer, mais aussi les 6 food trucks qui doivent arriver en fin de matinée. Quant aux artistes, le premier attendu, c'est Oxmo Puccino. Il sera sur le Champ de Mars demain, en fin de matinée.
18: Le festival sur le Champ dure 3 jours, de mercredi à vendredi, avec 3 artistes par soirée. La programmation est à retrouver sur notre site, ici, dromardèche.fr.
3: Et puis, dans le journal de 7h, Valérie, nous reviendrons sur l'épisode de grêle qui a frappé le sud Ardèche la semaine dernière.
18: Ah oui, nous verrons que l'État se mobilise pour venir en aide aux victimes de ces intempéries. Le préfet de l'Ardèche tenait une réunion hier avec les principaux acteurs directement concernés. 12 communes au total ont été touchées par le violent orage de mercredi dernier. Et puis, une 20aine d'emplois créés dans la Drôme chez Chédit, le fabricant de munitions. L'entreprise a été retenue par le ministère des Armées pour produire des munitions de petit calibre. Elles sortiront de l'usine de Clérieux, située tout près de Romans. La météo avec du très beau temps pour ce mardi, Héloïse.
3: Oui, avec un peu de vent aussi. Le Mistral est bien présent sur le sud de la vallée du Rhône. Il peut atteindre des rafales de 55 km/h, notamment en fin de journée. Les températures, vous avez senti une petite fraîcheur ce matin si vous êtes sorti. Effectivement, on a un net recul des minimales avec des températures particulièrement fraîches sur le nord de la Drôme et de l'Ardèche. On est entre 13 et 16 degrés à 1000 mètres d'altitude, jusqu'à 24 degrés partout ailleurs. Alors oui, on a tout de même cette différence entre le nord de nos départements et le sud de nos départements qui ont encore un peu chaud. Cet après-midi, vous aurez entre 22 et 26 degrés à 1000 mètres d'altitude, entre 26 et 34 partout ailleurs, soit pour Vassieux en Vercors, 22 degrés cet après-midi. C'est frais quand même. À Vernoux, en Vivarais, 26. À Haute-Rive, à Saint-Martin-de-Valamas, on aura 27 degrés. À Lucandiou, à Sarah, 29 degrés. À Entraigues, à Cray, ce sera 30. À Cruas, Aignons, 31. À Joyeuse, 32 degrés. Cette nuit, le temps est calme, propice à l'observation des étoiles. Les températures sont comprises entre 15 et 19 degrés en pleine. Ce sera du soleil jusqu'à vendredi avec des températures maximales stables. Retour d'un temps plus orageux ce week-end.
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3: Tiens, ben justement, vous allez faire quoi le week-end prochain? On a des trucs sympas à vous proposer en Drôme et en Ardèche. Hein. Restez à l'écoute, bien entendu. Mais vous aurez peut-être envie de prendre le large aussi. Alors vous irez où? À Rome? Suggestion d'Étienne Daou.

0: La nuit, ça veut dire la noter. Étienne Dao, Weekend à Rome sur Isidro Mardèche. Il est 7h20.
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0: Est-ce que vous nettoyez les oreilles de votre chien? Est-ce que c'est nécessaire? Et puis comment s'y prendre? On va faire le tour de la question avec le docteur Pierre Fabin, le véto d'Isidro Mardèche, d'ici un tout petit instant. Mais d'abord, Jean-Bernard Catella vous a tendu votre micro pour partager un petit bonheur.
3: Bonjour, je m'appelle Nicolas et mon petit plaisir, c'est d'ouvrir les fenêtres le matin et d'écouter les oiseaux chanter. Et notamment, à 6h du matin, on a les premiers chants, on a ce qu'on appelle la cacophonie, tous les oiseaux chantent ensemble. Et en ce moment, j'ai une fauvette à tête noire qui me fait un chant particulier que j'arriverai pas à traduire. C'est un grand plaisir pour moi d'écouter cette fauvette à tête noire et d'imaginer où est-ce qu'elle a appris cette fameuse petite phrase de départ que j'ai jamais entendue d'une autre fauvette à tête noire. C'est un plaisir pour moi d'entendre encore la nature, de la contempler, mais aussi de l'entendre. Je trouve que la sonorité, les chants, c'est un paysage. On a un paysage sonore. Et aujourd'hui, dans notre société, avec les voitures, on a une société qui est quand même très bruyante. Et je trouve que c'est quand même reposant de voir qu'à très tôt le matin, à 6h du matin, on a encore un paysage sonore. On peut encore entendre des oiseaux chanter. Je pense que oui, dès l'enfance, j'avais cette sensibilité-là. Et j'avais cette curiosité de savoir, d'essayer de comprendre qui chantait derrière ce chant. Et pendant très longtemps, j'ai pas vraiment exploré. Et depuis une quinzaine d'années, je me suis vraiment penché sur le chant des oiseaux, essayé de les connaître. Je suis devenu ornithologue et je pense que c'est par le chant aussi qu'on peut aborder ces espèces et mieux les comprendre et mieux les connaître.
0: Merci Nicolas. J'espère que vous aussi qui nous écoutez, vous entendez les oiseaux chez vous. De bon matin. On s'occupe de votre chien dans un instant et de ses oreilles, plus particulièrement avec les conseils du véto.

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3: Il est 6h43, on entend souvent dire qu'il faut nettoyer régulièrement les oreilles de son chien, mais est-ce que c'est vraiment nécessaire? On en parle avec notre vétérinaire, le docteur Pierre Fabin.
4: Alors, il faut savoir que tous les chiens n'ont pas besoin qu'on leur nettoie les oreilles. C'est un peu comme chez nous, il y a des personnes qui n'ont jamais de bouchon de cérumen et d'autres qui en font tout le temps. Chez le chien, ça va dépendre de la forme de son oreille, de sa production de cérumen, bien sûr, et de ses activités. Un chien qui a les oreilles tombantes comme un cocker ou un chien qui nage souvent aura beaucoup plus tendance à avoir les oreilles un peu sales ou humides. Dans ces cas-là, il faut un nettoyage régulier qui va être utile pour éviter les otites, on va dire une à deux fois par semaine. Mais s'il a les oreilles propres, pas besoin de le faire chaque semaine. À force de nettoyer trop souvent, vous risquez de provoquer des irritations.
3: Et comment je sais s'il a vraiment besoin qu'on lui nettoie les oreilles?
4: Alors, il vous suffit de regarder, en fait. Si l'oreille est propre, rose, sans mauvaise odeur, sans sécrétion, n'y touchez surtout pas. Par contre, si vous remarquez qu'il y a un peu de cérumen brun qui commence à s'accumuler et à sortir, il faut agir dans ce cas-là. Vous allez utiliser une solution auriculaire adaptée, une qui est vendue en animalerie ou chez votre vétérinaire et qui est spécifique pour chiens. Le principe, versez un peu de produit dans l'oreille, massez la base. Ensuite, laissez votre chien secouer, il va en mettre un peu partout et vous allez passer juste un coton propre pour retirer ce qui dépasse. Et surtout, jamais de coton-tige. Ça pousse les saletés au fond et ça peut blesser le tympan. Mais par contre, si votre chien se gratte, se secoue la tête, consultez, ça peut être une otite dans ce cas-là.
3: Et donc, à quelle fréquence tout ça ?
4: Alors, en moyenne, un chien risque d'avoir besoin d'un nettoyage toutes les 2 à 3 semaines. Mais ça n'est pas du tout une règle fixe. Ça va vraiment, vraiment dépendre de son mode de vie. Après une baignade en mer ou dans un lac, faire un nettoyage, c'est une bonne idée pour éviter les infections qui vont être liées à l'humidité. Mais pour un chien qui n'a pas de problème particulier, qui n'a pas les oreilles qui tombent, qui n'a pas de problème de peau non plus, parce que souvent ça favorise les problèmes d'oreilles, mieux vous laisser tranquille. En fait, ne nettoyez pas par principe. Si vous ne voyez pas de cérumen, voilà, ne nettoyez pas et nettoyez uniquement si c'est nécessaire.
3: Merci docteur Pierre Fabin. On retrouve tous vos conseils du Veto sur le site et l'appli. D'ici, Drôme Ardèche, dans une poignée de secondes, c'est les 3+, vos infos pratiques, sympas et surtout proches de chez vous. On va parler notamment des marchés nocturnes de ce mardi 21 juillet. Mais d'abord, un prêche, celui du Père Eddy.

0: Eddie Mitchell, pas de boogie-woogie sur ici, Drôme Ardèche. Il est presque 7h-10. Je regarde vos météos sur la page Facebook de votre radio locale à la peine sur Louvèze chez Bibi, qui est l'autrice de notre photo du jour d'ailleurs. Merci beaucoup pour cette belle photo. 18 degrés ce matin, 2 mini-orages dans la nuit. C'est vrai qu'il y a eu quelques précipitations. Un ce matin avec 3 mini-pluies. Ciel assez nuageux. C'est bien nuageux aussi du côté de Montmorency, nous dit Marie, avec 19 degrés. Le gazouillis des oiseaux fait du bien après l'incendie. Eh oui, j'imagine bien, parce que c'est encore votre quotidien, vous, cet incendie, les habitants du Diwa, avec toutes les répercussions et la suite des événements. On pense bien fort à vous. La bonne nouvelle, c'est que les animaux sont de retour, nous dit Marie, avec un renard et un lièvre près de chez elle qu'elle a pu voir. C'est une bonne nouvelle. Merci beaucoup de la partager avec nous. Chez Brigitte à Saint-Julien, en Saint-Alban, on a 23 degrés ce matin, un peu de brise, quelques nuages, mais le soleil arrive. Et chez Daniel à Saint-Sylvestre, quelques nuages aussi, un léger vent de nord et 15 degrés.
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0: Et 7h-10, les 3 plus, ce sont vos infos pratiques sympas proches de chez vous. Avec ce mardi, des marchés nocturnes, comme ce marché de producteurs et créateurs au domaine du Viala à La Blachère. Nous avons aussi un marché nocturne du côté des Vences, à Balazuc, à Saint-Martin-d'Ardèche, à Saint-Remèze ou à Tueil, à Vallon également, à Villeneuve-de-Berre, à Valence, place des Clercs, à Dieulefi, à Oust-sur-Scie, à la Garde à Démarre et à Étoile sur Rhône. Théâtre aussi dans les 3 plus avec la compagnie Les Tréteaux du Fenouillet, qui dans le cadre de sa tournée d'été fait une halte à Beaumont-les-Valence ce soir en présentant sa nouvelle interprétation de la pièce de Molière, Les Précieuses Ridicules. Ce sera sur le parvis de la salle des fêtes avec dès 19h la possibilité de se restaurer des planches de charcuterie proposées par l'épicerie gourmande Carpe Diem et des glaces de côté Mont-Blanc, suivie à 21h de la représentation. Une belle soirée en famille. Enfin, faisons un détour par l'Office du tourisme Sources et Volcans en Ardèche avec Angélique, Brioud, qui vous convie ce jeudi à une balade géologique dans la commune de Tueil.
3: Et donc, on vous propose de partir à la découverte de ces trésors géologiques de Tueil, du pont du Diable, qui est très connu pour la baignade, entre autres, sur l'Ardèche, jusqu'à l'échelle du Roi. Donc, on suit la fameuse coulée de la Chaussée des Géants, qui est en fait un amoncellement de lave de 80 mètres de hauteur, qui est issu du volcan de la Gravenne au-dessus du village. On peut accéder à pied du village, du coup, c'est ce qu'on va faire. On va partir de l'office de tourisme de Tueil, qui est dans le centre-village, à partir de 18h, et la sortie va durer à peu près 1h30, mais vraiment, voilà, au rythme des personnes qui seront là, bien sûr, dès 8 ans. Voilà, vous connaîtrez tous ces aspects géologiques, mais ça se fait vraiment voilà, dans l'observation ludique aussi, hein, bien sûr. Elle se refait le 20 août pour les personnes qui seront sur place. Et on fera également le 11 septembre la Gravenne de Montpezat. Et sinon, on a une visite aussi sur Nérac-les-Bains, sur la Mofette de Nérac, qui est vraiment une curiosité géologique pour le coup. C'est une résurgence de gaz carbonique naturel qui se fait pendant une visite à la fois du site thermal. Donc on parle de l'historique des thermes, de la géologie du site du parc thermal qui est un ancien cratère de Mars, un cratère volcanique. Et celle-ci se fera le 22 juillet à 10h30.
0: Et ça c'est demain donc, et c'est gratuit, mais sur inscription obligatoire. Alors surtout n'oubliez pas d'aller faire un tour sur le site source au pluriel, volcan au pluriel, tout attaché.com. Phone on blonde sur ici Drôme Ardèche. What's up?

0: Blondes, what's up sur ici, Dromardet. Je vous le disais tout à l'heure, c'est aujourd'hui la journée mondiale de la malbouffe, un sujet en or pour l'humour en tube qui arrive dans une poignée de secondes. L'actu locale revient dans moins de 4 minutes.
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2: 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Donc, c'est vraiment un retour dans le temps qui est super sympa. Et puis, en plus, il y a un jeu qu'on peut faire avec les enfants qui nous permet un peu d'explorer toutes les pièces et qui nous permet aussi d'améliorer notre culture sur toute cette période-là. Et oui, on redevient un grand enfant parce qu'on joue avec les petits. 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
6: Qui va nous exterminer, c'est la sauce samouraï, c'est pas le réchauffement. Sauce samouraï, pour ceux qui connaissent pas, c'est contre-intuitif. Plus t'en manges, moins tu ressembles à un samouraï.
7: Oui, c'est vrai qu'avec la sauce samouraï, on vire plutôt sur le sumo assez rapidement. Hein, donc ça fait partie des petits ingrédients cachés qu'il faut repérer si on ne veut pas avoir besoin d'un tractopelle pour passer à table. Mais d'après Naïm, il faut aussi éviter certains slogans publicitaires.
6: Et les pubs autorisées toujours de la malbouffe. McDonald's, venez comme vous êtes. Autrement dit, vous embêtez pas à faire d'efforts vestimentaires. Hein. Nous, on fera pas d'efforts culinaires. Quick, nous, c'est le goût. Hein? Ah bah t'as le Covid depuis 1970, hein, tonton. Hein.
7: Ah, c'est sûr que dans certaines enseignes, c'est pas tous les jours la fête aux papilles. Hein, mais bon, chaque génération a sa Madeleine de Proust. Et puis entre 5 fruits et légumes par jour et 3 paquets de chips, pour certains, le choix n'est pas du tout cornélien.
8: Je suis addict à la malbouffe. Moi, quand je vais faire mes courses, on dirait que je prépare l'anniversaire d'un adolescent de 14 ans. La caissière, elle est là. Oh, des chocobons, des chipsters et du Fanta. Vous fêtez l'anniversaire de votre petit frère. C'est mon dîner, Corinne, d'accord? T'es pas obligé de juger les gens qui ont des addictions au sucre, en fait. Moi, si je fais le fameux test ADN, tout le monde connaît là pour connaître ses origines. Je connais déjà le résultat. Ils vont me dire félicitations, monsieur, nous avons plaisir de vous annoncer que vous êtes un putain de M&M's.
7: Ben oui, à force, c'est sûr qu'on va muter génétiquement. Hein. Il y aura des purs M&M's comme Jeremy Nadeau, et puis des M&M's croisés Tagada, des Tagada croisés Schtroumpf piquant. Mais bon, s'il y a aussi des purs carambars avec des blagues carambars, on n'est pas complètement foutus.
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0: Une belle journée en Drôme et en Ardèche. Nous sommes le mardi 21 juillet. Vous écoutez Ici, premier sur l'actu local en Drôme et en Ardèche. Il est 7h. Valérie Lombardo, l'État se mobilise pour venir en aide aux victimes de l'épisode de grêle de la semaine dernière dans le sud Ardèche.
9: Oui, le préfet a réuni autour de la table hier des élus, des fédérations d'assurance, différents services de l'État, mais aussi les syndicats agricoles. L'objectif, Clément Arnal, c'est d'envisager la suite et de dresser un premier bilan global de ces intempéries.
10: Oui, recenser ceux qui ont été touchés par les grêlons. Plus d'une dizaine de communes sont impactées, dit Benoît Trévisani, le préfet de l'Ardèche.
11: C'est 12 communes. Et après, il y a les communautés de communes, il y a 3 communautés de communes, il y a Baume-Droby, il y a Ardèche des Sources et Volcans et Bassin d'Aubenas.
12: Les premières expertises sont en cours par les assurances. Et sur les collectivités, je leur ai dit, les aides de l'État, on peut mobiliser notamment la dotation de soutien suite à des calamités exceptionnelles.
10: Voilà pour les leviers, mais pour l'heure, on ne sait pas vraiment si et comment ils vont être activés. Même un incertitude pour les agriculteurs. 80% ne sont pas assurés. Ils ont droit à l'indemnité de solidarité nationale. Quelques pourcents seulement des pertes. Beaucoup réclament des aides d'urgence.
12: Tout ce qui est aide d'urgence, ça se décide au niveau national. Mais bien sûr, comme préfet, j'ai fait remonter. Je vais continuer à faire remonter au gouvernement suite à cette réunion. On verra ce que le gouvernement décide.
10: Les agriculteurs ardéchois vont donc devoir attendre encore un peu. Plus de la moitié des viticulteurs du département ont été touchés par la grêle. En moyenne, leur production est détruite à 50%.
9: Une trentaine de dossiers ont déjà été constitués par des agriculteurs assurés. D'autres vont arriver dans les prochains jours. On respire un peu mieux en Drôme et en Ardèche depuis hier. Après 3 canicules successives, les températures baissent. Mais cela ne rattrapera pas les pertes liées aux grosses chaleurs. Baisse de la production laitière, de fruits et légumes. On en parle avec notre invité tout à l'heure à 8h-20. Aurélien Soubéran, président de la section fruits à la FDSEA de l'Ardèche.
0: La France va produire des munitions de petit calibre et elles sortiront d'une usine drômoise.
9: Le groupement de sociétés FN Herstal, Chedit et Nobel Sport a remporté le marché lancé par le ministère des Armées. Sur ces 3 entreprises, les munitions seront fabriquées chez Chedit, installé dans la Drôme depuis 1980, Louise Joyeux.
13: Et plus précisément à Clérieux, près de Romans-sur-Isère. Le site de production existe déjà. D'ici 3 ans, l'usine sortira des munitions de petit calibre, 5,56 sur 45 mm et 7,62 sur 51 mm. C'est très précis. Du chargement en poudre à l'assemblage des composants des munitions, à mort, situé, projectile, jusqu'au conditionnement. Chedit en fabriquera 75 millions par an. Cette nouvelle activité va permettre de créer une vingtaine d'emplois. L'entreprise en compte déjà 240 dans la Drôme, entre l'usine de Clérieux donc et un autre site à Bourg-les-Valences. D'après le ministère des Armées, ce projet permet de répondre aux besoins d'entraînement et à la capacité à soutenir, je cite, un conflit de haute intensité. Depuis la crise du Covid et la guerre en Ukraine, l'État souhaite retrouver une production souveraine dans l'armement.
9: Louise Joyeux pour ici Drôme-Ardèche. L'auteur des coups de couteau, Paul Bus de Valence, jeudi dernier, a été condamné hier à 2 ans de prison ferme. Ce Tunisien de 25 ans a expliqué qu'il voulait se défendre parce que sa victime l'aurait harcelé et menacé de mort, ainsi que sa compagne enceinte. Touché au visage et au dos, l'homme blessé est également un ressortissant tunisien. Il est toujours hospitalisé, mais ses jours ne sont pas en danger. 2 blessés dans l'incendie d'un atelier agricole hier après-midi à Pro, dans le Nord Ardèche. Un homme de 50 ans, gravement brûlé aux jambes, a dû être évacué à l'hôpital d'Annonay. Et une femme de 85 ans, intoxiquée par les fumées, a été prise en charge par les secours. Les pompiers ont réussi à préserver l'habitation et un bâtiment d'élevage qui se trouve juste à côté.
0: Ici Drôme-Ardèche, il est 7h04. Il est de retour demain. Le festival sur le champ de Valence revient pour une 10e édition.
9: 3 jours de concert avec des têtes d'affiche comme le rappeur Oxmo Puccino qui ouvre le bal demain soir, puis Stéphane Echer jeudi. Vous l'avez sûrement remarqué, le Champ de Mars est fermé depuis une semaine. L'équipe du festival se prépare pour vous accueillir. Après 5 jours d'installation, Linda Rousseau, c'est la dernière ligne droite avant l'arrivée des artistes et du public.
14: Hier, la scène de 15 mètres finissait d'être montée. Le plancher a été fixé. Ce matin, c'est au tour des tests sons et lumières. Dernier jour de préparatifs. Tout doit être prêt pour l'arrivée des artistes. Le rappeur Oxmo Puccino est attendu demain en fin de matinée. Emma va l'accueillir.
15: Ça va être un coin convivial, qui se sente un peu comme à la maison, pour qu'il soit bien pour performer, pour qu'il y ait un show et que le public soit le plus content possible.
14: Il faut environ 4 mois pour organiser la venue des chanteurs, prendre leurs billets, planifier leurs prestations.
15: Je suis en poste pour gérer tous les besoins divers et variés et préparer au mieux leur accueil, qui peut aller de la logistique de mobilier à réservation des runs, des hôtels et de leurs petits besoins de chips et autres.
14: Derrière la scène, la loge des artistes est prête. Emma a hâte que le festival commence.
15: On aura peut-être des petits moments un peu plus stressants, des planning un peu plus serré, mais ça va être chouette. On a un festival à taille humaine, on connaît, on peut partager, on peut échanger. Du coup, je me sens plutôt rassurée de voir que tout le monde est rassuré, que ça se passe bien.
14: Jusqu'à 10 000 festivaliers sont attendus chaque soir sur le Champ de Mars jusqu'à vendredi.
9: Et la programmation du festival est à retrouver sur notre site ici, dromardèche.fr. La grosse déception pour Angel Hughes au championnat du monde de canoë-kayak à Oklahoma City aux États-Unis. L'Ardéchoise qui avait réalisé le meilleur temps du contre-la-montre individuel en kayak cross a été disqualifiée pour une mauvaise position lors de la procédure de départ. Énorme désillusion donc pour la championne des Ollières-sur-Eyrieux qui ne pourra pas défendre son titre mondial samedi prochain lors de la phase olympique des confrontations à 4. Angel Hughes pourra peut-être effacer cette déception lors de l'épreuve qualificative de canoë slalom qui débute demain soir. La météo avec du soleil et de la chaleur au menu de cette journée, Héloïse.
0: Oui, alors de la chaleur, ça dépend pour qui. Elle sera plus ou moins intense, en fait. Déjà ce matin, les températures sont très variables selon qu'on est au nord ou au sud de la Drôme et de l'Ardèche. Plus au nord, par exemple, à Gilloc-sur-Ormez, chez Guy, on avait 15,9 degrés ce matin, avec un ciel majoritairement dégagé. Pas loin de Romans, dans la plaine de Bourgard, chez Jean-Luc, 17,5 degrés, avec un vent agréable et rafraîchissant. Un soleil qui pointe ses rayons au-dessus des crêtes du Vercors, ça c'est très très très beau comme image le matin. Plus au sud à la Voulte, 20 degrés ce matin chez Edith, et puis 22 à Donzère avec un mistral assez fort, nous dit Martine. Le programme de cet après-midi est à l'avenant, hein, température plus fraîche sur le nord de nos départements que sur le sud, avec pas mal de mistral. 22 à 26 degrés à 1000 mètres d'altitude, 26 à 34 partout ailleurs. À Nonay vous aurez 27, à Privas et Romans 29, à Valence 30, à Montélimar 31 et pour Aubenas 32. Le beau temps se maintient jusque vendredi avec des températures qui oscillent autour de celles que nous avons aujourd'hui. Les minimales vont encore baisser un petit peu. Il va faire frais frais la nuit.
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0: Bon début de journée les amis, vous êtes peut-être au café, au thé, à la tartoche en ce moment même. Alors j'espère que vous arrivez à m'entendre, parce que quelquefois quand on mâche et que ça croque, on n'entend pas bien. Alors je répète, bon début de journée, merci d'écouter ici Drôme Ardèche et Jean-Jacques Goldman tout de suite dans votre radio.

0: Jean-Jacques Goldman sur Ici Drôme Ardèche, il est 7h12.
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0: Je vous emmène dans le sud Ardèche dans quelques minutes à Saint-Montant qui organise ce week-end sa grande fête africaine avec un super programme. On en parle autour de 7h17. Et puis dans moins d'une minute, c'est Gérald Roux qui nous rejoint pour son coup d'œil dans le rétro sur l'actu qui a marqué ce début d'année 2026. Aujourd'hui, la mort de Lionel Jospin.
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0: Mon œil dans le rétro, c'est avec Gérald Roux. Et tout cet été, on se retourne sur ce qui nous a marqué dans l'actu depuis le début de l'année. Ce matin, c'est la mort de Lionel Jospin, Gérald.
5: Lionel Jospin, il est mort et tout le monde l'aime. Enfin, c'est l'impression qu'on a eue au mois de mars. En écoutant les radios, les télés, en lisant les journaux, les hommages se sont multipliés dans la classe politique, particulièrement à gauche, pour célébrer l'honnêteté et le sens de l'État de l'ancien Premier ministre, pour célébrer aussi les succès de son gouvernement de gauche plurielle, socialiste, communiste, écologiste, entre 1997 et 2002. C'est vrai qu'à cette époque, Lionel Jospin a gouverné une France qui s'échappait tout juste d'une période de crise, de chômage très élevé, et soudain, grâce à une croissance économique mondiale, on sortait enfin la tête de l'eau. Jospin a surfé sur cette vague, 2 millions d'emplois ont été créés, son gouvernement, on l'a souvent appelé la Dream Team, une équipe de rêve avec des poids lourds comme DSK, Martine Aubry, Hubert Védrine. En s'appuyant sur cette équipe, Lionel Jospin a aussi pris des mesures fortes, la couverture maladie universelle, la police de proximité et surtout les 35 heures et le PACS. Et c'est là qu'il faut aussi se souvenir que plein de gens ne l'aimaient pas, Lionel Jospin. Le PACS, c'est presque 2 ans de bataille des partis de droite et de l'Église catholique qui s'opposaient à une union civile entre les gays, entre personnes du même sexe. L'affrontement a été âpre au Parlement et dans la rue, des manifestations à répétition. Dans ces rassemblements, Lionel Jospin ne s'est pas fait de copain. Sur les 35 heures, quand les salariés ont commencé à poser les RTT, certains patrons ont fait grise mine, car il fallait revoir l'organisation du travail. Pas facile pour les petites entreprises, ni à l'hôpital. Pour beaucoup de dirigeants, Lionel Jospin n'a pas marqué de point. Alors pour conclure, si la France de Jospin peut faire ressurgir une certaine nostalgie, celle d'un pays qui a créé des emplois, champion du monde de foot en 98, Black Blanc Beur, une France moins divisée qu'aujourd'hui, il faut aussi se souvenir que l'affrontement politique était souvent virulent et que les Français ont choisi, par leur vote, d'éliminer Lionel Jospin dès le premier tour de la présidentielle de 2002 au profit de Jean-Marie Le Pen.
0: Merci Gérald Roux. L'association Burkine Amitié est fête cette année ses 30 ans et ça se fera dans le cadre d'une belle fête africaine le week-end prochain à Saint-Montant. On en parle après. Bonne M, les amis.
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0: Drôme, Daddy Cool sur ici, Drôme Ardèche, il est 7h18. Une grande et belle fête se prépare pour ce week-end à Saint-Montant, dans le sud Ardèche. La grande fête africaine organisée chaque année par Burkine Amitié. Bonjour Nathalie Lebovitch.
1: Bonjour.
0: Merci d'être avec nous ce matin en tant que coprésidente de l'association Burkine Amitié, une association qui fête cette année ses 30 ans. 30 ans d'amitié avec le Burkina Faso?
1: Oui, alors 30 ans d'amitié avec Poulalé, un village de la région Sahel du Burkina Faso, à une centaine de kilomètres au nord de Ouagadougou.
0: Au-delà d'une relation d'amitié, qu'est-ce que vous avez pu entreprendre comme action? J'imagine qu'il y a aussi un soutien local qui est apporté.
1: Bien sûr, il y a un soutien, et ce soutien, il est fait uniquement à la demande des villageois. C'est eux qui nous disent quels sont leurs besoins. Mmh. Alors, il y a eu des forages, il y a eu la construction d'une maternité et des logements pour les infirmiers et les infirmières, aide à la construction d'une école, parrainage d'enfants à partir du moment où ils entraient au collège et où quittaient le village, microcrédit au groupement féminin en 30 ans. Il y a beaucoup de choses qui ont été faites.
0: Et qu'est-ce que ça apporte au niveau de la vie locale de Saint-Montant?
1: Alors, au niveau de la vie locale, évidemment, la chose la plus marquante, c'est la fête africaine annuelle qui anime le village pendant 2 jours, le dernier week-end de juillet. Mais il y a eu aussi des liens entre l'école primaire, l'école publique de Saint-Montant et l'une des écoles de Poulalé. Il y a eu des échanges comme ça. C'est la grande place où les événements se passent à Saint-Montant s'appelle maintenant Place de Poulalé.
0: C'est une belle ouverture sur le monde, en tout cas.
1: Exactement.
0: Alors, cette fête africaine qui aura lieu ce week-end, dans laquelle vous allez pouvoir célébrer justement ces 30 ans, elle s'organise sur 2 journées, le 25 et le 26 juillet. Qu'est-ce que vous avez prévu comme programme?
1: Alors, comme toujours, des concerts gratuits, l'accès à la fête est libre. En dehors de ça, des stages de danse, stages de djembé, de nombreux ateliers pour enfants, des animations diverses. Et puis, on a un conteur qui revient chaque année, Niamar, qui fait pour les enfants des contes africains très colorés et très musicaux. Il y aura une danse des masques, il y aura de nombreux événements et évidemment toujours du marché artisanal, des commerçants qui viennent vendre de l'artisanat africain. C'est pas toujours spécifiquement burkinabé, mais c'est l'artisanat d'Afrique. Et puis de la petite restauration. Et puis il faut souligner que tous les bénéfices qui pourront être tirés de cette fête, comme chaque année, tous les bénéfices vont intégralement au village de Poulalé. Nous sommes tous des bénévoles, personne n'est rémunéré. On fait ça parce qu'on aime ce village, parce qu'on aime se retrouver ensemble à Saint-Montant aussi.
0: Et ça se passe samedi 25 juillet de 12h à minuit et le dimanche de 10h à 23h30, c'est précis.
1: C'est ça.
0: C'est très précis. Nathalie Lebovitch, merci beaucoup d'avoir été avec nous.
1: C'est moi qui vous remercie.
0: Et on retrouve toutes les informations sur cette grande fête africaine de Saint-Montant et sur l'action de l'association sur le site burkinamitié.com.
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0: Ici, Drôme Ardèche, il est 7h22. Il existe dans le sud Ardèche un hameau du nom de Prends-toi garde. Quelle est l'origine de ce nom? Notre historienne du patrimoine, Daphné Michelat, répond à cette question dans quelques minutes. Le temps d'écouter Gérald de Palmas. 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

0: J'en rêve encore. Ne bougez pas, à remporter dans une poignée de secondes vos places pour le Festival des humoristes de Tournon. L'actu locale revient dans moins de 4 minutes.
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0: Il est 7h26. Une question sur le patrimoine de Drôme et d'Ardèche ? Pas de problème, notre historienne du patrimoine a la réponse.
4: Mais alors pourquoi ce village s'appelle-t-il Printoyarde ? Franchement, il y a des noms de villages poétiques et d'autres un petit peu plus étranges. Hein ? Et pourtant, c'est bien réel. Ce hameau existe bel et bien dans la commune de Laurac en Vivarais, en Ardèche.
2: Mais pourquoi Daphné ?
4: Imaginez un panneau à l'entrée du village. Bienvenue à Printoyarde. De quoi faire lever un sourcil à plus d'un automobiliste. À l'origine, pourtant, le lieu-dit s'appelait la Croix du Perrier. Rien à voir. Mais il traînait dans le coin une petite réputation pas très rassurante. Au 19e siècle, les routes d'Ardèche étaient empruntées par les diligences et les voyageurs. Et dans cette vallée encaissée, devinez quoi ? Eh bien, des bandits de grands chemins rodés. L'endroit est vite devenu un véritable spot de brigandage. Alors, par prudence, ou peut-être par ironie du sort, on s'est mis à l'appeler « Prends-toi garde ». Une manière très claire de prévenir le voyageur. Ici, attention, ça peut chauffer. Et le nom est resté. Je dirais même plus, il s'est installé dans l'histoire locale. Aujourd'hui, à Laurac en Vivarais, c'est un charmant petit village ardéchois avec ses ruelles pittoresques, son église romane, ses maisons anciennes en pierre et son hameau au nom qui surprend toujours. Les bandits ont disparu, remplacés par les touristes curieux, mais la mise en garde subsiste. Ce n'est plus contre les coupe-jarrets qu'il faut se méfier, mais contre les radars. Attention à vous, la traversée du village est limitée à 50 km/h. En Ardèche,

0: même les villages vous préviennent. Prends-toi garde, comme quoi le danger change, mais l'avertissement reste le même.
1: 7h28, le Festival des humoristes de Tournon, c'est dans un mois, ça va vite arriver. 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
1: Dans l'info d'ICI, Valérie Lombardo, les conséquences de la sécheresse en Ardèche.
4: Oui, on vous emmène ce matin chez des agriculteurs touchés par les vagues de canicule successives depuis le printemps. Les dégâts sont importants. On va voir ça, c'est juste après l'essentiel de l'actu présenté ce matin par Cyril Ardo-Redon.
5: La France deviendra-t-elle le premier pays européen à interdire les réseaux sociaux aux moins de 15 ans? Mesure voulue par Emmanuel Macron. Le Sénat et l'Assemblée nationale votent aujourd'hui en vue d'une entrée en vigueur de cette mesure le 1er septembre. La loi d'urgence agricole, sauf surprise, devrait aussi être adoptée aujourd'hui. C'est au tour des sénateurs de se pencher dessus après les députés hier. Texte pour répondre au mouvement de colère des agriculteurs l'hiver dernier et dont certains articles sont controversés, notamment ceux sur les retenues d'eau ou sur la réautorisation de pesticides interdits. Les soignants ont un devoir d'exemplarité, salue le syndicat national des professionnels infirmiers, alors que le ministère de la Santé veut rendre obligatoire la vaccination contre la grippe pour les professionnels de santé et les salariés auprès des personnes âgées. Les détails et le calendrier de la mesure seront connus dans les prochaines semaines. La canicule en France, 6 départements du sud-est du pays placés en vigilance orange par Météo France. Il s'agit des Bouches-du-Rhône, du Gard, de l'Hérault, du Var et de la Corse. La galerie d'Apollon du musée du Louvre à Paris va rouvrir au public demain. C'est le lieu du spectaculaire vol de bijoux en octobre dernier. Une réouverture sans vitrine ni bijoux exposés. Et puis qui pour accompagner Tadej Pogacar sur le podium du Tour de France à Paris? Il y a une chance aujourd'hui, en tout cas pour Paul Sexas, qui pourrait grappiller du temps sur le contre-la-montre individuel. 26 km entre Évian-les-Bains et Thonon-les-Bains en Haute-Savoie. Ça débute à 13h.
4: En Ardèche, les agriculteurs sont à bout de souffle. Même si l'on sort enfin de 3 vagues de canicule, la sécheresse est bien là et elle compromet très sérieusement leur travail, Louise Joyeux.
6: Oui, après plus de 6 semaines de sec, les pluies de la fin de la semaine dernière ne suffisent pas à changer la donne. Adrien est maraîcher au jardin du Héron, à Quintenat.
7: L'Ardèche verte est devenue un peu cramoisie. Hein. Ouais. Par exemple, voilà. Là, un prunier qui a séché. Ici, là, on est vraiment en plein cagnard, donc un pêcher aussi qui est en train de décéder. Là.
6: Des arbres morts et sur ceux encore debout, les feuilles sont jaunies, les fruits fripés. Certaines fleurs de tomates tombent sous la chaleur. Alors, pour la première fois en 10 ans de maraîchage, Adrien fait face à un dilemme.
7: Tout ce qui est navet, radis, les semis qu'on fait habituellement, là, fin juillet, début août, ça demande beaucoup d'eau pour que ça germe, pour qu'il grossisse. Donc là, je me demande vraiment, est-ce que je garde l'eau pour faire tenir le coup à ce qui est déjà implanté? Est-ce que je tente les semis d'automne au risque de perdre du temps pour pas les récolter? Après, voilà, le chiffre d'affaires, il s'en ressent aussi. Quoi.
6: D'autant plus que les ventes sont en berne. Avec la chaleur, les clients se déplacent moins sur les marchés. Et puis, il n'y a pas que les plantes qui souffrent des températures. 10 km plus loin, à Pro, les chèvres d'Aurélien Mourier restent sous la grange.
8: On voit qu'elles ont moins d'appétence pour manger. Elles ont du mal à consommer les aliments. On les sort plus au pâturage parce que les endroits qui n'ont pas d'ombre sont devenus impossibles à pratiquer. Et là, les fortes chaleurs et le manque de pluviométrie, ça impacte la pousse de l'herbe. Aujourd'hui, ça devient très compliqué d'avoir des pâtures qui puissent encore permettre de nourrir les animaux.
6: Conséquence de la canicule, les chèvres produisent moins de lait. Le président de la Chambre d'agriculture de l'Ardèche estime qu'il y aura 30% de pertes cette année. Alors, pour ces agriculteurs, aucun doute, il faut s'adapter. Ils plantent des arbres, des haies pour faire de l'ombre à leur culture, à leurs animaux, mais...
8: Le problème, c'est la vitesse. à laquelle le dérèglement climatique avance. C'est un défi qu'on doit relever et on s'y prépare. En tout cas, nous, la Chambre d'agriculture de l'Ardèche, on sera aux côtés de tous les agriculteurs qui nécessairement vont évoluer dans leurs pratiques d'élevage, de culture. Les bâtiments doivent évoluer aussi et on doit être prêt pour pouvoir continuer à produire et nourrir nos concitoyens aujourd'hui et demain.
6: Mais ces paysans l'assurent, ils ne pourront pas payer seuls le prix du dérèglement climatique.
4: Et la Chambre d'agriculture demande à l'État de s'engager davantage et d'aider les agriculteurs à financer cette transition.
1: Valérie Lombardo, un loup a été tué ce week-end dans la Drôme.
4: Oui, c'est le cinquième depuis le début de l'année dans le département. L'animal a été abattu sur la communauté de communes du Royan-Vercors. Il s'agit d'un tir de défense car ce loup était en train d'attaquer un troupeau. On va y revenir dans le journal de 8 heures. Du côté de la météo, Héloïse, soleil et chaleur au menu de cette journée.
1: Oui, chaleur. Alors chaleur modérée et plus modérée, surtout si vous êtes sur le nord de nos départements. C'est déjà sensible ce matin, ce sera encore le cas cet après-midi. Sous le soleil et dans le Mistral, les températures dues sont de l'ordre de 22 à 26 degrés à 1000 mètres d'altitude. Partout ailleurs, 26 à 34. À Mézillac, vous aurez 23 degrés cet après-midi. À Satilleux, ce sera 26. Au Grand Serre, 27. À Plaisian, à Cédron, 30 degrés. À Rochemort, 31, à Joyeuse, 32, au plus chaud de la journée. Cette nuit, le temps est calme, les températures ne seront pas très hautes, hein, 15 à 19 degrés en plaine. Et puis, jusqu'à vendredi, on attend encore du soleil en journée, du vent, toujours ce Mistral, et des températures qui ne dépassent pas les 33 degrés. Ça va regrimper un petit peu ce week-end, mais il va y avoir de l'orage, donc ça redescendra normalement très rapidement. On jette un œil aux conditions de circulation en Drôme et en Ardèche. Elles sont bonnes, hein. Nous sommes en semaine, en période de vacances, ma foi, ça roule. Mais si vous constatez une difficulté sur votre route, 04 75 40 10 10 pour partager l'info.
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1: Que vous soyez au boulot, en vacances ou bien occupé avec les petits d'ailleurs, pour certains et certaines, j'en suis sûre. On vous souhaite une belle journée en Drôme et en Ardèche. Merci de commencer votre journée avec Ici Matin.

0: Daniel Balavoine, c'était l'Aziza sur ici Drôme Ardèche, il est 8h20. Bonjour Jean-René.
1: Bonjour.
0: Vous êtes en direct de Saint-Agrève avec nous pour jouer au Drôme ou Ardèche et remporter vos places pour aller applaudir Amandine Lourdel au Festival des humoristes de Tournon. Vous êtes déjà allé au festival ?
1: Non, jamais.
0: Ah, ok, super, parce qu'il y a une belle programmation, hein, faut en profiter, on aura l'occasion d'en reparler, mais ravi que vous ayez envie d'y aller avec nous. Alors, on va jouer ensemble au Drôme ou Ardèche. Le principe, c'est une question à laquelle vous devez répondre par Drôme ou Ardèche. Vous avez 5 secondes, Jean-René, vous êtes prêt ?
1: Oui, tout à fait.
0: Dans quel département est située la montagne de la Lance qui culmine à plus de 1300 mètres ?
1: Alors j'ai envie de dire la Drôme parce que ça ne me dit rien sur la mèche.
0: Ah bah, c'est une bonne manière de déduire les choses qui fonctionne visiblement. Bravo Jean-René. C'est dans le sud Drôme, sur la commune de Tessières, pas loin de, en dessous de Dieulefille, voilà, dans ce coin-là. Bah, bravo Jean-René.
1: Je connaissais pas du tout, donc voilà, c'est normal.
0: Ben voilà, vous connaissez maintenant, vous pourrez aller y faire un tour et surtout vous irez faire un tour à Mercure-Olvaune le 22 août prochain pour applaudir Amandine Lourdel. C'est quoi le programme pour vous cet été ?
1: Cet été, les vacances, nous, c'est après le 15 août, donc ouais, un petit peu tard. Et je pense qu'on va plutôt rester sur notre région, aux alentours.
0: Ouais, y a de quoi faire.
1: On va rester un petit peu sur place.
0: Voilà. Bon, voilà, c'est mieux pour le portefeuille. Et puis, il y a quand même pas mal de choses à faire.
1: D'autant plus avec les carburants qui remontent.
0: Ben, c'est clair. Ça, c'est clair. Ça, c'est un vrai problème. Bon, bah, écoutez, vous avez la possibilité de jouer pour remporter le passeport de l'été. Ça aussi, c'est pas mal. Hein, à partir de 11h, si vous souhaitez remporter des entrées pour les plus belles animations de Drôme et d'Ardèche. Hop, comme ça, ça vous fera vos vacances au complet. Merci Jean-René d'avoir passé une tête dans la matinale d'ici Drôme Ardèche.
1: Merci beaucoup. Au revoir, à bientôt.
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0: Il est 7h43. Le monde agricole durement touché par les aléas climatiques. On en parle avec notre invité Valérie Lombardo.
5: Bonjour Aurélien Soubéran.
6: Oui, bonjour.
5: Président de la section fruits à la FDSEA de l'Ardèche et vous-même, hein, producteur de fruits à Design. Canicule, épisode de grêle. Où en est-on aujourd'hui? Est-ce qu'il y a des productions plus touchées que d'autres?
6: Alors aujourd'hui, sur nos deux départements, la production de cerises a touché à sa fin ou va toucher à sa fin cette semaine. La production d'abricots est toujours en cours, hein, sur les deux départements, comme la pêche. On a encore des variétés tardives qui sont en cours de récolte actuellement. Voilà, c'est vrai qu'on a subi de plein fouet plusieurs éléments climatiques cette année, dont notamment, comme vous l'avez souligné, la grêle, dès le départ, par plusieurs fois dans certains secteurs, et aussi, on en est à la troisième canicule répétée, ce qui fait qu'on a quelques secteurs et fruits qui ont été plus ou moins touchés. Mais on a quand même constaté des pertes au verger sur certaines variétés.
5: On entendait tout à l'heure un maraîcher de Quintonat qui parlait d'Ardèche verte devenue cramoisie. C'est bien ça aujourd'hui le constat ?
6: Et malheureusement, oui. Hein, on avait un printemps plutôt humide, frais, avec une très belle végétation. Et moi qui suis du nord Ardèche aussi, on avait l'habitude de dire qu'on avait l'Ardèche verte même l'été. Et là, c'est vrai que cette année, On a quand même une Ardèche toute jaune qui a perdu un peu de son charme malgré tout parce que le paysage a changé. On constate que la végétation souffre, que ce soit aussi bien dans les productions fruitières que dans les prairies, et même la végétation, on voit qu'elle pâtit, même des coins qui sont à l'ombre la journée, on voit quand même que la nature souffre un petit peu là de ces grosses chaleurs.
5: Ça veut dire que demain on trouvera moins de fruits et de légumes sur les étals ?
6: Alors, pas forcément, je dirais, à court terme, peut-être à long terme. Pour l'instant, la production agricole s'adapte, essaye de s'adapter tout du moins. Aujourd'hui, par exemple, en installant des filets par grêle, comme on peut le voir le long des routes, ou comme sur des bâches anti-pluie, comme on a nous sur nos vergers, qui au départ étaient pour protéger de la pluie, on se rend compte aujourd'hui qu'avec cela, on arrive à avoir moins de brûlures par le soleil, même si on a des grosses températures. Il existe aussi des protections à base d'argile pour mettre, par exemple, sur la pomme ou la poire pour blanchir le fruit, pour qu'il soit moins soumis aux forts rayons du soleil. Et après, il y a aussi l'aspect variété qui fait qu'on arrive pour l'instant, encore à jongler et avoir un peu de production. Mais malgré tout, on constate aussi des changements. Autour de nous, on a vu arriver des productions comme l'amande, la grenade. Voilà, il y a aussi quelques essais de plantation d'agrumes, d'avocatiers, ce qui est quand même un peu inhabituel sous nos latitudes.
5: Ouais, et pas de répercussions sur les prix non plus pour l'instant ?
6: Non, pour l'instant non, parce que la production est quand même au rendez-vous cette année, malgré les quelques pertes qu'on a pu avoir par la grêle. Ou les coups de chaud. Aujourd'hui, la production reste quand même reste là. Le marché est là aussi. On a de quoi satisfaire le marché. Donc voilà, malgré qu'on constate quelques importations de fruits, notamment même sur notre région, la production pour l'instant est pas soumise à des grosses variations qui fait qu'on sentirait une grosse baisse de volume.
5: Aurélien Soubéran, président de la section fruits à la FDSEA de l'Ardèche, qui n'est donc pas trop pessimiste pour demain, malgré ces épisodes de canicule et de grêle qui se sont répétés ces dernières semaines. Merci à vous d'avoir été avec nous ce matin. Bonne journée.
6: Merci, bonne journée, au revoir.
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0: C'est une journée importante dans le Tour de France aujourd'hui. Le contre-la-montre individuel entre Evian et Thonon-les-Bains. On parle de cette épreuve dans quelques instants avec le patron du Tour, Christian Prudhomme, qui nous rejoint au micro d'Emmanuel Collardet. Ce sera juste après Shakira.

0: Shakira sur Ici Drôme Ardèche avec Michael Giacchino. Zou ou ou. Un petit coup d'œil sur vos météos, Martine de Saint-Martin de Salavas, de Valamas, pardon, qui a mesuré 14 degrés, c'est froid à Saint-Martin de Valamas, et Myriam à Salavas, voilà, c'est pour ça que je buguais. 21 degrés, beaucoup plus chaud, ciel laiteux et pas de vent, vous voyez, température beaucoup plus douce sur le sud de nos départements. 18 degrés à Soyans, du côté donc de la Drôme, chez Liliane, merci beaucoup de votre météo sur le WhatsApp d'Ici Drôme Ardèche. Du Mistral à 40 km/h, hein, ça fait des bonnes rafales déjà. On salue aussi Joël à la Chapelle-sous-Aubenas, 22,9 degrés, ciel nuageux. Et Bernard à Huppy, 17,6 degrés avec 59% d'humidité, vent de nord et ciel un peu voilé. Je ne sais pas quel temps il va faire entre Évian et Thonon-les-Bains pour cette étape cruciale qui attend les coureurs du Tour aujourd'hui. En tout cas, on part en reconnaissance avec le patron du Tour au micro d'Emmanuel Collardet.
1: Bonjour Christian Prudhomme.
2: Bonjour.
1: C'est parti pour le contre-la-montre avec une station thermale au départ, une autre à l'arrivée. Mais la journée de repos, c'était hier. Aujourd'hui, ce n'est pas une promenade de santé qui attend les coureurs.
2: Non, en tout cas pas pour les favoris du classement général. C'est un rendez-vous de première importance. Un contre-la-montre de 26 km, globalement découpé en trois parties, un tiers de montée, un tiers de descente, un tiers de plat, dans un paysage absolument magnifique, tout au bord du lac Léman. Évian, c'était le départ du Tour de France il y a 100 ans, 1926-2026, c'était le tour le plus long de l'histoire, 5700 km. Le Tour 2026 fait 3321 km jusqu'à Thonon, avec un rendez-vous capital pour les favoris du Tour de France.
1: Et ce parcours de 26 km, vous l'avez dit, un tiers de montée, un tiers de descente, un tiers de plat, c'est un cocktail, selon vos propres mots, un cocktail explosif.
2: Oui, c'est un cocktail explosif pour les coureurs qui sont les plus performants dans le contre-la-montre pour créer des écarts sans aucun doute. On verra ce que ça va donner, mais on va suivre tout ça avec une attention toute particulière.
1: Une fois de plus, un magnifique décor avec un petit peu au départ et surtout à l'arrivée, les superbes eaux du lac Léman.
2: Oui, ça va être magnifique. Quand on trace un contre-la-montre, on cherche toujours un lieu emblématique. Il y avait Rocamadour, par exemple, il y a quelques années. Ce sont des lieux nécessaires. La beauté du site est nécessaire à l'exploit ou à la bagarre des champions cyclistes. Donc, un tiers de montée, un tiers de descente, un tiers de plat, dans un décor de rêve, mais les spectateurs profiteront davantage du décor que les favoris du Tour de France.
1: On l'imagine. Très belle journée à vous sur la route du Tour, Christian Prudhomme.
2: Merci.

0: Marie Pastor, le coup de folie. Quelle est l'origine du mot pot de vin? Stéphane Bern répond à cette question dans son voyage dans le temps d'ici une poignée de secondes. Retour de l'actu locale dans moins de 3 minutes.
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0: Bonjour Stéphane Bern.
4: Bonjour la Drôme Ardèche.
0: Ce matin, on voyage au temps des auberges de grand chemin.
4: Aujourd'hui, je vous propose un pot de vin. Mais ce n'est pas ce que vous croyez. Nous sommes en 1730. L'auberge de la Croix-Blanche en Bourgogne est une institution. The place to be. Relais de poste au carrefour des routes locales, on imagine sans difficulté les voyageurs fatigués s'y attabler devant un feu de cheminée, les doigts de pied en éventail et les éventails pour chasser l'odeur des doigts de pied. Et après une longue journée, pas question de repartir sans avoir goûté le vin du pays. Pour s'assurer de recevoir un bon cru, le lit le plus moelleux ou un service enjoué, les clients glissent aux tenanciers une petite gratification depuis le Moyen-Âge. Un pot de vin.
5: Le vin qui dit vin dit pot de vin. Ouais. Parce que tout ça, c'est magouille et compagnie.
4: Soit sous la forme de vin lui-même, soit sous forme de monnaie sonnante et trébuchante. Rien d'illégal là-dedans. Au contraire, le pot, c'est simplement la mesure de vin. Et en offrir à celui qui nous sert est un geste de convivialité, un rituel de table. Un peu comme nos pourboires d'aujourd'hui. Sauf qu'à l'époque, on ne laissait pas la monnaie sur la soucoupe. On la buvait. Mais peu à peu, la connotation du mot se transforme pour désigner une pratique qui s'invite dans les affaires quand on verse de l'argent à une personne d'importance afin d'en obtenir un bénéfice quelconque. Le sens bascule doucement de la convivialité à la corruption. Le pot de vin n'est plus offert pour trinquer, mais pour troquer. Au XVIIIe siècle, un pot de vin ouvrait les portes des auberges et dessinait des sourires sur les visages. Aujourd'hui, il ouvre les portes des tribunaux. Comme quoi, certaines expressions vieillissent moins bien que le bon Bourgogne.
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0: On vous souhaite un excellent mardi 21 juillet. Vous écoutez Ici, premier sur l'actu locale en Drôme. Et en Ardèche, il est 8h. Valérie Lombardo, la Drôme et l'Ardèche font face à une sécheresse exceptionnelle.
7: Oui, sécheresse, canicule, nous ne sommes que mi-juillet et la saison est déjà très éprouvante pour les agriculteurs. Ils sont particulièrement vulnérables face aux conséquences du dérèglement climatique. Certains tentent donc de s'adapter, comme vous l'avez constaté dans le Nord-Ardèche, Louise Joyeux.
8: D'année en année, ça devient de plus en plus difficile de produire des légumes, constate Adrien, maraîcher au jardin du Héron à Quintenat.
9: Premier coup de chaud au mois de mai, les petits pois, j'ai pu les récolter sur une semaine, après ils ont grillé. Deuxième coup de canicule au mois de juin, c'est les petits fruits qui ont trinqué. Maintenant, c'est les fleurs de tomates qui tombent.
8: Alors pour préserver ses cultures, il a fait le choix de l'agroécologie.
9: Par exemple, on fait beaucoup de plantations d'arbres fruitiers au milieu des cultures de légumes, ou des haies comme ça, des de petits fruits. Du coup, on n'est peut-être pas les plus impacté par la canicule parce que ça commence à porter ses fruits. Ça nous fait de l'ombre, ça brise le vent.
8: Cette adaptation passe aussi par le choix de variétés anciennes, des légumes plus résistants. Mais ça ne fait pas tout. Le nerf de la guerre en plein été, ça reste l'eau. Le Doubs, par exemple, est en crise et ne coule plus. Aurélien Mourier, président de la Chambre d'agriculture de l'Ardèche.
10: Cette arrêtée crise a des conséquences puisqu'on est impréparé, on est allé trop lentement dans l'anticipation et dans l'adaptabilité des systèmes d'irrigation en agriculture. C'est pour ça que nous, à la Chambre d'agriculture, on veut travailler sur la substitution du pompage direct, la déconnexion des retenues pour la mise aux normes, pour globalement sécuriser la ressource en eau des agriculteurs, puisque c'est primordial, on a pris beaucoup de retard.
8: Des chantiers considérables qui nécessitent des aides de l'État, d'après ces agriculteurs.
7: Louise Joyeux pour ici Drôme Ardèche.
0: Un peu moins d'une semaine après l'orage de grêle qui a frappé le sud Ardèche, le préfet de l'Ardèche mobilise les services de l'État.
7: Oui, autour de la table hier, des maires, des fédérations d'assurance, France, mais aussi la Chambre d'agriculture et les syndicats agricoles qui avaient beaucoup d'attentes, mais ils repartent avec peu de réponses. Pourquoi, Clément Arnal ?
11: Eh bien, car le préfet rappelle que les dispositifs d'aide d'urgence réclamés par de nombreux agriculteurs ne dépendent pas de lui, c'est bien l'État qui décide. Benoît Trevisani dit faire remonter au gouvernement la détresse des agriculteurs ardéchois, mais pour l'instant, pas de réponse sur d'éventuelles aides exceptionnelles. Autre limite, il est encore trop tôt pour dresser un bilan précis du sinistre. On sait que 12 communes sont touchées, aux alentours d'Aubenas, plusieurs milliers de personnes impactées, mais pas de bilan chiffré définitif de l'impact sur l'économie et l'agriculture. Le préfet dit que les assureurs sont totalement mobilisés auprès des particuliers et des communes. Par exemple, le Groupama a déjà mis en place pour ses clients une plateforme pour les dégâts sur les carrosseries des voitures. Pour ce qui est des communes, l'État peut aussi agir en mobilisant la dotation de soutien suite à des calamités exceptionnelles. Mais là encore, il faut attendre un bilan chiffré et définitif.
7: Clément Arnal, une trentaine de dossiers ont déjà été constitués par des agriculteurs assurés. D'autres vont arriver dans les prochains jours. Deux blessés dans l'incendie d'un atelier agricole hier après-midi à Pro, dans le Nord Ardèche. Un homme de 50 ans, gravement brûlé aux jambes, a dû être évacué à l'hôpital d'Annonay. Et une femme de 85 ans, intoxiquée par les fumées, a été prise en charge par les secours. Les pompiers ont réussi à préserver l'habitation et un bâtiment d'élevage qui se trouve à proximité. L'auteur des coups de couteau au Paul Bus de Valence jeudi dernier a été condamné à 2 ans de prison ferme. Hier, ce Tunisien de 25 ans a expliqué qu'il voulait se défendre parce que sa victime l'aurait harcelé et menacé de mort, ainsi que sa compagne enceinte. Touché au visage et au dos, l'homme blessé est également un ressortissant tunisien. Il est toujours hospitalisé, mais ses jours ne sont pas en danger. La circulation des trains entre Valence et Grenoble complètement interrompue hier pendant plus de 4 heures, entre midi et 16 heures, après un accident à Romans sous un pont ferroviaire près du McDo, boulevard La Passa. Un camion transportant un engin de chantier est resté coincé sous le pont. Il a fallu faire venir des grues pour évacuer l'engin. Et la SNCF a dû vérifier l'état du pont avant d'y refaire circuler les trains. Le trafic a pu reprendre en fin d'après-midi.
0: Un cinquième loup tué dans la Drôme depuis le début de l'année.
7: L'animal a été abattu dans le cadre d'un tir de défense, selon la préfecture. C'était dans la nuit de dimanche à lundi, dans le Vercors drômois, Véronique Narbou.
8: La préfecture de la Drôme ne précise pas où l'animal a été tué, mais indique tout de même que c'était sur la communauté de communes du Royan-Vercors. Quand on dit tir de défense, il faut comprendre qu'il a été réalisé par un lieutenant de louveterie et que c'est un tir légal, encadré par une réglementation très précise. On recourt à ces tirs quand un loup est repéré en situation d'attaque sur un troupeau, le plus souvent signalé par un éleveur. C'est donc le 5e loup tué dans le département depuis le début de l'année et le 85e en France sur un plafond maximal fixé à 277 spécimens. Chez nous, le précédent loup a été abattu fin mai dans les Baronnies. Les autres avaient été repérés dans la plaine de Valence et dans la vallée de la Drôme.
7: Les précisions de Véronique Narbeau pour ici Drôme Ardèche. La douche froide pour Angèle Hugues au championnat du monde de canoë kayak à Oklahoma City aux États-Unis. L'Ardéchoise qui avait réalisé le meilleur temps du contre-la-montre individuel en kayak cross a été disqualifiée pour une mauvaise position lors de la procédure de départ. Énorme désillusion pour la championne des Ollières sur Eyrieux qui ne pourra pas défendre son titre mondial samedi prochain lors de la confrontation à 4. Angèle Hugues pourra peut-être effacer cette déception lors de l'épreuve qualificative de canoë slalom qui débute demain soir. Et puis, un temps fort du Tour de France aujourd'hui au bord du lac Léman. Les coureurs disputent le contre-la-montre individuel de 26 km entre Évian et Thonon-les-Bains. Parmi les favoris, le Belge Remco Evenepoel, deuxième au classement général, s'élancera à 17h13, 2 minutes avant le maillot jaune, Tadej Pogacar. Le Français Paul Sexas, quatrième actuellement du classement général, partira, lui, à 17h09. Le temps du jour, Héloïse, beau et chaud.
0: Beau et chaud, avec plus de fraîcheur sur le nord de la Drôme et de l'Ardèche ce matin. À Charmes-sur-l'Herbasse, on a 16 degrés. Pardon, j'ai un petit chat là qui est en train de descendre dans ma gorge, je ne sais pas ce qu'il fait. J'ai du mal à parler. À Charmes sur l'Herbasse, donc 16 degrés, ciel bleu, nous dit Chantal. Il nous souhaite un bon mardi à tous. À Visan, on a 22 degrés. Vous voyez, c'est vraiment pas du tout la même. Un ciel nuageux, Mistral, petit soleil chez Martine. À Saint-Lager-Bressac, là on est plutôt côté sud, Ardèche, 19,5 degrés chez Claudine avec un ciel partiellement couvert et du vent de nord. Pas de soleil pour l'instant. À Ruonce, sud-sud Ardèche, 22,5 degrés chez Michel. Plus chaud que chez vous autres, que chez les gens du nord. Oui, ciel bien laiteux, pas de vent. Hier, 35 degrés, pas de pluie en vue. Ce soir, c'est la fête des Belges. Et oui, c'est la fête nationale de tous les Belges. Mais tous les Belges qui nous écoutent, hein. Bonne fête à tous.
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0: Bon, est-ce que vous allez pouvoir buller aujourd'hui? Je vous propose de le faire, en tout cas dans les trois prochaines minutes sur Ici Drôme Ardèche, de le faire avec Laurent Voulzy et son bien nommé Bubble Star.

0: Laurent Voulzy sur ici Drôme Ardèche à 8h11.
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0: Avez-vous déjà reçu un courrier d'une célébrité, de Julien Lepers par exemple? Parce que vous savez que ça peut vous arriver. Mais attention, ça pourrait bien être une arnaque. Alors Aude Raso débunk ce tout nouveau traquenard dans C'est pas vrai. À suivre dans une poignée de secondes, le temps pour moi de vous proposer de jouer. De jouer sur ici Drôme Ardèche et de gagner vos places pour Amandine Lourdel un spectacle dans le cadre du Festival des humoristes de Tournon.
3: Hyper sapées les meufs et hyper collées quoi. Tu sais, elles avaient déjà toutes leur summer body. Je te l'attendais moi, je suis en bel amour. Non, moi j'ai pas un summer body. Bon, j'ai pas un winter body non plus, tu vois, mais j'ai un fin octobre, début novembre. Il y a eu un bel été indien, mais là on a un peu envie de se suicider body quoi.
0: L'amour, la solitude, les addictions, le féminisme, tout y passe dans Renverser, le spectacle d'Amandine Lourmel qui sera le 22 août. C'est un samedi à 20h45 sur la scène de l'Espace Éden à Mercurol-Vaune dans le cadre du Festival des humoristes de Tournon. Vous jouez tout de suite pour remporter vos places en nous appelant au 04 75 40 10 10. Vous vous sélectionnez, vous passez à l'antenne et vous jouez au Drôme ou Ardèche. Le jeu où il n'y a que deux réponses possibles. Drôme ou Ardèche.
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0: 8h14, c'est l'heure de notre rendez-vous anti-arnaque, c'est pas vrai, avec vous Aude Raso. Et on s'intéresse aujourd'hui à d'étranges courriers que certains reçoivent dans leur boîte aux lettres. Ils contiennent un chèque juteux et un autographe de Julien Lepers.
7: Tout à fait, une photo dédicacée de Julien Lepers, l'ex-animateur vedette de Questions pour un champion. Amicalement, c'est ce qui est écrit. Et puis il y a ce chèque, effectivement. Alors c'est pas un petit chèque, hein, 1 million d'euros. Pour d'autres, il est question de 3 333 euros et 33 centimes par mois, c'est pas mal non plus. Par contre, attention, dit le courrier, vous avez peut-être gagné ce prix, et pour le savoir, il faut appeler un numéro en 0800 avec la combinaison peut-être gagnante qui est écrite sur le courrier. C'est ce qui est dit aussi d'ailleurs au dos de l'autographe de Julien Lepers.
0: Et que se passe-t-il quand on appelle ce numéro?
7: J'ai trouvé plusieurs témoignages sur le site Signal Arnaque, je vous les lis. Une femme, Laetitia, dit qu'on lui parle de réduction pour jouer à l'euro million. Rachel, elle raconte que la personne au bout du fil lui propose un abonnement, un jeu de loterie, plusieurs dizaines d'euros par mois. En fait, le but est là. Ce n'est pas une arnaque à proprement parler, c'est même légal. Mais on est sur un procédé commercial un peu douteux. Julien Lepers et le chèque servent d'appât pour tenter de vous convaincre de souscrire à un abonnement. Rachel, on lui demande d'ailleurs son numéro IBAN et une autorisation de prélèvement. Donc si vous recevez ce courrier, et vous êtes plusieurs à le recevoir encore ces derniers jours, j'ai vu plusieurs témoignages sur Facebook, vous pouvez toujours jouer à ce jeu, à cette loterie, elle existe, mais rien ne vous oblige à souscrire à l'abonnement. Puis sinon, vous pouvez faire comme ces internautes qui préfèrent en rire et qui disent avoir jeté le courrier directement à la poubelle.
0: Sauf si on a envie de garder l'autographe de Julien Lepers, hein, juste pour soi. Merci beaucoup, Aude Razeau. On retrouve C'est pas vrai, toutes vos autres chroniques sur le site et l'appli d'ici Drôme Ardèche. Il est 8h16, on va faire une petite balade du côté d'Annonay dans une poignée de minutes. Ce sera avec Jean-Bernard Catella et sa rubrique Les gens d'ici. Encore une chouette rencontre en perspective, juste après une chouette danse avec Ed Sheeran.

0: Sheeran sur ICI, Drôme Ardèche, 8h20. On va accueillir Valérie. Bonjour Valérie.
1: Bonjour.
0: Vous êtes alors vous êtes originaire de Saint-Péray, mais là vous êtes en vadrouille, j'ai l'impression.
1: Oui, je vais au travail, je vais m'arrêter, mais je suis dans la ville de Romans, pas loin de chez vous, et
0: oui.
1: Sous les feux.
0: Ah oui, alors là, il y a des travaux partout, partout.
1: C'est ça,
0: alors,
1: exactement.
0: Bon, on va essayer de vous faire jouer quand même, vous faites attention.
1: Oui, bah là oui, on est au pas, hein. On est presque à l'arrêt même.
0: Ok, d'accord. Bon, l'idée c'est de vous faire remporter vos places pour aller applaudir Amandine Lourmel qui sera le 22 août à 20h45 sur la scène de l'Espace Eden à Mercurol dans le cadre du Festival des humoristes de Tournon. Je vais vous poser une question, à vous de me répondre par Drôme ou Ardèche, vous avez 5 secondes. Ok Valérie ?
1: Ok, c'est parti.
0: Dans quel département se trouve le vignoble, attention, de l'Ermitage, pas du Cros Ermitage, de l'Ermitage, hein, dites-moi tout.
1: La Drôme.
0: Vous êtes sûr?
1: Oui.
0: Oui, mais oui, c'est bon. Oh. Bien sûr. Bien sûr, c'est la Drôme. Bon, bravo, bravo Valérie, c'est dans la poche, c'est bien.
1: Bon, super. Je ne suis jamais allée, donc je me suis dit
0: c'est vrai.
1: L'occasion.
0: Mais vous n'avez jamais gravi la colline de l'Ermitage?
1: Non, je parle du spectacle.
0: Ah, ok, ah d'accord, ok. Par contre, vous pouvez faire les deux, hein. Mercurol-Vaune, c'est pas très loin.
1: C'est vrai.
0: Voilà. Mercurol-Vaune qui est sur l'appellation Cros Ermitage, en l'occurrence.
1: D'accord.
0: Bon, écoutez, félicitations, vos places pour le festival des humoristes de Tournon, c'est dans la poche. On vous souhaite une bonne journée au boulot. Et,
1: merci beaucoup.
0: Et voilà, je pense que d'ici un quart d'heure, 20 minutes, vous devriez être sortie de l'avenue de Romans, à peu près. C'est ce qu'il faut maintenant pour la parcourir.
1: Je suis au rond-point.
0: Allez, bonne route, Valérie.
1: Merci, au revoir.
0: À bientôt.
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0: Il est 8h22, on fait des chouettes rencontres sur ICI Drôme Ardèche. On en fait une autre tout de suite. Rencontre et balade à la fois d'ailleurs, c'est ce que nous propose Jean-Bernard Catella dans son nouveau reportage consacré aux gens d'ici.
4: Philippe nous entraîne dans les vieux quartiers d'Annonay, c'est d'ailleurs le nom d'une des associations dont il fait partie, et dont le but est de mettre en valeur ce coin du centre-ville ancien grâce à des actions collectives. Jardins partagés, bal des forges, marché aux puces, tiers-lieux culturels, cafés associatifs, espaces numériques publics. L'idée est de se rencontrer entre habitants, de créer ensemble, d'échanger et de s'entraider pour éviter que ce centre ancien soit désert. Pour Philippe, cet engagement pour son quartier est venu tout naturellement.
5: Alors moi je suis né à Annonay en 56, donc ça fait une paye d'années quand même. Et j'ai bourlingué un peu dans toute la France, j'ai fait un peu tous les métiers. Je passais de bûcheron, intermittent du spectacle dans la vidéo, conducteur poids lourd, après tous les petits métiers qu'on connaît, mais disons les plus gros c'est ça quoi. Parce que ça m'a pris quand même des dizaines d'années de ma vie. Et en 2007, je suis revenu.

0: machin. On fait un petit truc, un petit machon, comme on dit. Et puis, il faut venir, quoi. Donc, après, tu t'impliques dans une autre asso, et ainsi de suite.
1: Ça t'apporte quoi?
0: Plein de bonheur, plein de belles choses, plein de belles rencontres. Hein, que ça soit, comme tu disais tout à l'heure, des jeunes, des très jeunes, enfin des gens, ça va de 18 ans, de même un peu avant, parce qu'il y en a qui sont quand même bien mobilisés, jusqu'à des papis qui te racontent de ce qu'ils étaient avant, parce que les papis ne sont pas toujours des papis. On oublie de savoir que des gens qui ont 80 ans, 90 ans, ils ont une vie très très fournie. Hein, ils ont fait 1000 métiers, ils ont fait 1000 choses. Mais voilà, moi c'est ce que j'aime. Voilà, c'est pour ça que je veux rester ici pour le moment. Et puis après, on verra. Hein. Peut-être j'irai là-haut un jour, mais pas pressé.
2: Et oui, il reste tellement de choses à faire. Je vous mets quelques liens d'associations solidaires du centre ancien d'Annonay, comme le 26FK, la Magma ou encore les vieux quartiers. C'est sur notre site internet, rubrique Gens d'ici.
3: Merci beaucoup Jean-Bernard Catella. Voici Michel Berger sur Ici Drôme Ardèche, retour de l'actu dans moins de 5 minutes.

0: Michel Berger sur ici dans Ardèche. Ben voilà, j'ai plus de voix, alors je me tais. Celui qui chante.
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3: Valérie Lombardo dans l'info d'ici ce matin, la 10e édition du festival Sur le Champ à Valence.
4: Depuis 5 jours, les équipes du festival s'activent pour monter la scène, pour accueillir plusieurs milliers de spectateurs à partir de demain soir. On y revient après l'essentiel de l'actualité en France et dans le monde. C'est le 90 secondes de Cyril Ardo-Redon.
5: Sauf surprise, le Sénat devrait adopter cet après-midi le projet de loi d'urgence agricole. Après le vote en faveur des députés hier, texte avec des volets sur la gestion de l'eau, l'élevage, la présence du loup et qui prévoit aussi de réautoriser deux puissants pesticides interdits surnommés tueurs d'abeilles. La France pourrait devenir aujourd'hui le premier pays européen à interdire les réseaux sociaux aux moins de 15 ans, mesure voulue par Emmanuel Macron. Le Sénat et l'Assemblée nationale votent aujourd'hui en vue d'une entrée en vigueur dès le 1er septembre. Le ministère de la Santé suit les recommandations de la Haute Autorité de Santé et impose aux soignants et personnes qui travaillent au contact des personnes âgées de se faire vacciner contre la grippe. Les modalités et le calendrier seront connus plus tard. Cette maladie fait des milliers de morts chaque année en France. L'Aude, le Gard, le Vaucluse, les Bouches-du-Rhône et le Var sont en vigilance rouge aujourd'hui pour un risque très élevé de feux de forêt. 31 départements sont en orange pour un risque élevé. Dans ce contexte, 600 000 euros ont été collectés en moins d'une semaine par la Fondation du patrimoine pour sauver la forêt de Fontainebleau après l'incendie qui a parcouru 2000 hectares. 9 mois après le spectaculaire casse du Louvre à Paris avec un butin de 88 millions d'euros, la galerie d'Apollon rouvre demain. Réouverture sans vitrine ni bijoux exposés. Et puis le Tour de France, après le repos hier, la 16e étape aujourd'hui, un contre-la-montre individuel de 26 km en Haute-Savoie entre Évian-les-Bains et Thonon-les-Bains. Ça débute à 13h.
4: Le festival Sur le Champ à Valence est de retour demain, 10e édition. 3 jours de concerts gratuits avec notamment le rappeur Oxmo Puccino qui ouvre le bal demain soir, puis Stéphane Escher jeudi. Après 5 jours d'installation, Linda Rousseau, la trentaine de personnes mobilisées notamment pour le montage de la scène, voient enfin le bout du tunnel.
6: Depuis vendredi dernier, alors que c'était encore la canicule, les monteurs n'ont pas relâché, explique Julien, chef régisseur du festival.
7: En commençant tôt le matin, c'était moins éprouvant, même si en fin de matinée et début d'après-midi, on sentait la chaleur. On adapte les activités en fonction. Tout ce qui est lourd, tout ce qui est pénible, on le fait vraiment tôt le matin.
6: Hier, son équipe a terminé de monter une scène de 15 mètres de long. Aujourd'hui, elle va effectuer les tests sons et lumières pour en mettre plein les yeux aux 30 000 festivaliers attendus.
7: On met un point d'orgue vraiment sur le décor, sur l'éclairage et le ressenti après des gens. On veut qu'ils se sentent bien en tout cas.
6: Sans oublier la buvette.
8: On a un joli tas de bois, des belles planches de Douglas de 4 cm d'épaisseur, 40 cm de large, qui sont ultra sèches et ultra super cool. Et ça fait qu'on a un comptoir confortable et tout doux.
9: Tu veux quoi ?
6: Cliquer. Xavier, clou en main, construit la structure avec 4 autres bénévoles.
8: On installe donc la structure, les comptoirs, les façades, la plonge, une plonge artisanale assez économique en eau, puisqu'il s'agit de 3 bacs, trempage, lavage, rinçage.
6: Et ils sont prêts à faire face au flux. Il y a chaque soir entre 8000 et 10 000 clients à servir.
8: Le temps moyen d'attente a été calculé, alors l'année dernière on l'a pas refait, mais il y a 2 ans c'était 10 minutes au rush maximum. Là, pour simplifier un peu le travail de manutention de fulbière qui font juste 42 kilos quand ils sont pleins. On a fait une expérience d'avoir des cuves de 1000 litres qui sont directement dans le poids lourd et qui sont reliées directement aux tireuses. C'est de l'ingénierie de haut vol. La NASA est jalouse. Tout le monde est jaloux.
6: Il ne reste plus que les fûts de bière à activer, mais aussi les 6 food trucks qui doivent arriver en fin de matinée. Quant aux artistes, le premier attendu, c'est Oxmo Puccino. Il sera sur le Champ de Mars demain, en fin de matinée.
4: Linda Rousseau, la programmation du festival Sur le Champ de Valence est à retrouver sur notre site ici, dromardèche.fr. La météo avec un mardi bien ensoleillé.
3: Oui, du soleil, des températures. Alors, beaucoup plus fraîches ce matin par endroit, pas forcément sur le sud de la Dromardèche, mais on a un relevé de 13 degrés à Saint-Agrève ce matin, nous dit Dominique sur la page Facebook d'ici Dromardèche. Ça fait pas chaud. Mais ça fait du bien. Le vent est d'actualité. C'est toujours un vent de nord, Mistral, particulièrement présent sur le sud de la vallée du Rhône, avec en fin de journée des rafales qui peuvent atteindre les 55 km/h. Pour ce qui est des maximales, 22 à 26 degrés à 1000 mètres d'altitude, 26 à 34 partout ailleurs, avec plus chaud si vous êtes au sud. On aura à Vassieu-en-Vercors 22 degrés, à Vernoux, à Vernoux 26 degrés, à Autrive, à Saint-Martin de Valamas 27, à Lucandiwa, à Sarras 29, à Entraigues, à Cray, à Tueil 30 degrés, à Nyons 31, à Saint-Restitut 31 également, et à Joyeuse 32 degrés. On jette un œil à vos conditions de circulation, elles sont bonnes à cette heure-ci. Vous nous passez un coup de fil en cas de difficulté, 04 75 40 10 10. On fait la route ensemble sur ici de Romardèche.
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3: Passez un bon début de journée en compagnie d'ici Drôme Ardèche. On est ensemble jusqu'à 9h pour ici matin, mais le programme de la journée va être exceptionnel. On en parlera bien sûr dans la prochaine demi-heure.

0: Winter Flash, Harden My Heart, sur Ici Dromardèche, un souvenir de 1980.
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0: On va en évoquer des souvenirs avec un concert hommage à Queen, un concert gratuit. Voilà ce qu'on vous propose dans Par ici, les sorties d'ici 5 minutes. Quant au docteur Kirzek qui nous rejoint un petit peu avant 9h, il se penche aujourd'hui sur l'interaction entre la chaleur et la prise de médicaments. Mais d'abord, petite leçon de jardinage avec notre prof, le chef jardinier de l'abbaye de Val-Sainte. Pardon. Bonjour Jean-Yves Ménien.
3: Bonjour Héloïse, bonjour à toutes et à tous.
0: Aujourd'hui, vous nous présentez une plante. Vous avez choisi le géranium odorant.
3: Oui, alors qu'on appelle le géranium rosa, qui a vraiment une odeur très particulière, un petit peu de citronnelle, un petit peu de rose, et évidemment on retrouve un peu quelque chose de la rose là-dedans. Un géranium qui est originaire de l'île de la Réunion, qui est donc une plante de climat plutôt subtropical. Ça sous-entend que c'est un géranium, comme tout le géranium d'ailleurs, évidemment sensible au froid. Mmh. Mais on peut garder un géranium rosa dehors jusqu'à moins 5 degrés, ça passe très bien. Donc c'est le feuillage qui est extrêmement odorant dès qu'on le frotte. Et c'est un géranium qui fait des fleurs, comme tous les géraniums. Alors, on n'a pas une floraison aussi généreuse qu'un géranium dit de balcon. Mais par contre, un géranium rosa peut devenir une très grosse plante. C'est-à-dire que si on le met dans un très gros pot, ça devient vraiment une plante qui peut faire 1 mètre de large et 1 mètre de haut. Donc c'est presque un arbuste. Et il est produit une huile essentielle à partir de ce géranium rosa, hein, qui est très connu, qui a beaucoup de vertus, et notamment des vertus répulsifs insectes et surtout répulsifs moustiques.
0: Et est-ce que ça marche ?
3: Alors, l'huile essentielle dans des préparations sur la peau, ça marche. Et on est sur une protection donc localisée. Mmh. Quand on met un pot de géranium sur son balcon, évidemment qu'il y a un effet répulsif, mais qui va être dans l'environnement proche de la plante. Mmh. Voilà, on vit pas avec la plante à 10 cm de soi. Mmh. Donc c'est pour ça que je relativise l'effet. Alors évidemment, si vous remplissez votre balcon de dizaines et de dizaines de géranium rosa, l'effet va être surmultiplié. C'est fort probable. Voilà, il faut quand même, voilà, relativiser l'effet des plantes anti-moustiques. Après, voilà, ça reste une très jolie plante. Alors, dans ces moments où il fait très chaud, je vous conseille de la mettre plutôt à mi-ombre. Voilà, une journée totale en plein soleil, c'est un peu compliqué pour cette plante-là.
0: Même si elle vient de l'île de la Réunion et qu'elle a l'habitude de la chaleur.
3: C'est le manque d'humidité dans l'air qui pose problème pour ces plantes subtropicales.
0: Le géranium rosa, donc, qui rejoint tous les autres conseils de Jean-Yves Ménien, à retrouver sur le site et l'appli d'ici Dromardèche, rubrique Côté Jardin.
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0: Dans une poignée de minutes, je vous propose un concert gratuit à Châteauneuf-du-Rhône avec le festival Musique au Village.

0: Francis Cabrel sur Isidre au Mardèche, 8h47.
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0: Et dans Paris, s'il est sorti, je vous propose une sélection signée Patrice Caillet.
3: Le 23 juillet, c'est à Châteauneuf-du-Rhône que vous pourrez entendre les plus grands succès de Freddie Mercury et Queen, avec le groupe Hommage Art of Queen, a Tribute Story. Et le chanteur est avec nous, Nicky Stone, bonjour.
4: Bonjour, bonjour.
3: C'est un hommage ou véritablement vous voulez faire connaître la musique de Queen à encore un plus grand nombre?
4: Disons que ce qui est fabuleux avec la musique de Queen, c'est qu'elle est vraiment transgénérationnelle. On se rend compte au travers des concerts qu'on a vraiment un accueil incroyable du public, qui soit très jeune. On a des gamins de 10 ans qui sont des fois debout sur les haut-parleurs à chanter avec nous, comme les grands-parents. Donc c'est vraiment, on va aller très large. Et donc oui, ça nous donne une grosse envie de partager ça, de partager ces moments-là avec les gens. Et on n'est pas vraiment dans la lignée des tributes sosie, on est vraiment dans une réinterprétation un petit peu du répertoire et dans quelque chose où on essaie d'être le plus généreux possible.
3: Alors vocalement, Freddie Mercury était un monstre absolu. Ça vous demande une discipline au quotidien vocalement?
4: Ouais, ça demande une véritable discipline, ça demande un véritable entretien, ça demande d'avoir du souffle, donc d'aller courir un petit peu et puis de se maintenir. C'est pas à la portée de tout le monde de chanter Freddie Mercury, effectivement.
3: Quel est le fil conducteur de ce spectacle? Est-ce que vous racontez des choses au public? Est-ce qu'il y a un liant entre le premier et le dernier morceau? Comment est-il construit?
4: La construction du concert, à la base, on s'est pas mal inspiré du live à Wembley, qui parle à tout le monde généralement. Mais en dehors de ça, oui, on a quand même un fil conducteur aussi, c'est de ramener plusieurs fois dans le spectacle certains titres comme Innuendo ou The Show Must Go On, qui ont jamais été interprétés par Queen sur scène et qui nous touchent, nous, particulièrement parce qu'on a la chance de pouvoir les interpréter. Le live à Wembley, c'est quand même pas mal ce qui ramène tout le monde, puisque ça mélange un petit peu toutes les inspirations de Queen, les inspirations baroques, les inspirations de la musique classique, mais aussi un gros côté rock'n'roll où il est avec sa guitare, où il chante du Elvis Presley, ce genre de choses. Enfin, ouais, je trouve que c'est assez complet comme image.
3: Quel est le titre qui rassemble le plus, avec votre expérience, qui rassemble le plus le public?
4: Le titre qui rassemble le plus, et d'ailleurs selon une étude, c'est le titre le plus feel good de l'univers, c'est Don't Stop Me Now. Qui est vraiment celui qui fédère et qui fait lever tout le monde, chanter tout le monde, danser, c'est incroyable.
3: Qu'est-ce que vous craignez le plus, le regard des fans absolus qui sont dans la salle?
4: On cherche pas à singer Queen, on est vraiment dans une réinterprétation de leur répertoire. Et la chance qu'on a aussi, c'est qu'on est une très grande équipe, on est une dizaine de musiciens en tout, puisqu'on a officiellement 2 chanteurs, 3 guitaristes, 3 batteurs, 2 pianistes. Enfin, on a vraiment une très très large équipe qui nous permet aussi de réinterpréter d'un tas de manières différentes. Donc on est vraiment sur quelque chose où on essaie d'ouvrir le répertoire et d'ouvrir les gens à le recevoir différemment. On a des tas d'interprétations différentes à chaque soirée et c'est ça, je crois, qui fait notre force.
3: Quel est le premier morceau que vous jouerez à Châteauneuf-du-Rhône?
4: Ce sera One Vision, comme sur le live à Wembley.

0: Excellent, eh ben on y sera. Merci beaucoup. Merci Nicky Stone et rendez-vous le soir du 23 juillet.
1: Avec plaisir, merci beaucoup.
2: 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Dans un instant, on retrouve le docteur Kirzek qui s'inquiète de nos traitements, ceux que nous prenons et qui peuvent éventuellement interagir avec la chaleur estivale. Desquels s'agit-il? Vous le saurez juste après Janet. Por qué te vas? Yeah.

0: Jeannette, por qué te vas sur ici, Drôme Ardèche, 8h55, on retrouve le docteur Kirzek qui nous aide à passer notre été en pleine forme. Docteur, ce matin, on parle des médicaments que l'on prend avec la chaleur estivale. Bonjour.
1: Bonjour tout le monde. Médicaments et grosse chaleur ne font pas toujours bon ménage. Certains vont déshydrater, d'autres transforment la peau en allumette au moindre rayon de soleil. Elle devient rouge, c'est une photosensibilisation. Sans parler de ceux qui fondent bêtement dans la boîte à gants, il faut jamais les laisser dans la boîte à gants. D'ailleurs, alors, est-ce qu'il faut jeter sa trousse à pharmacie ou juste mettre un chapeau dessus? En tout cas, faut s'inquiéter parce que certains médicaments peuvent aggraver les effets de la chaleur sur notre corps. Par exemple, les diurétiques, quand on a de l'hypertension artérielle, ils font uriner davantage. Donc, ça augmente la déshydratation. Il y a d'autres médicaments comme les antidépresseurs ou les neuroleptiques. Eux, ils peuvent carrément réduire la transpiration. Donc, on garde la chaleur. On ne peut pas se rafraîchir correctement. Résultat, on risque un coup de chaleur avec une température corporelle qui peut dépasser les 40 degrés. Mais c'est pas tout, quand il fait très chaud, notre corps a soif et certains médicaments, je pense aux benzodiazépines, diminuent la sensation de soif. Voilà pourquoi je vous dis, il faut s'hydrater sans attendre d'avoir soif. Donc si on ne boit pas assez, c'est la déshydratation qui s'installe sournoisement.
0: Donc pour résumer, quels sont les signes à surveiller si on prend ces traitements et surtout les gestes simples à adopter pour ne pas arrêter le traitement tout en se protégeant de la chaleur?
1: Le pire serait d'arrêter son traitement seul. On ne touche à rien sans avis médical ou du pharmacien ou de la pharmacienne. Il y a des signes d'alerte à ne pas rater, une sécheresse de la bouche excessive, des urines très foncées, des vertiges, une faiblesse musculaire ou des crampes, ou encore une fatigue ou des nausées. Tout ça, ce sont des signes qu'il y a peut-être une adaptation du traitement ou une déshydratation qui est en cours. Et puis je vous parlais de la peau, des rougeurs, des démangeaisons, des cloques qui apparaissent après le soleil. C'est peut-être une photosensibilisation. Regardez toujours sur les boîtes de médicaments s'il n'y a pas le petit pictogramme, c'est un triangle avec dedans un nuage et le soleil. Ça veut dire que ces médicaments ne sont pas compatibles avec l'exposition solaire et qu'il faut vraiment prendre un écran total. Alors, la règle d'or, c'est ne jamais rien changer sans avis, on le disait, médecin ou pharmacien, et surtout, c'est de s'hydrater, de boire avant d'avoir soif, surtout quand on a des diurétiques, surtout quand on a des médicaments contre l'hypertension artérielle, et tout se passera bien, et je le disais, les médicaments, ça se stocke dans un endroit au frais, pas dans la salle de bain, pas dans la boîte à gants, et vous regardez la température optimale, c'est souvent marqué sur la boîte. Allez, bon été, bonne santé, à l'écoute d'ici, bien sûr.
0: Tout se passera bien, j'aime bien cette prescription-là. Merci beaucoup, docteur Kirzek. On retrouve tous vos conseils sur le site et l'appli d'ici, Drôme Ardèche.
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0: Et oui, et l'été, on en profite toute la journée sur Ici Drôme Ardèche avec Franck Doma qui prend le relais à partir de 9h pour le meilleur de Bienvenue chez vous. Bonjour Franck.
12: Bonjour Héloïse, bonjour tout le monde.
0: Au programme de votre émission ce matin.
12: Une première heure avec nos experts qui viendront évidemment nous parler et répondre à toutes nos questions. On parlera avec notre wedding planner, tiens, on parlera de mariage. Ah. Comment réussir une fête, un mariage, un événement réussi. Les secrets. Laurence Côté, à l'origine de Janvier Sobre, nous a aidé à mieux comprendre la maladie alcoolique et surtout à mettre en place une démarche visant à nous sevrer. Puis enfin, Lise Pelletier et notre libraire à l'Étincelle de Valence, quelques conseils pour transmettre cet été le goût de la lecture aux enfants. Voilà le programme de la première heure.
0: J'aime beaucoup, je suis fan. Allez, on y va.
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0: Passez un excellent mardi, nous sommes le 21 juillet, vous écoutez ici, premier sur l'actu locale en Drôme et en Ardèche, il est 9h. Valérie Lombardo.
13: La France va produire des munitions de petit calibre et elles sortiront d'une usine drômoise. Le groupement de sociétés Fenerstal, Chédit et Nobel Sport a remporté le marché lancé par le ministère des Armées. Sur ces trois entreprises, les munitions seront fabriquées chez Chédit, installé dans la Drôme depuis 1980. Louise Joyeux.
14: Et plus précisément à Clérieux, près de Romans-sur-Isère. Le site de production existe déjà. D'ici 3 ans, l'usine sortira des munitions de petit calibre, 5,56 sur 45 mm et 7,62 sur 51 mm. C'est très précis. Du chargement en poudre à l'assemblage des composants des munitions, amorce et tuyaux projectiles, jusqu'au conditionnement. Chédit en fabriquera 75 millions par an. Cette nouvelle activité va permettre de créer une vingtaine d'emplois. L'entreprise en compte déjà 240 dans la Drôme, entre l'usine de Clérieux donc et un autre site à Bourg-les-Valences. D'après le ministère des Armées, ce projet permet de répondre aux besoins d'entraînement et à la capacité à soutenir, je cite, un conflit de haute intensité. Depuis la crise du Covid et la guerre en Ukraine, l'État souhaite retrouver une production souveraine dans l'armement.
13: Louise Joyeux, l'auteur des coups de couteau, Paul Bus de Valence, jeudi dernier, a été condamné hier à 2 ans de prison ferme. Ce Tunisien de 25 ans a expliqué qu'il voulait se défendre parce que sa victime l'aurait harcelé et menacé de mort, ainsi que sa compagne enceinte. Touché au visage et au dos, l'homme blessé est également un ressortissant tunisien. Il est toujours hospitalisé, mais ses jours ne sont pas en danger. 2 blessés dans l'incendie d'un atelier agricole hier après-midi à Prau, dans le Nord Ardèche. Un homme de 50 ans gravement brûlé aux jambes a été évacué à l'hôpital d'Annonay et une femme de 85 ans intoxiquée par les fumées a été prise en charge par les secours. Plus de 600 000 euros déjà collectés par la Fondation du patrimoine pour sauver la forêt de Fontainebleau. 2000 hectares ont été parcourus par les feux. L'objectif de cette collecte est de réunir 2 millions d'euros pour soutenir une replantation. 3 vagues de canicule, la sécheresse et même la grêle pour certains. Nous ne sommes qu'à la mi-juillet, mais la saison est déjà très éprouvante pour les agriculteurs, particulièrement vulnérables face aux conséquences du dérèglement climatique. Mais on trouvera encore demain des fruits et des légumes sur les étals, rassure Aurélien Soubéran, président de la section fruits à la FDSEA de l'Ardèche.
15: Pour l'instant, la production agricole s'adapte, essaye de s'adapter tout du moins. Aujourd'hui, par exemple, en installant des filets par grêle, comme on peut le voir le long des routes, ou comme sur des bâches anti-pluie, comme on a nous sur nos vergers, qui au départ étaient pour protéger de la pluie, on se rend compte aujourd'hui qu'avec cela, on arrive à avoir moins de brûlures par le soleil, même si on a des grosses températures. Il existe aussi des protections à base d'argile pour mettre par exemple sur la pomme ou la poire pour blanchir le fruit, pour qu'il soit moins soumis au fort rayon du soleil. Et après, il y a aussi l'aspect variété qui fait qu'on arrive à pour l'instant encore à jongler et avoir un peu de production. Mais malgré tout, on constate aussi des changements. Hein, autour de nous, on a vu arriver des productions comme l'amande, la grenade. Voilà, il y a aussi quelques essais de plantation d'agrumes, d'avocatiers, ce qui est quand même un peu inhabituel sous nos latitudes.
13: Aurélien Soubéran, président de la section fruits à la FDSEA de l'Ardèche, qui était notre invité ce matin. Son interview est à retrouver en intégralité sur ici.fr. Un nouveau loup tué dans la Drôme. L'animal a été abattu dans la nuit de dimanche à lundi sur la communauté de communes du Royan-Vercors. Un tir de défense selon la préfecture, car l'animal était en situation d'attaque sur un troupeau. C'est le 5e loup tué dans le département depuis le début de l'année, le 85e en France. La désillusion pour Angèle Hugues au championnat du monde de canoë-kayak à Oklahoma City aux États-Unis. C'est sur ce site qu'auront lieu les prochains Jeux Olympiques, notamment de Los Angeles. L'Ardéchoise qui avait réalisé le meilleur temps du contre-la-montre individuel en kayak cross a été disqualifiée pour une mauvaise position lors de la procédure de départ. Énorme déception donc pour la championne des Ollières sur Eyrieux qui ne pourra pas défendre son titre mondial samedi prochain lors des confrontations à 4 donc dans cette discipline de kayak cross. Et puis un temps fort du Tour de France aujourd'hui au bord du lac Léman, les coureurs disputent le contre-la-montre individuel de 26 km entre Évian et Thonon-les-Bains. Parmi les favoris, le Belge Remco Evenepoel, deuxième au classement général, s'élancera à 17h13. Deux minutes avant le maillot jaune Tadej Pogacar, le Français Paul Sexas, qui occupe la quatrième place du classement général, partira lui à 17h09 précise. 9h05, Franck, la météo avec un temps bien ensoleillé et toujours chaud aujourd'hui.
12: Oui, c'est une journée bien ensoleillée, effectivement, Valérie, qui s'annonce aujourd'hui en Drôme et en Ardèche, même si on peut noter quelques nuages un peu plus présents du côté des Baronnies. En début de matinée, ces nuages devraient assez rapidement sur les Baronnies se dissiper. Attention, le vent, il souffle assez fort, 55 km par heure, des rafales, jusqu'en début de soirée, vent assez fort, vent de nord. Et des températures donc qui accusent un petit peu le coup, mais à peine, c'est plutôt agréable ce matin. Ce sera un petit peu plus chaud cet après-midi en vallée du Rhône, sur le Diois et les Baronnies, de 30 à 32 degrés, 25 degrés dans le Vercors, de 30 à 33 degrés du nord au sud, d'Annonay à Bourg-Saint-Andéol en Ardèche jusqu'aux Cévennes, 24 degrés sur les hauts plateaux au-dessus de 1000 mètres d'altitude. Le ciel sera clair toute la journée. Le temps sera ensoleillé également demain, mercredi. Soleil dominant jeudi. Le soleil règne en maître vendredi. Un ciel nuageux attendu pour samedi et dimanche, qui devrait s'éclaircir par moments avec un risque de pluie ou d'averse temporaire et très localisé pour nos deux départements pour le week-end prochain. Mais ça peut encore évidemment évoluer. Bon, vous revenez à 10h ?
13: Oui, à tout à l'heure.
12: À tout à l'heure.
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12: Bien, c'est parti pour 3 heures de votre magazine. Bienvenue chez vous l'été. Je suis ravi de vous accompagner ce matin, comme tous les jours de la semaine, du lundi au vendredi. Dans quelques instants, nos experts pour la première heure, les meilleurs moments de la saison passée. Ensuite, nous allons passer en cuisine et je peux vous dire qu'on ira... je vous le dis pas, on va parler de pizza. Pizza, attention, délicieuse bien sûr. Et puis notre jeu pour la 3e heure.

0: Indochine, l'aventurier sur ici de Romandache, il est 9h10. Bienvenue chez vous, c'est l'été, ça commence.
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0: Et la saison passée, nous avons reçu Laura Pernaud. Elle est wedding planner ou organisatrice de mariage et d'autres événements d'ailleurs. Eh bien, Laura Pernaud est venue partager ses conseils pour un mariage ou un événement réussi.
2: On ne s'imagine pas, mais un mariage, c'est entre 250 et 300 heures de travail pour les non-initiés. Donc nous, on dit, allez, pour une wedding planner, c'est à peu près 200 heures. Forcément, tout ce qui est budget, ça va être maîtrisé. Vous n'allez plus avoir de stress. Vous allez avoir quelqu'un sur qui vous penchez vraiment quand il y a un souci, même avec votre conjoint, par exemple. Parfois, on sait que certains conjoints ne sont peut-être pas hyper impliqués dans le mariage. Et ben, la wedding planner, elle peut être un peu la best friend, la meilleure amie dans ces cas-là, et écouter tous les petits tracas, parce qu'on peut faire un peu psychologue aussi dans certains moments de l'organisation du mariage.
3: Bon, alors j'ai quelques chiffres à donner. Un budget moyen du mariage en France qui se situe entre 12 000 et 15 000 euros, donc c'est colossal quand même un mariage.
2: Oui, c'est colossal, et encore, à l'heure actuelle, les 12 000 euros, on a quand même du mal à les tenir. On est plus autour des 15 000 minimum, vraiment, hein, pour avoir tous les prestataires, avoir vraiment une bonne qualité de service. Mais après, ça peut monter à des budgets voilà, c'est sans fin. Hein, ça peut, on a des budgets parfois à 70 000. Hein.
3: Oui, alors après, vous me disiez aussi hors antenne qu'on peut descendre en dessous des 12 000 euros si on prend une salle des fêtes, par exemple, ou si on fait ça dans une maison.
2: Exactement, si on fait ça dans une maison qui a assez de place pour recevoir une quarantaine d'invités, par exemple, c'est totalement possible. Dans une salle des fêtes, forcément, ça baisse les coûts. Et après, il y a des choses qu'on peut faire nous-mêmes et qui, du coup, baissent un peu le budget du mariage.
3: Et alors, bonne nouvelle, en Drôme Ardèche, nous sommes les rois du mariage.
2: Apparemment. C'est vrai que c'est une donnée qui a été vérifié, mais en Drôme Ardèche, beaucoup de mariés choisissent nos départements parce qu'ils s'y sentent bien. Il y a la lavande, il y a les domaines avec les pierres, et du coup, on est les départements où on se marie le plus en France. Beaucoup d'Américains qui viennent, beaucoup d'Anglais aussi. Et après, on a beaucoup de Parisiens parce que les domaines à Paris sont hyper chers, mal situés, parfois c'est dans des zones industrielles. Et ici, voilà, le beau temps, la lavande, et puis le côté pierre, c'est hyper recherché et on en a beaucoup.
3: On va répondre tout de suite à la question de Justine de Pierrelatte. Justine a 33 ans, elle nous a appelé, mais comme elle est à l'accueil, elle ne peut pas rester avec nous en ligne. Elle rêve, Justine, d'un beau mariage, mais sa famille et celle de son conjoint sont timides. Elle a peur que personne ne danse, par exemple, qu'il n'y ait pas du tout d'ambiance, que personne ne se parle. Alors comment faire? Elle hésite du coup à faire un tout petit mariage sans inviter dans un restaurant, mais ce n'est pas ce qu'elle veut parce qu'elle rêve d'un beau mariage, Justine.
2: Alors pour moi, c'est complètement possible de faire un beau mariage même en étant timide. J'ai beaucoup de mariés qui sont extrêmement timides et qui n'osent de base pas danser, mais il suffit de trouver le bon DJ qui vous écoutera, qui saura mettre les musiques que vous voulez au moment opportun pour essayer un peu de détendre l'atmosphère, et ça va aller tout seul. Après, pareil, il suffit aussi d'avoir quelques animations, peut-être brise-glace. Donc ça peut être des petites cartes qu'on va donner aux invités. Ils doivent trouver leur binôme et après faire une photo si vous avez un photo boost, par exemple.
3: C'est une boîte à photos, quoi.
2: Une bande selfie. Ce que je conseille, c'est pas de faire des clans au niveau des familles, au niveau de la table. Justement, c'est d'essayer de mélanger par catégorie un peu d'âge, ou par exemple, si on sait que quelqu'un aime le foot, par exemple, mettre avec un autre footeux, ça va forcément créer des sujets de discussion derrière. Et après, c'est faire des animations un peu brise-glace pendant le vin d'honneur. J'ai beaucoup de mariés où les familles ne se connaissent pas, ils ne sont peut-être qu'une fois, et encore, il y a des fois, ils se rencontrent tous le jour du mariage.
3: Et ça matche toujours, ça marche toujours.
2: Oui, oui. Justement, après, en faisant le bon plan de table, normalement, ça matche toujours. Et puis, faire des petites tables entre 6 et 8 personnes, c'est pas mal.
0: Ouais. Laura Pernaud qui vous donne tous ses conseils sur le budget, l'organisation, l'ambiance, les imprévus. Elle est wedding planner, organisatrice de mariage et d'autres événements. Elle vous partage ses conseils pour réussir son mariage ou toutes ses fêtes, quelles qu'elles soient. Éviter le stress et créer une journée à l'image des organisateurs, des mariés notamment. Vous retrouvez cette émission en intégralité sur icidromardèche.fr, rubrique l'invité de Bienvenue chez vous. Vita, ça fait mal. Tout de suite après, on parlera d'alcool. Comment sortir du piège? Les conseils de Laurence Côté, la Drômoise à l'origine de Janvier Sobre.

0: Vita, ça fait mal. 9h17, c'est bienvenue chez vous. La première heure de notre été avec nos experts.
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0: Et nous allons retrouver Laurence Côté, la Dromoise à l'origine de Janvier Sobre, qui invite chacun à s'interroger sur sa relation à l'alcool. Elle nous aide à comprendre la maladie alcoolique et ceux qui en souffrent. Une démarche bienveillante fondée sur ses propres expériences, appuyée par des témoignages poignants d'auditeurs. Elle nous a aidé à mieux comprendre donc cette maladie, et notamment les témoignages de Pierre que nous retrouvons.
2: Pierre, un grand merci, hein, parce que je sais, pour être passé par là, oh que c'est compliqué de prendre la parole, et vous le faites. Et si vous savez comme votre témoignage va aider les auditeurs à s'identifier, parce que ce qui vous arrive, ce qui m'est arrivé, peut arriver à n'importe qui. C'est vrai qu'au départ, on est sur du plaisir. Hein, on a un vrai plaisir, notamment gustatif. Mais certaines étapes de la vie, je reprends le mot « étape » utilisé par Pierre, moi je dis carrément des fractures, parce que la vie n'est pas un long fleuve tranquille, peuvent vous amener à utiliser cet alcool comme un psychotrope. Et vous passez de la notion de plaisir à la notion de besoin. Vous avez besoin de cet alcool pour supporter l'insupportable. Si je reprends ma vie, je perds mon mari à 35 ans, c'est douloureux, j'utilise cet alcool pour soigner, entre guillemets, mon deuil.
3: Oui, parce que ça, c'est une réalité. L'alcool a ses propriétés-là, c'est ce qui est fou.
2: Ah, tout à fait. L'alcool soulage les angoisses, en tout cas, à l'époque, moi, c'était comme ça, sauf que je n'ai pas vu le piège se refermer. Et Pierre utilise aussi ce mot « piège », et au bout d'une année, je ne suis plus dans le plaisir. C'est mon corps qui réclame des doses de plus en plus importantes pour calmer ce manque. Et là, vous voyez, Nelly, je...
3: Vous tremblez. D'ailleurs, voilà. Pierre évoquait les tremblements aussi.
2: Exactement.
3: C'est le corps qui réclame,
2: nous
3: disait Pierre.
2: Et ça, ce sont les signes de la dépendance physique qui doivent vous faire dire, ça y est, j'ai franchi la ligne rouge, je suis dans la maladie, il faut que j'aille en parler. Et c'est exactement ce qu'a fait Pierre. Il a été en parler à son médecin traitant, qui va donc l'accompagner. Et par ailleurs, j'en profite, Pierre, nous avons donc des groupes d'accompagnement, à commencer par le mien. N'hésitez pas à rejoindre le groupe Facebook.
3: Et ça aide beaucoup, hein, finalement, de se retrouver avec des personnes comme vous, Laurence, qui se sont sorties complètement de la maladie alcoolique. Hein.
2: Oh oui, moi je ne me sens plus du tout alcoolique. Je sais que certains disent, ah ben non, c'est faux, on est toujours alcoolique. Non, très sincèrement, psychologiquement, moi je suis sortie de tout cela depuis 15 années. Mmh. On va bientôt fêter mes 15 années d'abstinence, heureuse. Et ça donne de l'espoir.
3: Alors, on n'est pas malade alcoolique à vie. En revanche, on ne peut plus jamais boire d'alcool.
2: Ah, ça, c'est la seule règle. Il n'y a pas de médicament miracle. Quoique certaines personnes arrivent quand même, mais c'est assez exceptionnel, à diminuer et de temps en temps à prendre un verre d'alcool. Ça n'est pas mon cas. Moi, je sais que c'est l'abstinence, mais je l'ai dit tout à l'heure, c'est une abstinence heureuse.
3: Ouais.
2: C'est-à-dire, Nelly, j'ai travaillé là où les causes qui se cachent derrière le masque alcool. Et ça, c'est une étape indispensable. C'est une étape psychothérapeutique. Il faut se faire accompagner par un médecin, par un psychiatre, par un addictologue compétent, hein, qui sait de quoi on parle.
3: Pour comprendre pourquoi.
2: Exactement.
3: C'est ça.
2: Et alors, je dis souvent aussi, on a mis des années à se détruire à l'alcool, on mettra des années à se reconstruire. D'où l'importance de cet accompagnement quotidien que d'anciens malades alcooliques peuvent vous proposer. Et il est temps pour moi à ce moment-là de rappeler quels sont les repères de consommation à moindre risque, 2 verres par jour et pas tous les jours. Ce qui donne 10 verres par semaine, je trouve ça beaucoup. Bien sûr, ce sont des seuils à ne pas dépasser et pas forcément atteindre. Ça c'est important, c'est de respecter 2 voire 3 jours consécutifs sans boire d'alcool.
0: Laurence Côté, elle est dromoise et c'est elle qui a créé l'opération Janvier Sobre chaque année. Vous pouvez bien sûr la retrouver en intégralité ici, dromeardèche.fr, pour écouter cette émission. Celle qui nous interroge évidemment sur notre relation à l'alcool et qui aide à comprendre la maladie alcoolique, avec quelques trucs, quelques astuces qui permet d'accompagner, de s'accompagner, d'être accompagné, voire même peut-être d'accompagner nos proches qui souffrent de cette maladie, de cette addiction finalement à l'alcool. Rendez-vous sur ici-dromardèche.fr. Kim Carnes, Bette Davis Eyes, tout de suite. Ensuite, ce sera Lise Pelletier et Christophe Migliara, les libraires de l'Étincelle à Valence, qui vont nous transmettre des trucs pour redonner goût à la lecture aux enfants.

0: Sounds, Bette Davis Highs. Il est 9h26. À suivre quelques petites idées pour vos soirées, vos sorties en Drôme et en Ardèche. Et puis, le troisième rendez-vous avec nos experts. Il sera l'heure d'ouvrir un livre. Ils sont libraires à l'Étincelle de Valence. Lise et Christophe nous donneront leurs conseils pour transmettre le goût de la lecture aux enfants. Ça peut être pas mal cet été.
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0: C'est un chanteur abandonné. Ouais. Johnny Hallyday, le chanteur abandonné à 9h30.
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0: Quelques idées pour venir, pour sortir dans notre région, dans le cadre des musicales en Tricastin. La nuit du piano, c'est la soirée incontournable du festival Les Musicales en Tricastin. Vous allez être étonnés et subjugués par ce programme. Avec Sophie Charmasson, la lauréate au concours international du piano en 2024. Ayu, Zhang et Carles et Sophia, une soirée musicale entrecoupée par un entracte gourmand offert au cours de la soirée. Ça se passe ce soir à partir de 20h. C'est à Suze-la-Rousse, en Drôme Provençal. En Ardèche, comment un petit bourg médiéval est-il devenu la ville des Vences d'aujourd'hui ? L'exposition invite à remonter le temps à la découverte de 1000 ans d'histoire locale. À travers des objets parfois modestes, parfois spectaculaires, se dessine peu à peu la vie d'une cité. Des vestiges anciens aux témoignages des habitants contemporains, en passant par l'église romane, les marchés animés, les artisans, les commerçants et les grandes transformations du 19e siècle. Une exposition qui vous permettra de découvrir donc la ville des Vences, pour redécouvrir peut-être les Vences, son histoire et ses habitants, et les traces qu'ils ont laissées. Rendez-vous tout l'été au musée des Vences en Ardèche.
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0: Et dans quelques instants, comment redonner le goût à la lecture ? Pour nos enfants, cet été, profitez-en. Nous allons retrouver les conseils de Lise Pelletier et de Christophe Migliara. Ils sont libraires à l'Étincelle, la librairie de Valence.

0: Take a Chance on Me, 9h38, une chance de redonner le goût à la lecture, on en parle dans quelques instants.
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0: Mais nos deux libraires, Lise Pelletier et Christophe Migliara, de l'Étincelle à Valence, partagent tous leurs conseils pour transmettre le plaisir de la lecture aux enfants, aux adolescents, mais aussi aux adultes. Des rituels, des astuces, des échanges avec l'association Lire et Faire Lire, et les bons livres à découvrir. C'est l'occasion cet été, l'occasion des vacances.
2: C'est toujours bien d'avoir un interlocuteur direct auquel on peut poser des questions et qui va s'enquérir de quels sont vos besoins à vous en tant que lecteur ou qui voudrait lire et ne sait plus par quel biais prendre les choses. Et on a aussi des gros lecteurs qui viennent. Ça existe, les enfants qui lisent.
3: C'est ce qui est rassurant, même si on estime que 30 à 35% seulement des enfants se passionnent pour la lecture aujourd'hui.
4: Oui, alors après, ce qui est difficile avec la lecture, c'est que c'est un moment où il faut se poser, prendre le temps de prendre le temps et de réussir à rentrer dans une histoire, et la société nous invite pas à ce genre de moment. Alors c'est de la gymnastique en fait, plus on lit plus c'est facile de lire, de rentrer dans un livre. Nous avec Lise au quotidien, c'est les demandes qu'on a des parents, c'est justement des enfants qui n'y arrivent pas à rentrer dedans ou ont perdu ce goût là ou justement cette habitude là et donc du coup c'est réussir à trouver en fait le bon support qui va leur permettre de rentrer justement à nouveau ou pour la première fois dans la lecture.
2: Vous parliez de rituel, peut-être d'instaurer ce petit rituel de lecture à quelque âge que ce soit, c'est une très bonne idée.
4: Le temps de lecture du soir, c'est absolument crucial en fait, pour montrer en fait que le livre est un objet du quotidien à l'enfant, et en plus qu'il voit ses parents lire, qu'il y a des livres dans la maison. Tout ça, en fait, crée un environnement des plus favorables pour rentrer dans un livre.
3: Oui, et c'est le cas aussi si les parents n'aiment pas lire et ne lisent pas. Hein.
2: Oui, bien sûr, parce qu'en plus, effectivement, la production est foisonnante. Et donc, si on instaure ce tout petit moment, bah, déjà, c'est gagné. Mais il faut évidemment chasser ce traumatisme que certains peuvent avoir des livres imposés par l'école, qui reste un vrai traumatisme pour certains. Aujourd'hui, il y a de tout tellement foisonnant, donc vous avez juste des livres illustrés avec de l'audio, des livres dont le texte même prend vie, donc ça vous donne envie de le lire. Le rapport à l'objet est important, donc il y a un côté sensoriel aussi, et puis il y a des livres plus ludiques, des livres jeux, voilà. D'ailleurs, les documentaires sont un moyen de rentrer dans la lecture qui est très important, et d'ailleurs pour les adultes, les livres documentaires jeunesse, c'est une grande richesse quand on n'ose pas aller vers des essais ou des livres un peu pointus, des documentaires jeunesse, mais c'est fabuleux, il y a des illustrations magnifiques, c'est pareil, on sort des graphiques d'un côté sérieux, c'est superbe, on se régale vraiment.
3: Bonjour Josiane.
5: Bonjour, quand je suis devenue malvoyante, j'ai découvert les livres CD à la médiathèque à Romans-sur-Isère, et du coup j'ai découvert aussi qu'il y en avait beaucoup pour les enfants. Et j'ai des petits-enfants, un petit-fils de 7 ans et une petite fille de 3 ans et demi. Et ils adorent prendre des livres CD. Maintenant, on leur en achète aussi de temps en temps. Ils aiment beaucoup les livres.
4: C'est vrai que dans l'édition jeunesse, il y a tout un univers audio qui existe. Le support CD, ou alors après, il y a maintenant aussi la possibilité de flasher un code via son téléphone portable et d'entendre l'audio sur une plateforme. Oui, bien sûr, ça va aussi remplacer la lecture à voix haute, mais ça va aussi rajouter un univers sonore avec des bruitages, des musiques, la chanson à texte, qui va être rajouté en complément de l'histoire. Donc ça donne une dimension au livre papier en fait. Et j'attire aussi l'attention, on a à Valence une maison d'édition que nous on aime particulièrement, La Petite Étincelle, qui s'appelle Où y dire, qui faisait vraiment que de l'audio, et là ils sortent aussi des livres papier avec justement un support audio, qui fait vraiment voilà, un grand travail sur justement cet accès à la lecture via l'audio et via le livre illustré. Ouais.
0: La lecture, un plaisir parfois oublié dans un monde saturé par les écrans. Et pour redonner goût au livre, eh bien vous retrouvez Lise Pelletier et Christophe Migliara, qui savent de quoi ils parlent, bien sûr, leur mission guider petits et grands vers des livres qui les toucheront et qui leur offriront un moment d'évasion et d'apprentissage. C'est peut-être l'occasion, l'été, les vacances, l'occasion peut-être de faire replonger nos plus jeunes et nos têtes blondes dans les livres. 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

0: Yann Muller, il est DJ, il a repris Les Oies Sauvages de Michel Delpech, façon un peu funk, façon dansante, c'est pas mal, à 9h45 sur Isidre en Ardèche.
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0: À suivre dans quelques minutes les petits plaisirs de Nicolas. Et vous allez le voir, c'est le chant des oiseaux et notamment de la fauvette que Nicolas nous fera découvrir. Et puis notre vétérinaire également, il sera là, notre vétérinaire, le docteur Pierre Fabin, qui nous répondra à une question. On entend souvent dire qu'il faut nettoyer régulièrement les oreilles de son chien. Est-ce que c'est nécessaire? Comment le faire? Les conseils de notre véto, ce sera également dans quelques minutes, avant 10h. Mais là tout de suite, musique avec Christophe, qui a un succès fou sur Isidre en Ardèche.

0: Et sur ce disque, c'est un batteur valentinois qui joue la batterie. Et d'ailleurs, son fils sera, Tommy Rizzitelli, sera sur la scène du festival Sur le Champ. Ce sera demain soir à partir de 21h, je crois. Enfin, c'est à partir de 20h le festival Sur le Champ. Mais à partir de 21h, vous pourrez applaudir avec beaucoup, beaucoup de plaisir. Un valentinois qui jouera à domicile à la maison. Bon, les petits plaisirs maintenant. Ce sera un grand plaisir demain soir. Le festival Sur le Champ, c'est avec Isidre Mardèche. Petit plaisir tout de suite à 10h-10.
1: Bonjour, je m'appelle Nicolas et mon petit plaisir, c'est d'ouvrir les fenêtres le matin et d'écouter des oiseaux chanter. Et notamment, à 6h du matin, on a les premiers chants, on a ce qu'on appelle la cacophonie, tous les oiseaux chantent ensemble. Et en ce moment, j'ai une fauvette à tête noire qui me fait un chant particulier que j'arriverai pas à traduire. C'est un grand plaisir pour moi d'écouter cette fauvette à tête noire et d'imaginer où est-ce qu'elle a appris cette fameuse petite phrase de départ que j'ai jamais entendue d'une autre fauvette à tête noire. C'est un plaisir pour moi d'entendre encore la nature, de la contempler, mais aussi de l'entendre. Je trouve que la sonorité, les chants, c'est un paysage. On a un paysage sonore. Et aujourd'hui, dans notre société, avec les voitures, on a une société qui est quand même très bruyante. Et je trouve que c'est quand même reposant de voir qu'à très tôt le matin, à 6h du matin, on a encore un paysage sonore. On peut encore entendre des oiseaux chanter. Je pense que oui, dès l'enfance, j'avais cette sensibilité-là. Et j'avais cette curiosité de savoir, d'essayer de comprendre qui chantait derrière ce chant. Et pendant très longtemps, j'ai pas vraiment exploré. Et depuis une quinzaine d'années, je me suis vraiment penché sur le chant des oiseaux, essayer de les connaître. Je suis devenu ornithologue et je pense que c'est par le chant aussi qu'on peut aborder ces espèces et les mieux les comprendre et mieux les connaître.

0: Jordan Lewis. I love you always, forever. Je t'aime toujours, pour toujours, vraiment. 9h55, notre vétérinaire. Consultation gratuite pour tous nos animaux. Tous les matins, un petit peu avant 10h. On va le retrouver d'ailleurs, notre vétérinaire. Il s'appelle Pierre Fabin. On entend souvent dire qu'il faut nettoyer régulièrement les oreilles de son chien. Est-ce que c'est vraiment nécessaire, Pierre Fabin?
1: Alors, il faut savoir que tous les chiens n'ont pas besoin qu'on leur nettoie les oreilles. C'est un peu comme chez nous, il y a des personnes qui n'ont jamais de bouchon de cérumen et d'autres qui en font tout le temps. Chez le chien, ça va dépendre de la forme de son oreille, de sa production de cérumen, bien sûr, et de ses activités. Un chien qui a les oreilles tombantes comme un cocker ou un chien qui nage souvent aura beaucoup plus tendance à avoir les oreilles un peu sales ou humides. Dans ces cas-là, il faut un nettoyage régulier qui va être utile pour éviter les otites, on va dire une à deux fois par semaine. Mais s'il a les oreilles propres, pas besoin de le faire chaque semaine. À force de nettoyer trop souvent, vous risquez de provoquer des irritations.
0: Mais je comprends bien, mais alors du coup, comment savoir si mon chien a besoin qu'on lui nettoie les oreilles?
1: Alors, il vous suffit de regarder en fait. Si l'oreille est propre, rose, sans mauvaise odeur, sans sécrétion, n'y touchez surtout pas. Par contre, si vous remarquez qu'il y a un peu de cérumen brun qui commence à s'accumuler et à sortir, il faut agir dans ce cas-là. Vous allez utiliser une solution auriculaire adaptée, une qui est vendue en animalerie ou chez votre vétérinaire et qui est spécifique pour chiens. Le principe, versez un peu de produit dans l'oreille, massez la base. Ensuite, laissez votre chien secouer, il va en mettre un peu partout et vous allez passer juste un coton propre pour retirer ce qui dépasse. Et surtout, jamais de coton-tige. Ça pousse les saletés au fond et ça peut blesser le tympan. Mais par contre, si votre chien se gratte, se secoue la tête, consultez. Ça peut être une otite dans ce cas-là.
0: Bon, et ça se fait, alors le nettoyage se fait à quelle fréquence?
1: Alors, en moyenne, un chien risque d'avoir besoin d'un nettoyage toutes les 2 à 3 semaines. Mais ça n'est pas du tout une règle fixe. Ça va vraiment, vraiment dépendre de son mode de vie. Après une baignade en mer ou dans un lac, faire un nettoyage, c'est une bonne idée pour éviter les infections qui vont être liées à l'humidité. Mais pour un chien qui n'a pas de problème particulier, qui n'a pas les oreilles qui tombent, qui n'a pas de problème de peau non plus, parce que souvent ça favorise les problèmes d'oreilles, mieux vous laisser tranquille. En fait, ne nettoyez pas par principe. Si vous ne voyez pas de cérumen, voilà, ne nettoyez pas. Et nettoyer uniquement si c'est nécessaire.
0: Voilà, on nettoie que si c'est nécessaire. C'est la grande règle que j'ai bien comprise sur le nettoyage des oreilles, l'entretien des oreilles du chien. Merci, Pierre Fabin. On vous retrouve demain matin, 10h-10, toujours au même endroit. La consultation est toujours gratuite sur Isidre Mardèche.
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0: Ici, premier sur l'actu locale en Drôme-Ardèche, il est 10h. Valérie Lombardo.
15: Une vingtaine d'emplois créés dans la Drôme chez Chédit, le fabricant de munitions. L'entreprise a été retenue par le ministère des Armées pour produire des munitions de petit calibre, 75 millions chaque année. Elles sortiront de l'usine de Clérieux, près de Romans. L'auteur des coups de couteau au Paul Bus de Valence jeudi dernier a été condamné hier à 2 ans de prison ferme. Ce Tunisien de 25 ans a expliqué qu'il voulait se défendre parce que sa victime l'aurait harcelé, menacé de mort. Touché au visage et au dos, l'homme blessé est également un ressortissant tunisien. Il est toujours hospitalisé, mais ses jours ne sont pas en danger. Un policier violemment percuté lors d'un refus d'obtempérer cette nuit à Marseille, alors qu'il tentait d'intercepter un véhicule en fuite. Il a été projeté sur une vingtaine de mètres. Il est gravement blessé, mais son pronostic vital n'est plus engagé. Le conducteur et les 3 passagers de la voiture ont été interpellés et placés en garde à vue. Plus de 600 000 euros déjà collectés par la Fondation du patrimoine pour sauver la forêt de Fontainebleau. 2 000 hectares ont été parcourus par les flammes. L'objectif de cette collecte est de réunir 2 millions d'euros pour soutenir une replantation. Un nouveau loup tué dans la Drôme lors d'un tir de défense. L'animal a été abattu dans la nuit de dimanche à lundi sur la communauté de communes du Royan-Vercors. C'est le 5e loup tué dans le département depuis le début de l'année, le 85e en France. Et puis la désillusion pour Angèle Hugues au championnat du monde de canoë-kayak aux États-Unis. L'Ardéchoise qui avait réalisé le meilleur temps du contre-la-montre individuel en kayak cross a été disqualifiée pour une mauvaise position lors de la procédure de départ. La championne des Ollières sur Eyrieux ne pourra pas défendre son titre mondial samedi prochain lors de la phase olympique des confrontations à 4. La météo, Franck, du beau
0: temps. Du soleil, journée de mardi largement ensoleillée. Les nuages présents ce matin sur les Baronnies notamment vont se dissiper assez rapidement à la faveur de ce vent de nord qui va souffler assez fort jusqu'en fin d'après-midi d'ailleurs. Des rafales atteignant 55 km par heure. Les températures, Vallée du Rhône, Diois, Baronnies, 30 à 32 degrés, 25 degrés pour le plateau du Vercors, de 30 à 33 degrés d'Annonay à Bourg-Saint-Andéol jusqu'aux Cévennes en Ardèche, 24 degrés sur les hauts plateaux ardéchois au-dessus de 1000 mètres d'altitude, et ça va être comme ça jusqu'à la fin de la semaine, jusqu'à samedi au moins. On en profite, évidemment. Ouais. Les températures, je suis en train de regarder, oui, on sera autour des 30, 33 degrés, 35 degrés vendredi. Voilà, ça va rester tout à fait correct. Et puis l'avantage, évidemment, c'est que les nuits sont fraîches en ce moment.
16: Absolument.
0: Donc ça fait du bien.
16: Et peut-être un risque de pluie pour le week-end prochain.
0: Voilà, peut-être samedi et dimanche, effectivement. Ouais. Ça va peut-être s'affiner, mais samedi et dimanche, ciel nuageux avec un risque de pluie ou d'averse temporaire. Voilà Valérie, bonne journée. À demain, 6h. Merci de nous réveiller tous les matins. Quel bonheur. Bon, allez, à demain.
16: Bonne journée.
0: Au revoir.
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0: Vous êtes bien l'été, non? On est bien l'été, on s'accompagne comme ça. Vous êtes peut-être en vacances, peut-être en camping, peut-être dans votre... Ou comme nous, vous êtes peut-être au boulot. Bon, voilà, mais c'est comme ça. Il fait beau, on en profite, les soirées sont plutôt sympathiques. Voilà, quoi. Bon, pas la peine d'aller bien loin. Regardez par exemple Maxime Le Forestier, il a choisi ici dans Ardèche ce matin, en bas là-bas. On ira en cuisine après.

0: Maxime Le Forestier en bas là-bas, 10h07.
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0: Ici, on va aller en cuisine. Enfin, on va aller visiter. On va aller à la Roche de Glun. Je vais rejoindre Dorian et Mélibé Roche. Le restaurant s'appelle Pica Pica. C'est une pizzeria et restaurant situé à la Roche de Glun. Je crois qu'on a, c'est Dorian qu'on a au bout du fil. Bonjour Dorian.
2: Tout à fait, oui.
0: Bonjour. Bonjour chef. Comment ça va, chef?
2: Tout va très bien, parfaitement bon. Bien.
0: Allez, carte postale, on est à la Roche de Glun, un bel endroit situé entre Valence et Talermitage.
2: Exactement.
0: Au bord du Rhône.
2: Au bord du Rhône, à côté du bassin des Musards, à la Roche de Glun, sur une petite île au calme.
0: Ouais, c'est un endroit, c'est presque des paysans la Roche de Glun. C'est-à-dire que quand on y va, que ce soit à midi ou le soir, on a l'impression presque d'être ailleurs, d'être dans un autre département, dans une autre région, d'être presque en vacances.
2: On peut flâner autour du bassin, on a les platanes sur la terrasse, on peut voir le coucher de soleil sur l'Ardèche, c'est très agréable.
0: Bon, présentez-nous Pica Pica alors, Dorian.
2: Alors Pica Pica, c'était un restaurant que nous avons ouvert avec ma femme il y a un an.
0: Ouais.
2: Restaurant avec cuisine au feu de bois, avec pour pièce principale un four à bois, le Pagnol, en pierre blanche de l'Arnage. On ne pouvait pas faire plus local, donc cuisine au feu de bois, auquel on fait également des pizzas au levain. Pizza au levain, on fait un menu déjeuner le midi en semaine.
0: Ouais.
2: Auquel on développe différentes cuissons. On propose des pizzas artisanales, donc au levain, comme je disais, grâce au conseil de nos amis, par exemple la maison Ergaster et Dimitri de Pain et Pied Brioche.
0: D'accord.
2: On a appris à faire du levain, on a tout appris. Après, on propose
0: Dorian, ce que vous êtes en train de me dire, c'est que c'est vous-même qui avez votre propre levain, alors?
2: Alors, grâce au conseil de nos amis boulangers, on a pu faire notre levain.
0: D'accord.
2: Et ensuite préparer notre pâte à pizza, comme d'autres pizzaïolos font avec une levure boulangère. Nous, on l'a fait avec un levain naturel. D'accord.
0: Qu'est-ce que ça apporte? Ça apporte ce côté un petit peu piquant, ça accorde ce petit
2: Alors,
0: côté
2: c'est beaucoup plus digeste.
0: Ouais.
2: Beaucoup plus digeste, ça apporte des saveurs différentes, ça gonfle un peu plus. Et la cuisson au feu de bois donne des arômes que l'on retrouve nulle part ailleurs.
0: Ouais, c'est juste merveilleux. Bon, il y a une terrasse hein, chez Pica Pica.
2: Oui, bien sûr. Terrasse ombragée avec plusieurs platanes auxquelles on est toujours bien à l'ombre et au calme au centre du village.
0: Mm-hmm. Vous tenez Pica Pica avec Mélibé, votre
2: Exactement.
0: Compagne, votre épouse, la maman de vos enfants. C'est une aventure. D'amoureux.
2: Qui continue.
0: Ouais.
2: Oui, exactement. Vous avez déjà eu l'occasion de nous rencontrer au bistrot de la gare à Saint-Péret.
0: Ouais.
2: Et maintenant, nouveau chapitre à la Roche de Glun, en Drôme, au centre du village, auquel on est super, parce que c'est le cadre idéal. Il y a toujours des activités au bassin du Musard, entre les joutes, les fêtes nautiques l'été. Il y a de quoi faire, et tout en étant calme.
0: Le bassin des Musards qui se trouve juste à côté du Rhône.
2: Juste à côté, exactement.
0: Juste à côté du restaurant et juste à côté du Rhône.
2: Entre Drôme et Ardèche.
0: Voilà, qui est alimenté d'ailleurs par les résurgences du Rhône hein, qui passe à travers la digue. Il y a juste une digue hein, qui sépare le Rhône du bassin des Musards.
2: Tout à fait, oui.
0: Pica Pica, alors j'ai bien compris que c'était une pizzeria, j'ai bien compris que c'était un restaurant, j'ai surtout bien compris que vous travaillez au feu de bois dans un four drômois. Le Pagnol qui est fabriqué dans la Drôme avec la terre de l'Arnage, la terre réfractaire de l'Arnage, qui a été fabriquée par la maison Fayol, une maison de tradition drômoise. J'imagine qu'à l'intérieur de ce four, ce sont des produits drômois qu'on fait cuire, qu'on fait mijoter, qu'on prépare.
2: Alors drômois et ardéchois, et un petit peu espagnol, d'où les origines de ma femme espagnole.
0: D'accord. Bon, bah justement, on va en parler dans quelques instants, Dorian. On va marquer une pause. Vous allez nous dire ce que vous cuisinez en ce moment. Quelles sont justement ces influences espagnoles au cœur de votre cuisine. On rappelle que Pica Pica est ouvert midi et soir, c'est ça?
2: 6 jours sur 7 en été.
0: Ouais.
2: On ne ferme juste le mercredi.
0: D'accord. En été, vous ne fermez que le mercredi et vous êtes ouvert 6 jours sur 7, midi et soir, au centre de la Roche de Glun. On revient dans quelques instants, Dorian. On va aller dans la cuisine. On va voir un peu ce qui mijote en ce moment. Peut-être pour aujourd'hui midi, pour ce soir, pour passer une soirée à la fraîche sous les platanes avec des pizzas et plein d'autres choses à découvrir. Pika Pika, notre coup de cœur ce matin que nous partageons ensemble. Et on retourne chez Pika Pika, chez Dorian et Méli B. Tout de suite après, Benjamin.

0: bien pour cet été, ça. Beaucoup cette petite balade de Benjamin Biolay. Écran total.
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0: Petite balade dépaysante du côté du restaurant, la pizzeria Pica Pica. La cuisine au feu de bois, c'est à la Roche de Glun avec des pizzas au levain, cuites au feu de bois, des planches de saison, des vins de vignerons sur place ou à emporter, mais surtout évidemment un chef et l'histoire d'une famille, Mélibé et Dorian Roche. Dorian, on est en cuisine là tout de suite, là maintenant.
2: Exactement, oui, on perd pas de temps.
0: Qu'est-ce qui mijote? Parce que il y a service tout à l'heure à partir de midi.
2: Oui, et ben le menu du jour, par exemple aujourd'hui, en entrée, c'est quiche au lardon qui a cuit au feu de bois grâce à la chaleur récupérée d'hier soir, auquel le four est encore chaud le matin, donc on récupère toutes les calories. Oui, l'inertie est très bien sur ce four pagnol.
0: Ouais.
2: On peut cuire tout ce qui est dessert et entrée et plat le matin en faisant mijoter et en récupérant les calories. Et à 11h, 11h30, on rallume le feu pour là avoir une flamme vive pour cuire les pizzas.
0: D'accord. Donc là aujourd'hui, entrée, quiche lardon.
2: En plat, ce sera pluma de cochon espagnol
0: avec gratin.
2: Gratin dauphinois et courgette. Et en dessert, bien sûr, abricot rôti de la Roche de Glun, rôti au miel avec crème fouettée et glace vanille tiramis.
0: Mais on va venir. Ça, c'est à midi. Ça, c'est le menu de midi.
2: Ça, c'est un menu qui change tous les jours, tous les midis.
0: D'accord.
2: Et auquel, en plus du menu, vous avez les pizzas midi et soir.
0: Bon. Et on le disait juste avant, vous avez beaucoup vous tenez beaucoup c'est un amour pour les produits Drôme Ardéchois, Dorian. Quels sont les produits que vous aimez travailler en ce moment? Alors, on a vu l'abricot, on a vu effectivement la pluma de cochon, c'est juste très très bon. Avec un bon gratin dauphinois, ça peut se manger, il n'y a pas de problème, ça peut se dévorer, il n'y a pas de souci. Mais quels sont les incontournables, les plats signatures du chef Dorian Roche?
2: Il n'y a pas forcément de plat signature parce que ça revient de temps en temps, c'est en fonction vraiment un peu ce que l'on a envie de manger. Mais par exemple, sur les pizzas, notre best-seller, c'est la pizza Vercors, basse crème avec du bleu du Vercors et l'alliance du chèvre ardéchois de chez Hervé Julien qu'on retrouve sur le marché le mercredi matin. Avec un peu de miel, de l'olive et mozzarella. Ça, c'est par exemple la pizza qui se vend le plus.
0: Rappelez-nous, elle s'appelle comment celle-là?
2: La Vercors.
0: La pizza Vercors. Donc avec du bleu du Vercors et avec du chèvre.
2: Oui, le chèvre de chez Hervé Julien, à Chemina.
0: Oui. J'ai l'impression que vous avez des partenaires, des fournisseurs auxquels vous tenez, Dorian.
2: Oui, tout à fait. Je pense que c'est avant tout de travailler des produits, c'est une aventure avec des personnes et des gens humains, tout simplement.
0: Ouais.
2: Et ça fait plaisir de travailler des bons produits.
0: Bon, le soir, c'est formule au feu de bois également.
2: C'est cuisiné au feu de bois, mais uniquement les pizzas.
0: D'accord. Ah, le soir, c'est que pizza.
2: Exactement.
0: Oui. Bon. Pizza, vous faites vous-même votre pâte, vous l'avez dit, au levain. Elles sont cuites au feu de bois. Et moi, je suis en train de regarder. Moi, j'aime bien la provençale, par exemple, vous voyez.
2: La provençale, c'est ce qui se vend le plus l'été avec notre pesto. C'est très agréable.
0: Ouais. Il y a la raviole, évidemment. Ça, c'est pour la traditionnelle raviole.
2: Incontournable
0: avec la raviole et la mozzarella, et naturellement. Sinon, l'anchoyade aussi, ça, c'est bien pour l'été.
2: L'anchoyade, vous avez également l'auvergnate. On est obligé de varier les plaisirs avec différents fromages, entre la savoyarde, le reblochon, du Saint-Nectaire.
0: Ouais.
2: Car certaines pizzas sont impossibles à changer, car on a des habitués qui adorent la pizza et qui adorent ce moment-là, le vendredi soir, de se retrouver.
0: C'est la tradition. L'auvergnate, il y a de la pomme de terre? Non, il n'y a pas de pomme de terre.
2: Exactement.
0: Ah, il y a de la pomme de terre
2: lardon.
0: Ah oui, pomme de terre lardon. Ah oui.
2: Et Saint-Nectaire, bien sûr.
0: Et Saint-Nectaire. Bon. Pour venir, on va directement, évidemment, vous retrouver. Le déjeuner, c'est une formule. Comment ça marche pour le déjeuner?
2: C'est un menu entrée plat dessert qui commence avec juste le plat du jour si vous le souhaitez, si vous êtes un peu plus pressé, ou l'entrée plat dessert si vous avez le temps de flâner sous les platanes.
0: Entrée plat dessert, ça, à combien là l'entrée plat dessert?
2: 23€.
0: À 23€. Entrée plat dessert.
2: Le plat du jour est à 15€.
0: D'accord.
2: Et ensuite, la formule s'agrandit.
0: D'accord, très bien. Donc, formule complète, 23€, entrée, plat, dessert. La formule, le plat seul, à 15€. Et formule de midi, plat du jour et dessert, c'est combien?
2: 20 euros.
0: Voilà, vous allez directement chez Pika Pika. Je le rappelle, hein, parce que ça aussi c'est sympa, c'est que de temps en temps les auditeurs et auditrices, très souvent d'ailleurs, les auditeurs et auditrices d'ici de Romardèche m'envoient des petits messages en me disant « Faudrait que vous parliez de mon
2: Exactement.
0: Restaurateur, etc. » Et je voudrais saluer Jacqueline de La Roche-de-Glin, qui est auditrice de La Roche-de-Glin.
2: Qui est une fervente cliente à nous et qui nous fait vraiment très plaisir en nous faisant cet honneur-là de vous écrire, de prendre le temps de vous faire un mail et de nous recommander. Ça fait vraiment plaisir.
0: Ouais, je la salue, je l'embrasse d'ailleurs, Jacqueline, et merci pour cette petite proposition fort sympathique. 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Il n'y a pas de problème pour se garer, il n'y a pas
2: aucun
0: de problème.
2: Voilà. De c'est très agréable. Voilà. Très facile d'accès.
0: Et bah, si vous voulez manger en terrasse, il est préférable de réserver, je présume.
2: C'est mieux.
0: C'est un peu mieux, notamment pour le soir. Merci beaucoup. Merci infiniment,
2: Merci
0: cher Dorian. On n'a pas parlé des vins, mais j'imagine que là où vous êtes, à La Roche-de-Glin, il y a des vignobles tout autour, donc vous avez l'embarras du choix.
2: On a beaucoup de petits producteurs, tels que par exemple Martin Malapalu, qui est un jeune vigneron qui fait des vins de La Roche-de-Glin, qui sont excellents. On a Jean Esprit, le domaine Beton. Il y a tout un tas de sélections que vous pouvez retrouver sur place au restaurant.
0: Merci beaucoup Dorian Roche.
2: Merci
0: infiniment. Vous saluez, vous embrassez Mélibé de ma part. Et puis quand vous croisez Jacqueline, vous lui faites un gros bisou également.
2: Oui, énormément. Merci beaucoup. À bientôt.
0: Merci. Au revoir Dorian. Belle journée.
2: Merci.
0: Je vais évidemment déposer les photos, le lien, tout ce qu'il faut pour que vous puissiez retrouver la cuisine de Pika Pika à La Roche-de-Glin. Tout cela sur les réseaux sociaux, que ce soit le Facebook d'ici de Romardèche ou le Facebook des Toqués France Bleu de Romardèche ou ici de Romardèche, les Toqués, c'est l'autre Facebook gourmand que nous vous proposons de découvrir également. Là, vous retrouverez les photos, le lien pour réserver et pour retrouver la cuisine de Dorian et de Mélibé Roche à La Roche-de-Glin avec Pika Pika, le coup de cœur du jour. Coup de cœur signé notre auditrice Jacqueline de La Roche-de-Glin. Voici Phil Collins.

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2: L'Institut Pasteur œuvre pour un monde en meilleure santé. On en parle dans un instant avec Frédéric Grosjean, responsable du service des legs.
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0: En 1976, Adriano Celentano, salutation, ce qui veut dire en français dans le texte, inflation. C'est pas salutation, non, c'est inflation en italien. 10h30.
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0: C'est bien parce qu'on apprend l'italien en même temps dans cette émission, c'est pas mal.

0: Bon, allez, ce soir à Beausemblant, dans le Nord-Drôme, sous le chapiteau installé pour l'occasion, spectacle intitulé Drôle de cirque, un spectacle tout public qui mêle jonglerie, acrobatie et magie. Les artistes nous invitent à venir rêver avec eux. Buvette et petite restauration sur place, l'entrée est libre et gratuite. C'est ce soir à partir de 19h à Beausemblant. Découvrez les secrets et les anecdotes historiques de la station thermale de Nérac-les-Bains en Ardèche, les bienfaits de l'eau thermale et un immanquable pour tous, la visite de la Mofette. Qu'est-ce que la Mofette? Oui, point d'interrogation. C'est une résurgence de gaz carbonique naturel, phénomène géologique très rare. C'est gratuit le mercredi, mais c'est sur réservation. Il faut quand même réserver dans les bureaux de l'Office de tourisme Sources et Volcans de Nérac-les-Bains. Enfin, à Bourg-Saint-Andéol, toujours en Ardèche, au cœur du vignoble du domaine Notre-Dame de Cousignac, transformé en parc de loisirs, venez visiter en tribu tranquille ou en mode tribu aventure l'univers d'Émilie's Arbres. 40 jeux, chasse au trésor, adultes et enfants, rencontre avec le vigneron et les vins du domaine. Prévoyez une bonne demi-journée pour profiter du domaine Notre-Dame de Cousignac. C'est à Bourg-Saint-Andéol.
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0: On parlait d'italien, on apprend l'italien, on voyage en Italie. Allez hop, on recule devant aucun sacrifice. Sur Ici Drôme Ardèche, voici Lily Cube.

0: Billy Cube, voyage en Italie. Alors c'est marrant parce que cette première demi-heure, on a parlé de pizza, on a eu Adriano Celentano's Valutation, et puis à l'instant, voyage en Italie. Bon, on va rester dans le pays des gourmandises, l'autre pays des gourmandises, puisque nous allons aller dans quelques instants à Bourg-de-Péage. Dans Circuit Court, nous allons découvrir des gourmandises 100% faites maison. 100% faites maison. Le cœur de pistache de Marion Friou bat pour les biscuits, les cookies et les brownies. Avec amour, des ingrédients de saison et locaux.
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2: Circuit Court à Bourg-de-Péage, aujourd'hui avec Marion Friou et son cœur de pistache.
3: Il y a de tout pour tous les goûts, pas que de la pistache, mais il y en a un petit peu quand même. Cœur de pistache est né il y a à peu près 6 mois, donc c'est tout récent. Je propose pas mal de biscuits différents, mais les clients viennent quand même beaucoup pour le cookie. Un des produits phares aussi, le brownie assez classique avec des cacahuètes et des noix de pécan. Et je mets dessus en nappage ma pâte à tartiner choco-noisette faite maison. Donc ça rajoute un petit côté très gourmand. Les clients aiment beaucoup, beaucoup. Et on est sur une texture très, très fondante. Et en général, le brownie reste pas très longtemps sur les étalages du marché.
2: Et pour cause, la spécificité de ce cœur de pistache, c'est que tout est fait maison.
3: Tout ce qui va être dedans, c'est-à-dire les pâtes à tartiner, caramel, pâtes de spéculoos, les compotés de fruits, je n'achète rien industriel. Pas de confiserie non plus, parce que ça, c'est très à la mode dans le cookie. Si je peux faire du local au maximum, je le fais. Par exemple, là, notamment, j'ai mis un pain d'épices à la carte pour Noël. Le miel utilisé dans le pain d'épices vient d'apiculteurs locaux. Alors là, il y en a très peu sur la carte d'hiver, mais plutôt sur le printemps-été. Quand on est sur des fruits, j'achète chez des maraîchers locaux et j'essaie de prendre en local au maximum. Donc vraiment, tout est fait maison. Les inserts à l'intérieur, ça me permet de tout contrôler, de contrôler le taux de sucre, de faire quelque chose d'assez équilibré. Et puis, je trouve ça meilleur, surtout.
2: Cookie classique, chocolat, cola au lait et fleur de sel pour les puristes, une gamme festive avec un choco malo avec une guimauve vanille tonka dessus, délicieuse, une gamme signature avec notamment un cookie avec des zestes de citron ou encore la gamme gourmande avec les inserts de pâte à tartiner, des brownies, des muffins gourmands et un entremets chocolat pistache qui a permis à Marion de participer à l'émission Les Rois du gâteau de Cyril Lignac en 2018.
3: Donc j'avais un compte Instagram sur le sport, mais je postais aussi mes gâteaux en même temps et j'avais été contactée pour participer au casting, en tout cas, j'ai été prise suite à ce casting pour participer à l'émission. Donc il y a eu plusieurs étapes, on arrive avec un gâteau, on le fait déguster donc à Cyril Lignac et à Frédéric Beau. Ensuite, on passe ou pas à l'étape suivante, étape que j'ai passée et on devait recréer notre gâteau en format individuel. Et puis retravailler aussi notre recette, évidemment, parce qu'il y avait forcément des petites choses à revoir. Et donc, oui, très très bonne expérience. C'était très très sympa. Un petit coup de stress quand même, parce que c'est quand même impressionnant d'être face à des grands chefs et puis aux caméras. Mais donc, ce passage à l'émission m'a donné envie, en tout cas, de perfectionner encore plus, de faire des petites formations, d'acheter des livres de chefs aussi. Puis du coup, je me suis perfectionnée comme ça au fur et à mesure des années et j'ai continué à apprendre et puis aussi à me créer une personnalité finalement en pâtisserie.
2: Et alors, le cœur de pistache de Marion peut également battre au rythme du vôtre. Elle peut tout à fait personnaliser ses gourmandises.
3: Ah oui, tout à fait. J'ai fait quelques anniversaires et puis je commence à travailler avec certaines entreprises. On peut faire les biscuits en mini, en gros aussi, pourquoi pas. Et on peut également les faire personnaliser. J'ai fait quelques événements avec une association sportive ou des entreprises où on a fait des mini cookies avec le logo d'installer dessus. C'était très très sympa visuellement et les clients aiment bien. Donc oui, on peut me contacter pour événements ou autres, pour quelque chose d'un petit peu plus personnalisé.
2: Alors pour l'instant, Marion, tout en ayant une activité salariée à temps plein, fait battre ce petit cœur de pistache. Alors pour la suivre et en savoir plus, rendez-vous sur ici.fr, rubrique Circuit Court.
0: Merci beaucoup les filles, vous avez régalé. Il ne nous reste plus qu'à découvrir toutes ces douceurs. À suivre, les tendances de Muriel Jordan. Vous allez voir, c'est original aujourd'hui.

0: Still Standing, Elton John. Il est 11h moins le quart.
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3: Bonjour, je m'appelle Grégory et je vais vous parler du domaine des fauves. À ma connaissance, donc le seul grand parc animalier du département, pour apprendre, comprendre et s'émerveiller avec des espèces à poil, mais pas que, puisqu'on retrouve aussi beaucoup de plumes.
4: Partez sur les traces des félins, des lions et des tigres au domaine des fauves. Vous pourrez les observer depuis une passerelle. Venez rugir avec les félins au domaine des fauves de Fitilieu en Isère.
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3: 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Le parcours pédagogique est hyper intéressant. Il y a des animations art fixes comme on retrouve un petit peu sur tous les parcs animaliers. On a des loups, alors ils sont bien évidemment pas en liberté, mais on est hyper proches et il n'y a pas de barrière plastique entre nous. On a vraiment la sensation d'être réellement dans le territoire des loups. Non seulement je vais le recommander, mais nous, en tout cas, on va y retourner. Pour toutes les personnes qui ont envie d'apprendre et d'en savoir un petit peu plus sur le vivant.
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1: C'est votre rendez-vous tendance, votre rendez-vous entre information, humour, pour mieux comprendre notre monde et l'air du temps. C'est avec vous, Muriel Jordan. Alors Muriel, avec vous, on va aller au restaurant aujourd'hui pour nous intéresser à une tendance qui émerge en France.
6: Oui, vous avez remarqué tous ces gens qui mangent seuls au resto. Ils n'ont pas l'air traumatisés ni mal en point. Ils kiffent tout simplement ces tendances d'aller au cinéma ou au resto tout seul. Et c'est de plus en plus fréquent.
7: Manger ? Mais je ne mangerai pas !
6: Mais si, vous pouvez manger. Réserver une table individuelle au resto, c'est mieux perçu qu'avant. C'est plus forcément une solution de repli, ni un truc honteux qui signifierait qu'on n'a pas de potes, pas de vie sociale ou que tout le monde nous tourne le dos. Aujourd'hui, manger seul est moins stigmatisé sur le plan social.
1: Voilà Muriel, effectivement, est-ce que manger seul est plutôt un choix délibéré ou bien on le fait parce qu'on n'a pas le choix vraiment, véritablement ?
6: Un peu des deux, mais ouais. Ce qui prime, c'est l'envie et le besoin de tranquillité, d'avoir le temps de regarder les gens autour de soi, d'apprécier ça, d'avoir du temps tout seul pour lire un bouquin par exemple. Allons dans la rue pour savoir ce que les gens pensent de tout ça. Salut les filles, alors allez au resto en solo, est-ce que ça vous angoisse ?
8: Ah mais pour moi c'est la honte d'être seule au resto, enfin, j'aime bien être accompagnée de mon mari avec mes copines, quoi. Si par exemple je sors le soir et je suis toute seule, là c'est un peu bizarre.
9: Bah je trouve que c'est pas forcément bizarre d'être seule, enfin, c'est même une grande force de pouvoir accepter la solitude et parfois il n'y a rien d'étrange ou quoi. Je trouve ça parfait d'être livré à soi-même et puis de juste de s'assumer comme on est et pas forcément d'être obligé d'être accompagné parce que parfois on se satisfait de nous-mêmes et pas forcément de la présence d'un homme ou d'une femme ou de quelqu'un d'autre.
6: Alors c'est très intéressant hein, ce que répond cette jeune femme de 25 ans parce que cette tendance de manger seule au resto répond à un besoin qui est lié à un bien-être personnel. Avoir du temps pour soi, savourer un bon repas sans distraction, sans parler des tâches ménagères à table avec son mari et entamer le dessert avec, vous savez, l'estomac noué. Je croise ensuite deux mamies marseillaises de 75 ans. Selon elles, mieux vaut être seule que mal accompagnée, surtout si c'est pour passer le dîner en amoureux sur son téléphone portable.
10: Combien de voix on voit de couples ? Ils sont chacun de leur côté, attablés par exemple dans un bar, chacun son téléphone et ils s'ignorent. Et ça, c'est pas bon.
6: Ah ouais, donc parfois, il vaut mieux être seule. Et ceux et celles qui revendiquent surtout leur indépendance sont plutôt des jeunes de 20 à 30 ans, mais même au-delà, hein, des quadras aussi, qui aiment cette liberté de ne pas avoir à attendre que quelqu'un soit dispo pour aller au ciné, au resto ou même partir en balade. Pour autant, bah, pour cet employé de 48 ans, manger seul, c'est pas forcément un kiff.
11: Je préfère manger avec mes collègues, ouais. Mais c'est une obligation. Si je dois le faire, je le fais, mais c'est une obligation. Mais il n'y a aucune gêne, j'ai jamais été embêtée parce que je suis seule ou etc. Je pense que les mentalités ont bien changé.
6: En tout cas, sur TikTok, le hashtag SoloDate frôle les 250 000 publications. C'est tendance de lever son verre à sa propre santé ou de se filmer en train de poivrer une assiette de pâtes au soleil. Puis en plus, bah, l'addition sera moins salée. Bah oui, puisqu'on mange tout seul.
1: Mais évidemment, bien sûr, on peut voir ça comme ça. Effectivement, on peut voir le verre à moitié plein ou à moitié vide. Mais moi, je préfère manger bien accompagné pour pouvoir avoir une bonne discussion, des échanges et surtout se régaler. Bon, merci Muriel Jourdan. Ces tendances de manger tout seul au resto, bon, comme vous voulez, c'est vous qui voyez. Et bien accompagné, c'est pas mal aussi. Statu quo tout de suite, In the Army Now.

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0: Céline Dion, un garçon pas comme les autres. Extrait de la bande originale de l'opéra rock Starmania.
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0: Avant de retrouver le 421, avant de vous permettre de gagner votre passeport de l'été, il est 11h, ici premier sur l'actu locale en Drôme-Ardèche. Nathalie de Kayser.
2: Une vingtaine d'emplois créés dans la Drôme chez Chedit, le fabricant de munitions. L'entreprise a été retenue par le ministère des Armées pour produire des munitions de petit calibre, 75 millions d'unités chaque année. Ils sortiront donc de l'usine de Clérieux, entre Romans et Saint-Donat. L'auteur des coups de couteau du pôle bus de Valence jeudi dernier a été condamné hier à 2 ans de prison ferme. Ce Tunisien de 25 ans a expliqué qu'il voulait se défendre parce que sa victime l'aurait harcelé et menacé de mort, ainsi que sa compagne enceinte. Touché au visage et au dos, l'homme blessé est également un ressortissant tunisien. Il est toujours hospitalisé, mais ses jours ne sont pas en danger. À Marseille, un policier violemment percuté lors d'un refus d'obtempérer cette nuit. Il tentait d'intercepter un véhicule en fuite. Il a été projeté sur une vingtaine de mètres. Il est gravement blessé. Ses jours ne sont pas en danger. Le conducteur et les 3 passagers de la voiture ont été interpellés et placés en garde à vue. Un nouveau loup tué dans la Drôme lors d'un tir de défense. C'était dans la nuit de dimanche à lundi sur la communauté de communes du Royan-Vercors. C'est le 5e loup tué dans le département depuis le début de l'année, le 85e en France. À l'Assemblée nationale, hier, la loi d'urgence agricole a été adoptée. Elle vise notamment à faciliter les tirs sur les loups afin d'aider les éleveurs. 2700 personnes évacuées sur la côte vendéenne hier à cause de 2 incendies au Sable d'Olonne et à Saint-Jean-de-Mont. Ces incendies menaçaient 2 campings. Ils ont parcouru 13 hectares et sont fixés ce matin. Enfin, la désillusion pour Angèle Hugo, championnat du monde de canoë-kayak à Oklahoma City aux États-Unis. L'Ardéchoise qui avait réalisé le meilleur temps du contre-la-montre individuel en kayak-cross a été disqualifiée pour une mauvaise position lors de la procédure de départ. La championne des Ollières sur Eyrieux ne pourra donc pas défendre son titre mondial samedi prochain lors de la phase olympique des confrontations à 4. Que nous réserve ce mardi du côté de la météo?
0: Un mardi bien ensoleillé dans notre région Drôme-Ardéchoise. Allez, les nuages, ça y est, ils sont partis, les nuages qui étaient présents sur les baronnies. Attention quand même, malgré tout, le vent de nord va souffler assez fort, autour de 55 à 60 km par heure aujourd'hui jusqu'en fin d'après-midi. Côté température, de 30 à 32 degrés, voire même 33 degrés sur l'extrême sud de l'Ardèche, autour de 25 à 26 degrés à 1000 mètres d'altitude sur le plateau du Vercors et sur le plateau ardéchois. Nathalie, on vous retrouve tout à l'heure à midi. À tout à l'heure.
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0: C'est parti pour une heure de jeu. Vous êtes prêts? On va vous permettre. 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Voilà ce que je vous propose de gagner dans quelques instants. Avec le 421, la première manche, ce sera tout de suite après les Jacksons.

0: Wellington the Boogie, les Jacksons sur ici de Romardage, 11h06, vous êtes prêts, le téléphone est prêt, le numéro de téléphone 04 75 40 10 10 est prêt, c'est le 421.
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0: Trois extraits, un extrait de 4 secondes qui doit vous faire penser à un chanteur, une chanteuse, un interprète ou au titre d'une chanson. Un extrait de 2 secondes et puis ensuite un extrait d'une seconde. Si vous faites le 421, c'est-à-dire que si vous retrouvez les 3 bonnes réponses, bien vous repartez avec le passeport d'été. C'est pas plus compliqué que ça, le passeport de l'été. C'est 27 sites touristiques de notre région, parmi lesquels, bah vous l'avez entendu tout à l'heure, on en a parlé, mais bon, il y a plein de choses. Il y a les grottes du Vercors, les Choranges, Taïs, la ferme Crocodile, et Pierre Latte, les Aigles du Léman, Assiers sur Léman, Walibi-Rhône-Alpes, une seule aventure pour toute la famille, Walibi-Rhône-Alpes, 3 mondes. Ah, voilà ce que vous gagnez. Entre autres, 04 75 40 10 10. Nous allons jouer avec les années 80. Dites-moi qui chante ou donnez-moi le titre de la chanson. Une deuxième fois. (Rire) 04 75 40 10 10. Appelez vite Laetitia pour être sélectionnée pour jouer au 421. 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Et peut-être repartirez-vous avec votre passeport de l'été, comme les gagnants d'hier, que j'ai eu le plaisir d'avoir. Hélène de Saint-Jean-Royan et Eric à Bourg-de-Péage. Aussi le Mylène Farmer.

0: Mylène Farmer à l'instant, Libertine. Martine, bonjour.
1: Bonjour.
0: Bonjour Martine.
1: Comment allez-vous?
0: Ça va et vous-même?
1: Ah ben super. Soleil, pas trop chaud, on est bien.
0: Ouais. Martine, vous êtes en... Alors attendez, que je regarde. Deuxième position. Voilà.
1: Oui,
0: en deuxième position. Et vous êtes... et vous nous appelez Doriol en Royan. Attendez, qui c'est qui parle en même temps que moi, là?
1: Ah, c'est pas chez moi. Hein.
0: C'est pas chez vous. Qui c'est qui parle? C'est Christine?
2: Non, désolé, c'est Michel.
0: Ah, c'est Michel. Mais qu'est-ce qui se passe, Michel?
2: Mais j'appelle mon épouse pour qu'elle vienne à mon aide.
0: Quel est son prénom à votre épouse?
2: Brigitte.
0: Brigitte?
2: Oui.
0: Brigitte, revenez vite. Michel va peut-être gagner le passeport de l'été. Bon, alors attendez, on va essayer de se reconcentrer un petit peu.
2: Excusez-moi. Hein.
0: Non, mais il n'y a pas de mal. Je plaisante, Michel, plaisantez. Alors attendez, on a Christine en 1. Bonjour, Christine.
3: Bonjour, Franck.
0: Christine, vous êtes à Réauville.
3: Oui, c'est ça, oui.
0: Voilà. J'ai Martine en 2, à Auriol en Royan.
3: C'est ça.
0: OK. Et j'ai Michel en 3 avec Brigitte qui est arrivée. Ça y est, Brigitte est là.
2: Ouais, non, elle va arriver, là, je pense, dans 6 sous peu, quoi.
0: Oui. Il faut qu'elle arrive avant la fin.
2: Troisième place, je peux avoir un petit peu de temps, quoi.
0: Oui, vous avez un peu de temps, mais il faut qu'elle arrive avant la fin du jeu, quand même.
2: Enfin, oui, bien sûr.
0: Voilà. Après, et pourquoi elle est partie d'abord, Michel? Qu'est-ce qui s'est passé?
2: C'est bien pour ça.
0: Hein? Et alors, j'ai Martine ou Christine qui chuchote à quelqu'un à côté. Qui c'est qui chuchote?
3: Moi, je parle à personne, juste à mon chien.
0: Martine, vous ne parlez à personne?
3: Non, j'ai juste le chien à côté.
0: D'accord. Alors, c'est Christine, alors. Christine, à qui vous parlez?
3: À moi-même.
0: Mais alors, vous chuchotez à vous-même?
3: Non, je parle à mon mari qui est à côté, j'espère qu'il va m'aider, quoi.
0: C'est mais je sais tout, Christine, moi, je sais tout.
3: Ah oui?
0: Enfin, sauf
3: je sais tout de vous.
0: Sauf... sauf le prénom de votre mari.
3: Denis.
0: Bon, écoutez, je sais pas, moi, si Denis et Brigitte sont là, tout va bien. Bon, Martine, vous êtes toute seule, vous jouez avec votre chien?
3: Oui, c'est ça.
0: Est-ce qu'il aime la musique, le chien?
3: Elle adore ça.
0: Comment elle s'appelle?
3: Elle s'appelle Olga.
0: Olga.
3: Voilà.
0: Très bien. Bon, on va jouer quand même, parce que là, la première manche est compliquée à démarrer, je vous assure, ce matin. Bon, écoutez cette intro. Et bah, vous me dites, Christine, Martine et Michel.
3: Chris Réa.
0: Et que dit Martine?
3: Chris Réa.
0: Et que dit Christine?
3: Chris Réa.
0: Voilà. Et Michel, vous dites
2: Oui, Chris Réa.
0: Brigitte est d'accord?
2: Oui, elle est arrivée, là, c'est bon.
0: Elle est arrivée. Denis est d'accord, Christine, ça va?
3: Oui.
0: Olga est OK aussi?
3: Oui.
0: Allez,
3: oui.
0: Chris Réa. On the beach, Chris Réa. Yeah, 4 secondes. Moi, qu'est-ce que j'aimais ça dans les années... Fin des années 80, ça? Ouais, on the beach, Chris Réa. T'es à la plage. Le bras à la portière. Les palmiers. On essayait de draguer, mais ça marchait pas toujours.
3: Ah ben, ça, c'est sûr.
0: Dites donc. Qu'est-ce que ça veut dire, ça? Dites donc, Christine.
3: Oui, Franck, je vous adore, alors c'est pour ça.
0: Ah, c'est pour ça, d'accord.
3: Je bon, partage pas, moi.
0: Qui aime bien, châtie bien, alors.
3: Voilà.
0: Bon, Christine en première position, Michel troisième et Martine en deuxième position. Écoutez cette intro, elle fait 2 secondes. Donnez-moi le nom du chanteur ou le titre de la chanson.
3: Michael Jackson.
0: Oui, vous me dites Michael Jackson. Et vous êtes d'accord, Michel?
2: Oui, mais c'est ça.
0: Martine?
3: Oui, tout à fait, c'est ça.
0: Olga, je ne l'ai pas entendu aboyer, mais je pense qu'elle est d'accord.
3: Elle est triste, du coup, que je ne gagne pas, voilà.
0: Oui. Bon, mais vous allez revenir.
3: Oui, on va rappeler, rappellera.
0: Alors, Michael, est-ce qu'on est sûr que ce soit Michael Jackson?
3: Oui, ça c'est sûr.
0: Ouais, on vérifie quand même, vous ne voulez pas?
3: Oui.
0: Allez, allons-y.

0: Alors, Martine, je suis désolé, vous reviendrez.
1: Ben, c'est pas grave. Oui, on restera, il y a pas de soucis.
0: Je vous embrasse, Martine.
1: Merci, moi aussi, au revoir.
0: Une petite caresse à Olga.
1: Oh, ben ça, sans problème. Au revoir.
0: Au revoir. Michel, je vous embrasse.
2: Oui, merci.
0: Et alors, j'allais presque dire une petite caresse à Brigitte, mais non, c'est un gros bisou à Brigitte. Qu'est-ce qui se passe aujourd'hui? Il y a une ambiance, il y a quelque chose dans le studio, voilà. Bon, allez, les amis, bonne journée à Bourg-les-Valence.
2: Allez, à bientôt.
0: À bientôt, je vous embrasse. Christine, vous restez avec moi.
1: Oui.
0: Christine et Denis, vous restez avec moi.
1: Oui.
0: Avec cette intro qui fait une seconde. Attention, écoutez bien.
1: Oh.
0: Une seconde, ça va très vite, hein, une seconde. Dans les années 80. Prête ?
1: Sting.
0: Oh là là. Et dites donc, et vous avez l'oreille, hein, Christine.
1: Ah oui, j'adore la musique déjà. Alors,
0: voilà, vous avez l'oreille. Alors, vous adorez la musique, vous adorez votre radio.
1: Je vous adore, vous aussi.
0: Vous m'adorez, voilà. Donc, Denis appréciera.
1: Voilà, oui, mais d'un côté, il apprécie aussi parce qu'il passe en premier quand même.
0: Ah, d'accord, quand même. Il est pipi, d'accord. Voilà. Oui, puis là, du coup, vous allez pouvoir partager le passeport avec Denis.
1: Exactement, oui.
0: Félicitations. Félicitations,
1: merci,
0: Christine et Denis.
1: Moi.
0: Je vous embrasse, vous ne raccrochez pas.
1: Non, je vous embrasse aussi très fort. Merci.
0: À bientôt, bel été. Profitez-en bien de ce passeport
1: merci.
0: De l'été. Au revoir et
1: merci,
0: bonne journée à Réauville. Au revoir. Et vous saluez Denis, bien sûr. Vous ne pouvez plus jouer pendant 3 mois et 1 jour, jusqu'au mois d'octobre.
1: Oui, c'est comme ça.
0: Pour laisser la place aux autres. Mais bon. Et justement,
1: merci.
0: Les autres, ils vont venir dans quelques instants.
1: Oui, voilà. Je vous embrasse.
0: Il y a quelque chose qui sonne, non? À mon avis, Christine, on est dissipé aujourd'hui, hein, mais à mon avis, il y a quelqu'un qui a dû vous reconnaître, qui a dû voir que vous avez gagné, qui a entendu que vous avez gagné et qui voulait vous féliciter, je pense.
1: Je pense aussi.
0: Oui. Ou alors c'est quelqu'un qui veut s'incruster, qui veut piquer le passeport.
1: Je pense aussi.
0: Bon. Allez, profitez-en bien, faites-en bon usage.
1: Merci.
0: Au revoir, Christine,
1: merci.
0: Et merci de votre fidélité. Au revoir. Deuxième manche dans quelques instants pour jouer au 421. Ce sera tout de suite après Marine, escroc sur ici, Dromardèche. Bah dites donc.

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3: 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On en parle dans un instant avec Arnaud Fontanet, chercheur.
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17: 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Je vous attends au 421. La deuxième manche, c'est après Queen.

0: La loquée. The Queen, show must go on, 11h28, voici le 421, c'est la deuxième manche, et à la clé, le passeport de l'été.
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0: J'ai l'impression que vous aimez bien les années 80, non? Je me trompe? Ouais. Allez, on va jouer avec les années 80 également. Un titre, ou un chanteur, ou une chanteuse, ou un groupe que vous allez reconnaître grâce à ces 4 secondes. Écoutez, écoutez attentivement. Pas de problème, je pense, non? Ah, vous avez les oreilles aiguisées. Ah, et là, vous, normalement, 4 secondes. On vous les fait réécouter. Allez, on vous donne une deuxième chance si vous bataillez un petit peu. Écoutez. Il faut écouter attentivement. Bien sûr. 04 75 40 10 10.
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0: Pendant que vous nous appelez, moi je vous donne quelques petites infos pour vos soirées. Dans le cadre des musicales en Tricastin, ça se passe ce soir, aujourd'hui mardi, à partir de 20h à Suze-la-Rousse, en Drôme Provençal. Les musicales en Tricastin. La nuit du piano, c'est la soirée incontournable de ce festival. Et vous serez étonné ce soir et subjugué par ce programme avec Sophie Charmasson, lauréate au concours international du piano en 2024. Il y aura également Ayu Zhang et Carles et Sofia. Une soirée musicale entrecoupée par un entracte gourmand en cours de soirée. Ça se passe donc ce soir à 20h à Suze-la-Rousse en Drôme Provençal. En Ardèche, comment un petit bourg médiéval est-il devenu la ville des Vences d'aujourd'hui ? L'exposition invite à remonter le temps à la découverte de 1000 ans d'histoire locale à travers des objets parfois modestes, parfois spectaculaires. La vie d'une cité se dessine peu à peu, des vestiges anciens aux témoignages des habitants contemporains, en passant par l'église romane, les marchés animés, les artisans, les commerçants et les grandes transformations du 19e siècle. Exposition pour découvrir ou redécouvrir les Vences, son histoire, ses habitants et les traces qu'ils ont laissées. Rendez-vous tout l'été au musée des Vences en Ardèche.
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0: Long Live the Road, Jean-Jacques Goldman, dans les années 80, 11h35, c'est la deuxième manche. Deuxième manche de notre 421. Marie-Jeanne, bonjour.
1: Bonjour Franck.
0: Marie-Jeanne à Montélimar. Comment ça va Marie-Jeanne? Je suis contente de vous croiser.
1: Très contente de vous avoir parce que je ferai un calembour. Il faut presque tuer quelqu'un pour avoir le standard.
0: Oui, bah, ouais, c'est fou. Ouais. C'est un calembour. Vous seriez prête à tuer quelqu'un pour avoir le standard
1: ici. J'ai pas dit ça. Vous savez, quand on va quelque part, quand on voit pas de place, c'est une expression qu'on dit.
0: Bien sûr,
1: je ne suis pas prête à tuer quelqu'un. Attention, Laetitia est charmante.
0: Oui.
1: Et vous aussi, bien sûr. La fille qui passe la pommade.
0: Ouais, elle essaye de préparer le terrain, tu sais, Marie-Jeanne. T'as compris? Hein? Bon, Marie-Jeanne, vous êtes en première position.
1: Trop content.
0: Voilà. Vous avez bien mérité. Derrière, on a Marie-Thérèse. Bonjour Marie-Thérèse.
2: Oh non, Marie-Thé.
0: Ah pardon, Marie-Thé.
2: Bonjour Franck.
0: Comment ça va Marie-Thé?
2: Ben ça va bien, Vallon. Ça va
0: bien, toujours. Et les cigales sont toujours là, Vallon Pont d'Arc.
2: C'est ça.
0: Les abeilles, le miel.
2: Le vent du nord souffle un peu, ça fait du bien.
0: Oui. Bon.
2: Et vous, Franck, vous allez bien?
0: Ça va bien.
2: Vous avez l'air d'avoir une humeur aujourd'hui encore plus délirante que d'habitude.
0: Je ne sais pas, il y a peut-être quelque chose. Je dois prendre des produits, je pense, non?
2: Je pense aussi, oui.
3: Ouais.
2: Et pas que du nougat, hein.
0: Bon, je vais tout vous dire, mais j'ai l'estomac dans les talons ce matin.
2: Ah, oh là là.
0: Voilà.
2: Ah, bon. Vous connaissez ça, ça doit être dur alors.
0: Ah, c'est très très dur.
2: D'accord.
0: C'est très très dur. Bon.
2: J'espère que vous n'allez pas être trop sévère du coup. Hein.
0: Non. Vous savez, le juge arbitre, il est en face de moi, Sébastien.
2: Oui, mais Sébastien, il est gentil aussi.
0: Splendide. Oui. Alors vous êtes deuxième, Marie-Thé.
2: Oui.
0: En troisième position, c'est Marie-Aude. Enfin,
2: dis donc.
0: Non, on a trois maris, c'est ça?
2: On a trois maris, oui.
0: Bonjour Aude.
4: Bonjour.
0: Ça vous embête pas si je vous dis Marie-Aude?
4: Ah ben non, je crois que c'est dans le thème du coup.
0: Ouais, c'est dans le thème, on a Marie-Jeanne, Marie-Thé, Marie-Aude. Vous êtes à Barcelone.
4: C'est ça.
0: Mais Barcelone, au pied du Vercors.
4: Barcelone, ici, oui.
0: Surplombé par la tour de Barcelone.
4: Voilà, et on n'a pas le droit de se promener en ce moment.
0: Ah mince! On n'a pas le droit de monter à la tour. Eh oui, parce qu'il y a des risques d'incendie.
4: Oui, du coup, ça fait 10 jours qu'on est punis.
0: Ah, parce que sinon, il y a une superbe vue depuis la tour de Barcelone.
4: Ah, on domine tout et puis on voit Crusol, c'est joli.
0: Ouais. Bon, vous êtes en troisième position, Aude. Vous n'interviendrez que si Marie-Thérèse et Marie-Jeanne n'ont pas trouvé la bonne réponse à l'extrait de 2 secondes.
4: Très bien.
0: Vous pouvez déjà vous saluer, voilà.
2: Bonjour, les filles.
4: Bonjour, Marie-Jeanne et Marie-Aude.
0: 4 secondes, écoutez. Vous me dites...
2: Talelou.
4: Coco.
2: Coco, talelou. Coco, talelou.
0: Pas de doute.
4: Pas de doute, Coco.
0: C'est le petit con à la Roche-Valmont. C'est assez marrant, la Roche-Valmont, parce qu'il est originaire de notre région. Il est né à Bourg-en-Bresse. Jean-Quentin Gérard.
2: Ah.
0: Pas facile, hein, déjà. Vous avez 2 prénoms chacune, mais alors lui, il en a 3. Hein. Jean-Quentin Gérard. C'est bien. T'as le look Coco dans les années 80. Voici maintenant Marie-Jeanne.
4: Oui.
0: L'extrait de 2 secondes. Ça se corse. Marie-Thé, vous écoutez attentivement, mais vous ne donnez pas la réponse. Et Aude, vous faites la même chose. Vous gardez bien la réponse pour vous, du côté de Barcelone, jusqu'à ce que je vous pose la question. D'accord?
4: D'accord.
0: Écoutez bien. 2 secondes. 2 secondes. Pas une de plus, pas une de moins. Attention. Alors.
4: Paris Latino.
2: Oh, zut.
0: Aude, vous l'aviez aussi?
2: Eh ben oui.
4: Ah oui, c'était
2: bien joué.
0: C'était facile, hein?
2: Ah oui.
0: Bandolero, Paris Latino.
2: Paris Latino. Que bueno que... Paris Latino.
0: Ah, ça nous rappelle le bon vieux temps, ça, les dents.
2: Qu'est-ce qu'on
0: a dansé là-dessus, je pense.
2: Oui. Ah oui.
0: Ah oui.
2: Puis ça avait été hanché,
0: oui. Ça a été un beau succès.
2: Ça avait été repris par la Starac aussi.
0: Ah oui, exact. La Star Academy avait repris ce titre.
2: Oui, absolument. Oui.
0: Bon, ma Marité, vous reviendrez.
2: Oui, jamais 203.
0: Mais non, bien sûr.
2: Bon, la prochaine fois, j'essaierai d'être en premier. Ce sera peut-être plus facile.
0: C'est tout le mal que je vous souhaite, Marité. J'adore l'accent de Marité, moi.
2: Oui, je sais, je sais. Ça ne fait pas exprès.
0: Bonne journée à Vallon-Pont-d'Arc,
2: merci,
0: Marité.
2: Merci, Franck.
0: Au revoir.
2: À bientôt.
0: Au revoir. Aude.
2: Bonne chance à Marie-Jeanne.
0: Aude, merci. À bientôt.
4: Eh bien oui, à bientôt. Bonne journée.
0: Je vous embrasse. Bonne journée à Barcelone.
4: Merci.
0: Nous allons rester avec notre Montilienne, Marie-Jeanne.
4: Oui.
0: Et une intro d'une seconde. Vous êtes prête, Marie-Jeanne ?
4: Je suis prête.
0: Écoutez. Alors, Marie-Jeanne, qu'est-ce que vous en pensez ?
4: Gérard Blanc, je crois.
0: Gérard Blanc. Vous dites Gérard Blanc.
4: Oui.
0: C'était pas facile, hein, sur une seconde.
4: Oui, je crois que c'est ça.
0: Gérard Blanc.
4: Oh là là, trop contente. Oh là là, je tremble, c'est terrible.
0: Mais non, c'est qu'un jeu.
4: Non, mais... je me fais plus la pression parce que ma fille est en congé la semaine prochaine.
0: D'accord.
4: Et je me suis dit, ça serait trop top qu'on fasse quelques... Pardon, je suis au bord des larmes. Qu'on fasse quelques sorties, voilà.
0: Eh bien, vous allez pouvoir... Alors, quelques, vous allez pouvoir en faire 27 gratuitement, hein, là, pour le coup.
4: Oui, mais bon, pendant une semaine, voilà.
0: Une semaine, vous en faites un le matin, le soir.
4: Oh là là, je pleure, excusez-moi, je suis trop...
0: Bon, Marie-Jeanne, écoutez, c'est avec beaucoup de plaisir et vous l'avez mérité en plus, ce passeport de l'été.
4: Je tremble, je vais aller boire un verre d'eau.
0: Allez,
4: un verre d'eau,
0: c'est midi moins 20, un petit apéro.
4: Non, je suis au bureau là, c'est gênant.
0: Ah, oui, c'est gênant, effectivement.
4: Je vous embrasse et vous êtes super, je vous adore.
0: Merci Marie-Jeanne, je vous embrasse également. Bonne journée à Montélimar, vous ne raccrochez pas.
4: Oui, je ne raccroche pas.
0: Et comment s'appelle votre fille ?
4: Laurie.
0: Eh ben écoutez, je sais pas, peut-être qu'elle nous écoute ce matin, Laurie.
4: Je crois pas, parce que comme elle travaille le matin très tôt, là, je pense qu'elle se repose.
0: Elle se repose. Bon, bah écoutez, profitez-en bien en tout cas de ce passeport.
4: Oh là là, je suis trop contente. Merci beaucoup.
0: Au revoir, Marie-Jeanne. Bon, bonne journée à Montélimar.
4: Au revoir.
0: Bon, bah voilà. C'est facile de faire des heureux, il vous suffit de venir jouer sur Ici de Romardèche et vous repartez avec le passeport de l'été, les 27 plus beaux sites de la région, cadeau, entrée gratuite pour tous ces sites, ouais, pas mal ça. We'll all are one, Jimmy Cliff. Et dans quelques minutes, c'est la troisième manche de notre jeu.

0: Jimmy Cliff, we all are one.
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0: Le temps passe très très vite, c'est déjà la troisième et dernière manche. Dernière possibilité pour vous de remporter le passeport de l'été aujourd'hui en jouant très simplement au 421 avec cette introduction. Une intro d'un titre. Vous me donnez le titre, vous me donnez le nom du chanteur, de la chanteuse ou du groupe et vous êtes sélectionné. 04 75 40 10 10. Qui ou quoi reconnaissez-vous? Ah, pas très facile. Mais ça doit pouvoir se jouer tout ça. 04 75 40 10 10. Je vous attends. Bonne chance.
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0: désiré. Troisième et dernière manche de notre jeu, le 421. Avec, pour commencer, Thierry. Bonjour Thierry.
1: Bonjour Franck.
0: À Rochemort, Thierry.
1: C'est ça.
0: Vous êtes en première position. Sylvie est en deuxième position, cachée derrière Thierry, depuis Serveux-sur-Rhône.
2: Oui, c'est ça, bonjour.
0: Bonjour Sylvie. En forme ?
2: En forme, bon. Très en forme.
0: Et troisième, derrière vous, derrière Patrice et... derrière Thierry et Sylvie, c'est Patrice, à Châtuz-en-Jouvet.
3: Bonjour.
0: Bonjour Châtu. Bonjour Patrice.
3: Bonjour.
0: Ben, vous pouvez déjà vous saluer tous les trois.
3: Bonjour.
2: Bonjour.
0: Parfait. Voici l'intro de 4 secondes. Ah, c'était facile. Vous me dites...
3: François Feldman.
0: Eh oui, en plus il est en concert ce soir à Montélimar.

0: Slave, François Fellman. Attention, les choses vont se corser maintenant, Thierry, avec cette intro de 2 secondes. Sylvie et Patrice, évidemment, vous restez cachés, vous ne donnez aucune réponse, vous gardez la réponse si vous l'avez pour vous jusqu'à ce que je vienne vous la demander, afin de ne pas souffler la réponse éventuellement à Thierry, mais il m'a l'air bien calé, hein, Thierry. Enfin, je ne veux rien vous dire, Sylvie.
1: Non, mais je veux bien les réponses, s'ils veulent.
0: Oui, bien sûr. Ah oui, bah, bien sûr. Oui, bien sûr. Alors, vous partagez le passeport après, hein, c'est ça?
1: Oui, c'est ça.
0: Voici l'intro de 2 secondes. Ah, facile.
1: Abba.
0: Sylvie.
2: Eh oui, bien sûr.
0: Eh oui, Patrice.
1: Eh oui.
0: Abba. Dancing Queen.

0: Dancing Queen, ABBA. Sylvie.
1: Oui.
0: À demain.
1: Ah, bien sûr.
0: À demain, vous revenez. Demain, vous êtes là demain, promis.
1: Promis.
0: Pour jouer, je vous embrasse. Je vous souhaite une belle journée à Serve-sur-Rhône.
1: Moi aussi, au revoir.
0: Au revoir. Patrice, à demain.
2: Oui, à demain.
0: Et bonne journée à Châtuzange-le-Goubet. Au revoir, Patrice. Thierry, vous restez avec moi. Une seconde. On est dans les années 80-90 à peu près.
2: D'accord.
0: Waouh.
2: Ah, c'est possible de réécouter une fois ?
0: Normalement, non. Je peux pas. Attends, je regarde. Ben non, non, non, non, non. Mais oui, c'est une seconde. Et c'est vrai que ça va très très vite.
2: Gainsbourg.
0: Allez, attendez, on va vous faire écouter. Allez, on y va. Attends, vas-y. Et c'est la dernière fois qu'on le fait écouter. Vous me dites Gainsbourg.
2: Oui.
0: Ah ouais, c'est pas mal joué, ça. Serge Gainsbourg. C'est pas mal joué, Serge Gainsbourg. Mais non, c'est pas Serge Gainsbourg. Ce sont les avions. Nuit sauvage.
2: Ah oui, c'est vrai, oui, oui. Ça aurait dû rester dans les années 80.
0: Ah, je suis désolé. Bon, mais pas de regrets, finalement. Ben, on l'a réécouté, Thierry. On l'a réécouté une deuxième fois.
2: Oui.
0: Par contre, je le dis, c'est la dernière fois que je fais réécouter une... Parce qu'après, je me fais taper sur les doigts, moi, derrière.
2: Bon, on le fera plus.
0: Bon, allez, on le fera plus. Attends, je vais regarder le règlement. Allez, demain, je compulse le règlement précis de ce jeu. Pour demain. Hein? D'accord?
2: Entendu.
0: Et vous revenez demain?
2: On va essayer. Allez.
0: Je vous souhaite une belle journée à Rochemort.
2: Belle journée à tous. Merci.
0: Au revoir.
2: Au revoir.
0: Au revoir. À bientôt. Demain. Alors, je suis en train de regarder. Oui, pour l'extrait d'une seconde, on peut pousser jusqu'à deux réécoutes, mais pas plus. Ah oui, d'accord. OK. Bon, très bien. Donc, on peut. Et on se retrouve demain à partir de 9h. Pour Bienvenue chez vous l'été sur Isidro Mardèche et le jeu 421 revient entre 11h et midi. À demain. D'ici là, Chic Planète, l'affaire Louis Trio. J'adore. C'était dans les années 80, ce groupe lyonnais avec un chanteur et un musicien qui sont originaires d'Ardèche. Ouais. Amitérien, amitérienne.

0: L'affaire Mistrio Chic Planet.
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0: Ici, premier sur l'actu locale, en Drôme-Ardèche. Excellente fin de matinée. Il est midi. Nathalie Lequaiser.
5: La France va produire à nouveau des munitions de petit calibre militaire et elles sortiront d'une usine drômoise, la Chédit à Clérieux, près de Romans. Parce que le groupement de sociétés FNR Tsal, Chédit et Nobelsport a remporté le marché lancé par la Direction Générale de l'Armement. Louise Joyeux, l'usine Chédit est installée à Clérieux depuis 1980.
6: Et plus précisément à Clérieux, près de Romans-sur-Isère. Le site de production existe déjà. D'ici 3 ans, l'usine sortira des munitions de petit calibre, 5,56 sur 45 mm et 7,62 sur 51 mm. C'est très précis. Du chargement en poudre à l'assemblage des composants des munitions, amorce et tuyaux projectiles, jusqu'au conditionnement. Chédit en fabriquera 75 millions par an. Cette nouvelle activité va permettre de créer une vingtaine d'emplois. L'entreprise en compte déjà 240 dans la Drôme, entre l'usine de Clérieux donc et un autre site à Bourg-les-Valences. D'après le ministère des Armées, ce projet permet de répondre aux besoins d'entraînement et à la capacité à soutenir, je cite, un conflit de haute intensité. Depuis la crise du Covid et la guerre en Ukraine, l'État souhaite retrouver une production souveraine dans l'armement.
5: L'auteur des coups de couteau au pôle bus de Valence jeudi dernier, condamné hier à 2 ans de prison ferme, ce Tunisien de 25 ans a expliqué qu'il voulait se défendre parce que sa victime l'aurait harcelé et menacé de mort, ainsi que sa compagne enceinte. Touché au visage et au dos, l'homme blessé est également un ressortissant tunisien. Il est toujours hospitalisé, mais ses jours ne sont pas en danger. Tous sur le champ à Valence, le festival gratuit revient demain pour sa 10e édition. 3 jours de concerts avec des têtes d'affiche comme le rappeur Oxmo Puccino ou Stéphane Echer. Près de 10 000 spectateurs par soirée. Et ça fait déjà une semaine que le Champ de Mars est fermé pour que les techniciens puissent tout installer parce que ça prend du temps. Linda Rousseau, vous êtes allée le constater sur place.
7: Hier, la scène de 15 mètres finissait d'être montée. Le plancher a été fixé. Ce matin, c'est au tour des tests sons et lumières. Dernier jour de préparatifs. Tout doit être prêt pour l'arrivée des artistes. Le rappeur Oxmo Puccino est attendu demain, en fin de matinée. Emma va l'accueillir.
8: Ça va être un coin convivial, qui se sente un peu comme à la maison, pour qu'il soit bien pour performer, pour qu'il y ait un show et que le public soit le plus content possible.
7: Il faut environ 4 mois pour organiser la venue des chanteurs, prendre leurs billets, planifier leurs prestations.
8: Je suis en poste pour gérer tous les besoins divers et variés et préparer au mieux leur accueil, qui peut aller de la logistique de mobilier à réservation des runs, des hôtels et de leurs petits besoins de chips et autres.
7: Derrière la scène, la loge des artistes est prête. Emma a hâte que le festival commence.
8: On aura peut-être des petits moments un peu plus stressants, des plannings un peu plus serrés, mais ça va être chouette. On a un festival à taille humaine, on connaît, on peut partager, on peut échanger. Du coup, je me sens plutôt rassurée de voir que tout le monde est rassuré, que ça se passe bien.
7: Jusqu'à 10 000 festivaliers sont attendus chaque soir sur le Champ de Mars jusqu'à vendredi.
5: Et la programmation du Festival sur le Champ est à retrouver sur notre site ici, Drôme-Ardèche. La désillusion pour Angèle Hugo, championnat du monde de canoë et kayak à Oklahoma City aux États-Unis. L'Ardéchoise qui avait réalisé le meilleur temps du contre-la-montre individuel en kayak cross a été disqualifiée pour une mauvaise position lors de la procédure de départ. Là aussi, vous retrouvez tous les détails sur ici.fr. Franck, quel temps pour la journée?
0: Du soleil, Nathalie. C'est une belle journée d'été comme on aime dans notre région de Romardéchoise. La journée est largement ensoleillée. Les températures comprises en vallée du Rhône, sur le Diois, les Baronnies, de 30 à 32 degrés, 25 degrés dans le Vercors. Pour l'Ardèche, comprises entre 30 et 33 degrés jusqu'à sur l'extrême sud, jusqu'aux Cévennes Ardéchoises, 24 degrés sur les hauts plateaux. Attention, il y aura du vent du nord, hein, 55 km par heure en rafale en cours d'après-midi. Il est midi 5, tout de suite, c'est au taquet.
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10: Bonjour à toutes et à tous, j'espère que vous allez bien. Une pensée pour celles et ceux qui subissent les conséquences des nombreux incendies en ce moment, notamment dans le Var, au Sable d'Olonne ou encore en Haute-Corse. Jusqu'à 13h, nous allons nous changer les idées avec une sélection d'instants drôles, de pépites de l'émission d'au taquet avec Valérie Damidot et Eric Bastien, toujours en très grande forme. Aujourd'hui, nous serons avec une auditrice qui est remontée très loin dans sa généalogie, un candidat qui revendique son côté bougon et une autre qui a une peur bleue des souris, sans oublier celui qui s'est évanoui pendant l'accouchement de sa femme, oui oui, et celle qui aimerait être invisible, vous voyez. Nous avons donc un programme chargé sur votre radio ici.
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10: Mais avant tous nos candidats, qui sont franchement hyper sympas, musique avec Véronique Sanson. Voici une chanson qui nous ramène au début des années 70 et qui met de bonne humeur. Chanson pour ma drôle de vie sur votre radio ici.

0: concert ce dimanche au Théâtre Antique d'Orange. Véronique Sanson, chanson sur ma drôle de vie, sur votre radio ici. Nous sommes à présent avec Marc Dissiero qui aimerait bien avoir le courage de sauter en parachute, ce qui n'est pas le cas de Valérie Damido, et Béatrice Dissi-Normandie, une collectionneuse de pommes et de lait, ce qui a inspiré Céline, la réalisatrice de l'émission. Éric Bastien n'assume pas, mais moi je trouve ça très drôle sur votre radio ici.
1: Alors, attention, Marc, ton prochain truc, c'est, t'aimerais bien faire un saut en parachute, c'est ça?
2: C'est ça, mais après, il faut avoir le courage de le faire.
1: Bah, il faut avoir le courage.
3: Mais qu'est-ce qui fait le plus peur, en fait, le parachute? Qu'est-ce qui ferait peur? Qu'est-ce qui te ferait peur, toi, Valérie?
1: Moi? C'est sauter dans le vide, t'es complètement dingue.
3: Non, mais imagine, t'oublies ta peur de l'avion.
1: Sauter dans le vide. C'est ça qui te fait peur, toi aussi?
2: Alors moi non, c'est plutôt justement la préparation avant, c'est-à-dire que quand on s'équipe en haut directement et qu'on se prépare à sauter, ouais. Donc ouais. C'est là où c'est que vraiment je serais capable de me dire j'y vais pas.
3: Okay. Moi ma peur serait pas de sauter mais de me dire qu'une fois que je suis dans l'air que le truc s'ouvre pas, moi c'est plutôt ça ma peur.
1: Ah oui, d'accord. Bon. Écoute, c'est super.
3: Personne ne le fera. Hein.
1: Non, personne.
3: Voilà.
1: Alors, c'est la question qui peut te permettre de gagner 3 points. C'est la question à choix multiples. Je vais te poser la question, te proposer des réponses, et à mon top chrono, tu auras 10 secondes pour me donner ta réponse. Tiens, je te mets le générique. Tu reconnais le générique? C'est le générique de quoi? C'est une série télé.
2: Bonjour, je connais pas du tout.
1: Et alors, c'est la série 10%. Tu connais la série
2: 10%? Non, pas du tout.
1: Oh my god, alors ça va être dur la question. Écoute bien, dans la série 10%, comment s'appelle l'agence de stars où travaillent les agents de célébrités?
2: J'ai pas bien entendu, excusez-moi.
1: Dans la série 10%, comment s'appelle l'agence où travaillent les agents de célébrités? Talent & Co. Ask. VIP Management, Bastien Showbiz. Top chrono, 10 secondes.
2: Vous m'avez dit quoi les
1: Talent & Co, Ask, VIP Management, Bastien Showbiz.
3: Bien sûr, c'est moi.
2: Alors là, vraiment, je dirais Talent & Co.
1: Non, c'est Ask, pour oui, Agence Samuel Kerr, qui est le fondateur de l'agence. C'est diffusé sur France 2. C'est popularisé dans le monde entier grâce à Netflix. Bon, bah, pas de points pour toi.
3: Béatrice, qui était avec nous depuis midi, ici, Normandie, je vous rappelle qu'elle est agricultrice. T'en as combien exactement? Parce que quand tu dis une grosse centaine de vaches, c'est combien précisément?
4: Oh, à peu près 150.
3: Ah ouais, quand même.
4: Entre les vaches laitières et les vaches allaitantes.
3: Et toujours des petits prénoms pour les reconnaître, les identifier. T'as tes chouchous?
4: Principalement pour les vaches laitières, oui, principalement. Ouais. Oui.
3: Et t'as des préférés? T'as des chouchous? C'est comme on a des doudous parfois,
4: oui,
3: des animaux
4: qu'on préfère. Bien sûr, on a des chouchous, bien sûr. Okay. Bon, oui, il y en a qui sont plus sympas que d'autres, oui.
3: Bien sûr.
4: Elles ont toutes leurs caractères, elles sont comme nous. Hein.
3: Bien sûr, tu as raison. Béatrice, tu t'intéresses à la généalogie.
5: Ton arrière-arrière-grand-père, il a défriché la.
3: Mais alors, qu'est-ce que tu as découvert? Je sais pas, par exemple, quand tu as fouillé dans ton arbre généalogique.
4: Oh, pas de célébrité dans la famille, non. Que des personnes toujours dans l'agriculture.
1: Ah bah, c'est de famille.
3: Ouais, enfin, t'es quand même remonté.
4: Ah oui.
3: T'es remonté jusqu'en 1791, c'est-à-dire 2 ans après la Révolution.
4: Hein. Ouais, tout à fait, ouais. Et toujours de l'agriculture, quelques dentelières aussi.
3: Parce que tu t'es aperçu que toute ta famille à l'époque était déjà dans l'agriculture il y a 2 siècles.
4: Oui, tout à fait.
3: C'est dingue, hein. Bravo, hein. Non, mais c'est super intéressant. Et alors, côté collection, et là, Céline Lebras qui réalise cette émission assume parfaitement, essayez de bien suivre. Hein. Notre amie Béatrice collectionne tout ce qui concerne déjà les pommes. Mais aussi le lait. Lait. Est-ce que vous pouvez vous envoyer, Céline, une jingle de la Black Padrope? C'est bien vu, mais c'est pas digne de mon spectacle non plus. Vous avez reconnu le pop-pop-pom et le lé-lé-lé?
1: Oui, allez, joue.
3: Ben voilà, mais c'est marrant de collectionner les pommes et le lait, quoi. C'est collectionne le lait.
1: Oui, bah tu joues, là, parce que c'est pas comme si on était en avance, hein. Bon. Il a pas ses lunettes, il voit pas la question, je vous dis.
3: Nous allons écouter un extrait de Maurice Jarre. Quel est le prénom du malade imaginaire de Molière? Argan? Argan? Arpagon? Sganarelle ou tu peux carrément donner mon nom et mon prénom en bonne hypochondriaque que je suis, on est d'accord. 10 secondes.
4: J'ai pas... Vous pouvez me répéter ?
3: Argan, Harpagon, Sganarelle.
4: Harpagon ?
3: Le prénom du malade imaginaire de Molière, c'est Argan. Argan qui veut marier la fille Angélique.
1: Harpagon, c'est
3: fille,
1: la barre.
3: Au fils d'un médecin. Ouais, non, oui, Harpagon, c'est la barre. Sganarelle, c'est Sganarelle.

0: Pokora qui est en concert vendredi à Rodez et samedi à Oyonnax, quand même dans la playlist de votre radio ici. Valérie D'Amido et Éric Bastien sont maintenant avec Pierre d'ici Pays de Savoie, Pierre qui partage des similitudes avec Éric, vous allez voir lesquelles, et Mireille d'ici Besançon qui adore voyager à l'étranger. C'est d'ailleurs comme cela qu'elle a rencontré son chéri, comme elle nous le racontait en novembre dernier sur votre radio ici.
1: Alors, nous sommes avec Pierre, qui a deux points, Mireille, qui a deux points, Pierre, qui habite à Cusy, en Haute-Savoie. Ton rêve, évidemment, c'est comme 90% des gens, c'est gagner au loto, le gros prix, non, c'est ça?
2: Exactement.
3: Après, il n'y a que moi qui parle de ça, l'argent, tout le monde pense ça.
2: Profiter beaucoup de monde.
1: Bah oui, mais moi, si j'avais gagné les 200 millions de cet été, je t'explique, tout le monde en aurait profité.
3: Combien tu me donnais dessus?
1: Je t'aurais pas donné grand-chose. Allez.
3: Ah, mais ça veut dire qu'il y a quand même quelque chose, merci beaucoup Valérie.
1: Alors, tu as un défaut. Il paraît que tu es comme dans cette chanson. Il paraît que t'es un peu bougon. Tu râles, t'es un petit râleur, c'est vrai ?
2: Gros râleur.
1: Un gros râleur ? Mais alors tu râles sur quoi en général ?
2: Ah, surtout dès que je suis contrarié, je râle.
1: Ah oui, d'accord.
2: Je passe mon temps à râler.
1: Ah oui, d'accord. Donc,
2: c'est un défaut.
1: Bien, mon gentil bougon, c'est l'heure de marquer 3 points de plus avec la question au choix multiple. Je te pose la question, je te propose des réponses. Et à mon top chrono, tu auras 10 secondes pour me donner ta réponse. Tiens, je t'emmène au resto. Alors aujourd'hui, 18 novembre, c'est le début de la campagne d'hiver 2025-2026 des Restos du Cœur, dont je vous rappelle, votre radio ici est partenaire. Alors, petite question. Combien de repas, environ, les Restos du Cœur distribuent-ils chaque année ? 10 millions ? 80 millions ? 160 millions ? Ou autant de fois que Coluche nous a fait rire ? Top chrono, 10 secondes. 10, 80, 160.
2: La 160.
1: C'est ça.
3: C'est
1: même 161 millions de repas, tu vois, actualisés au jour le jour. C'est une prouesse, rendue possible grâce aux 75 000 bénévoles, les milliers de donateurs partout en France. Et depuis leur création en 1985, les restos ont servi plus de 2,5 milliards de repas. Preuve que la solidarité, c'est utile. Alors cette année, une fois de plus, on compte sur vous.
3: On compte sur vous. 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Tout ça, c'est avec ici. Mimi, ma petite Mimi, avec ici Besançon, Mireille, qui a une heure de route pour aller à Montbéliard, Olivant en voisine. Alors, j'ai rigolé tout à l'heure parce que vous nous avez dit que votre gros nounours, là, votre bougon, il aimait pas les sensations fortes. Et je vous ai dit, Mireille, c'est pareil. Pas du tout. Mireille est dans l'équipe.
4: Ah non, j'adore.
3: Bien sûr, Mireille est dans l'équipe des winners. Mireille adore les parcs d'attractions et notamment les roller coasters. Le vomito, quoi.
1: Ah!
3: Et ça, c'est le truc qui va à l'envers, où tu te prends des jets et tout, tu es ta tête à l'envers en permanence. Toi, t'aimes ça, c'est une sensation, t'adores, quoi.
4: Ouais, j'adore.
3: Ouais. Bon. Côté voyage, tu as un peu voyagé, t'as été où, là? T'as fait quelques pays, là, dernièrement?
4: Dernièrement, là, au mois de septembre, je suis allée en Turquie.
3: Ah, c'était sympa?
4: Après, oui. Okay. Oui, avec une amie, là.
3: T'étais où en Turquie?
4: Sympa.
3: Où ça?
4: Alors, Antalya,
3: Istanbul,
4: ouais. La Cappadoce.
3: Bien sûr. Tu as visité les Canaries, la Tunisie, l'Italie, la Crète. Tiens, c'est d'ailleurs en Crète, je crois, que tu as rencontré Dominique.
4: Eh oui.
3: Mais raconte-nous.
4: J'étais partie en vacances avec 3 copines et puis Dominique, de son côté, était avec un copain et à un moment donné, on s'est rencontrés au bord d'une piscine.
3: Et alors ?
4: Et alors, on leur a posé la question si j'étais pas belle, vu l'accent franc-comtois. Déjà, premièrement.
3: C'est vrai, l'accent franc-comtois, il est un peu. Ouais.
4: Ah, il est bien marqué, oui.
3: Toi, tu pensais que eux, ils étaient belges en fait à cause de leur accent, et toi, t'avais ton accent franc-comtois. Et du coup, voilà, vous êtes revus 6 mois plus tard, vous avez repris contact. Il t'a invité en Franche-Comté, t'as découvert le coin, et c'est comme ça que t'es parti vivre là-bas. Et je sais que tu regrettes pas d'avoir quitté ta région parisienne.
4: Ah non, pas du tout, non.
3: Allez, voici.
4: La ligne B du RER, rupture de caténaire.
3: Voilà, non. Merci de nous rappeler notre quotidien. Allez, nous allons jouer avec une nouvelle question à choix multiple. Quel pays, puisqu'on parlait des voyages, ça tombe bien, quel pays a pour symbole national un dragon rouge ? Est-ce qu'il s'agit de la Chine, Singapour, le pays de Galles, ou le pays où galopent des licornes roses et des dromadaires arc-en-ciel. N'importe quoi. Top chrono, la Chine, Singapour, le pays de Galles, ou un pays imaginaire de licornes.
4: Symbole. Le pays de Galles.
3: Tu dis le pays de Galles. Tu as visité le pays de Galles?
4: Non.
3: Bon, en tous les cas, tu connais bien, oui, son drapeau appelé Y-Dreg-Gok, en gallois qui signifie dragon rouge, représente un dragon rouge sur fond blanc et vert. On entend d'ailleurs l'hymne à l'instant, un symbole qui remonte à la légende des combats entre un dragon rouge qui représentait le peuple gallois et un dragon blanc, les envahisseurs saxons.

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4: Dans le cadre des musicales en tricastin, la nuit du piano, c'est la soirée incontournable de ce festival. Et vous allez être étonnés et subjugués par ce programme avec Sophie Charmasson, lauréate au concours international du piano 2024, Ayu Zhang et Karl et Sophia, une soirée musicale entrecoupée par un entracte gourmand offert au cours de la soirée. Ça se passe ce soir à partir de 20h à Suze-la-Rousse en Drôme Provençal. En Ardèche, comment un petit bourg médiéval est-il devenu la ville des Vents d'aujourd'hui? L'exposition invite à remonter le temps à la découverte de 1000 ans d'histoire locale. À travers des objets parfois modestes, parfois spectaculaires, se dessine peu à peu la vie d'une cité. Des vestiges anciens aux témoignages des habitants contemporains, en passant par l'église romane, les marchés animés, les artisans, les commerçants et les grandes transformations du 19e siècle. Une exposition pour découvrir ou redécouvrir les Vents, son histoire, ses habitants et les traces qu'ils ont laissées. 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
5: La bonne humeur revient dans moins de 4 minutes avec Valérie Damido et Eric Bastien pour les meilleurs moments d'Otaquet. Le temps d'écouter Electric Light Orchestra, Mr. Blue Sky sur votre radio ici.

0: Vous écoutez ici Mister Blue Sky, Electric Light Orchestra. Dans le prochain extrait d'Otake, vous allez entendre Éric Bastien déclarer sa flamme à Valérie Damido qui, eh bien, n'en a rien à faire. Il y a aussi Joachim d'ici Azur et Stéphanie d'ici Drôme Ardèche. Enfin, plutôt devrais-je dire, toute la famille de Stéphanie sur votre radio ici.
1: Alors, chez Joachim, près de Nice, sachez qu'il y a plein de choses qui se passent. On a dit qu'il faisait partie d'une association ABBA pour les enfants autistes. On a dit qu'il aimait bricoler, on a dit qu'il faisait, bon, plus maintenant, mais il faisait de la gym tonique. Et alors, il paraît que plus jeune, tu as collectionné des objets en rapport avec la mer.
2: Oui.
1: C'est-à-dire?
2: Ben, je collectionnais tout ce qui était par rapport à, au bateau, voilier, les miroirs, vous savez, en forme de bateau et tout ça. Mais ça, c'est quand j'étais dans mon ancienne région, la Drôme Ardèche.
1: Ah oui, d'accord, tu étais dans la région de Stéphanie, toi, avant, d'accord.
2: C'est voilà, drôle, ben, j'ai toute ma famille à Port-les-Valence. J'y étais pour le 11 novembre.
1: Ah oui, d'accord. On est sur deux Drômois, en fait. Hein. On n'est pas du tout... Alors,
3: est-ce que je vous ai dit que vous étiez ma sirène?
1: Oh là là, j'en peux plus.
3: Mais si, quand j'entends le grand
1: non, mais
3: bleu,
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3: joie.
1: Fous de tes conneries.
3: Mais moi, je vous aime en
1: tant que
3: sirène. Oh là
1: là, coupe-moi ça, j'en peux plus, là. Bien, on va jouer, mon petit Joachim. Tu vas essayer de marquer 3 points. C'est la question à choix multiples. Je te pose la question, je te propose des réponses. Et à mon top chrono, tu as 10 secondes pour me donner ton choix. Tiens, je t'emmène avec Stéphanie. Alors, on va parler du rocher. Aujourd'hui, le 19 novembre, ce n'est pas que la fête des chiottes. C'est aussi la fête nationale de Monaco. Alors, je vais te poser une question sur Monaco. Les jumeaux du prince Albert et de la princesse Charlène s'appellent Albert et Alberta, Jacques et Gabriella, Hugo et Léa, Eric et Valérie.
3: C'est très dur.
1: Top chrono, 10 secondes. Comment s'appellent les jumeaux du prince Albert? Albert, Alberta, Jacques, Gabriella, Hugo et Léa, Valérie et Eric.
2: Jacques et Gabriella.
1: Oui, bravo, bravo. Jacques et Gabriella. Ils sont nés en 2014. C'est eux les héritiers du rocher. Bravo, tu as 5 points.
3: Enfin, nos prénoms étaient quand même sympathiques, ça viendra plus tard.
1: Oui, bien sûr.
3: Bien sûr. Stéphanie n'aime pas non plus les souris. Non, elle non
1: plus. Ah, bah
3: oui. Les serpents non plus, comme toi. Non, les serpents, toi, ça va, Valérie.
1: Non, moi, sur les serpents, j'en ai rien à fiche.
3: Stéphanie, toi, les serpents.
4: Oui, j'en ai très peur, oui.
3: Et les souris, ils t'envoient une, tu sais quoi? Qu'est-ce que tu fais, ils t'envoient une?
4: Le pire, je monte sur la table dès qu'il y en a une.
1: Mais pourquoi que ces petits animaux si mignons qui ne vont rien te faire?
3: Mais oui. Dis-moi, qui est la personne qui rigole derrière toi, là?
4: C'est ma fille et mon mari.
3: D'accord. Ah. Se foutent de toi, en fait.
4: C'est ça.
1: Mais alors, dis donc, je les entends se foutre de toi. Ça veut dire que quand il y a une souris, ils te laissent hurler sur la table. Ah bah ils ne la chassent pas, la souris.
3: Ah,
4: c'est ça.
1: Ah, voilà.
3: Bon, elle a des manies aussi, elle est maniaque. Elle est maniaque, notre Stéphanie. Et là, je te propose, Stéphanie, de me passer ton mari. Voilà, on va dire un petit mot à Alain-Pierre qui va nous expliquer la maniaquerie de madame. Passez-moi Alain-Pierre, s'il vous plaît. Ah, on s'intéresse, on va dans les familles, là, dans Otake. Alain-Pierre?
5: Oui, bonjour.
3: Bonjour Alain-Pierre. Alors, en quoi ta femme est maniaque? Vas-y, balance, on y va.
5: Oh ben, il y a le ménage.
3: Ouais. Bon.
5: Il faut que ce soit bien mis à ta place. Si c'est mal fait, elle m'engueule.
3: Ouais. Voilà.
5: C'est cool, quoi.
3: Mais elle t'engueule comment? C'est genre, elle te poursuit avec un balai ou qu'est-ce qui se passe? Ouais. Ah oui. D'accord.
5: Non, mais elle est méchante quand elle fait le ménage.
1: Oh. Bon. Mais elle fait le ménage toute la journée?
5: Non, quand même pas. Ouais. Le matin,
3: après, c'est tranquille. Ouais, je comprends.
1: Oh,
3: bon, Alain-Pierre, passe-nous ta fille, là, parce que j'ai aussi eu des choses à vérifier sur, sur Stéphanie.
5: Je vous la passe.
3: Ouais, c'est laquelle? Parce qu'il y a Mathilde et il y a Océane, donc c'est qui, là?
5: C'est Mathilde.
3: Ah, Mathilde, c'est l'aînée, 32 ans, c'est
5: ouais,
3: pas la cadette. Bonjour, Mathilde. Alors, il paraît que ta maman crie beaucoup et qu'elle s'énerve très vite. Est-ce que c'est vrai ou pas?
6: Ah, tout à fait, oui.
3: Ah, bah raconte-nous un peu, comment ça monte jusqu'où? Dans les tours?
6: Oh, c'est pas contre moi,
3: hein,
6: c'est plus contre le papa.
3: Hein. Ouais. Ah, le pauvre! Oh, le pauvre!
1: Donc, Alain-Pierre, il prend cher!
3: Alain-Pierre, il prend cher, quoi. Il prend le balai, il prend. Mais vraiment, elle monte vraiment dans les tours, ta maman, quoi.
6: Ouais, oui. Ouais. Elle exagère un peu, quoi.
3: Bon, Écoute, tu restes avec nous, vous pouvez jouer en famille, on adore, avec une nouvelle question qui arrive tout de suite. On adore, on est avec toute la famille, là, Alain Pierre, Mathilde et Stéphanie qui est de retour pour cette question qui vaut 3 points. On est de retour, on y va?
1: C'est la question à choix multiples.
3: Bien sûr. Qu'est-ce qu'un mégalodon? Un mégalodon. Alors, est-ce que c'est un requin préhistorique? Un robot venu du futur? Un virus informatique? Ou le gros lot d'une tombola qu'on offre à une association caritative quand on a déjà gagné la raclette électrique. Top, chrono.
4: Moi, je dirais plutôt...
3: Comment ?
4: Moi, je dirais plutôt un requin.
3: Ouais. Qui c'est qui répond, là ? C'est Alain Pierre ?
5: Les deux.
3: Les deux, d'accord. Voilà. Réponse collégiale. Oui, c'est le requin.
1: Mais oui, c'est le requin.

0: dans les derniers titres d'Amel Bent, L'amour, ça se donne. Gauthier d'ici Gare-Lozère et Séverine d'ici Pays de Savoie étaient avec Valérie Damido et Éric Bastien en novembre dernier. Le premier nous racontait avoir déjà sauté d'un avion. La seconde trouvait qu'il y avait trop de monde dans les rues. Et pour y remédier, elle partageait avec nous une idée sur votre radio ici.
1: Alors, Gauthier qui habite à Pouls, tu adores les activités à sensation. Ouh là là là là, t'as pas peur.
2: Donc.
3: Non, j'aime bien ça, et notamment un qui est un club d'aviation et de parachute à côté de chez moi, et j'ai sauté de l'avion de James Bond, en fait, qui avait tourné dans un film pour James Bond.
1: Ah ouais, quand même. Tu es un peu Gauthier Bond.
3: Ouais, exactement.
1: Et t'as pas eu peur, parce que t'es très haut quand même, faut sauter là quand même.
4: Non mais vous savez, il aime l'action, et d'ailleurs, c'est pour ça qu'il vient de Poulpe, parce que Poulpe, fiction. On essaye, on le fait en direct.
3: C'est extraordinaire.
4: Merci Gauthier, t'es le seul qui aime. Hein.
1: Oh là là, Gauthier, tu viendras à son spectacle aux trois bonnets.
3: Si tu passes dans la région, là, tu te mascottes pour nous. Là.
4: Ah, mais je te mettrai deux places.
1: Aïe. Bon, alors, on va tout de suite poser la question à choix multiples. Je te pose la question, je te fais des réponses. Et à mon top chrono, tu as 10 secondes pour me donner ta réponse. Tiens, on part avec une petite chanson.
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1: Voilà, alors, sers-moi un verre de Beaujolais. Le Beaujolais, ce vin délicieux. Aujourd'hui, 3e jeudi de novembre. Et oui, on célèbre la sortie du Beaujolais nouveau. Alors, je te pose des questions. De quel cépage est issu le Beaujolais nouveau? Le Pinot Noir, le Cabernet Franc, le Gamay, le Glouglou à fermentation rapide.
4: Oula.
1: Donc, c'est quoi le cépage du Beaujolais nouveau? Pinot Noir, Cabernet Franc, Gamay, Glouglou. Top chrono, 10 secondes.
3: Le Gamay, sans hésitation.
1: Et c'est une bonne réponse! Et oui, chaque année on vend 18 millions de bouteilles de Beaujolais nouveau. C'est dégusté dans plus de 110 pays et c'est effectivement du Gamay. Bravo, 3 points de plus, tu as 5.
4: Bon, Séverine, on n'a que un point, mais on va tout faire pour essayer de remonter au score, hein, de recoller au score, ma Séverine. Séverine, avec ici Pays de Savoie, à Annecy, on a dit que la cuisine c'était pas ton truc, on a dit que t'avais un site, hein, lebabaschool.fr, que le sport c'est pas vraiment de ta cam non plus. En revanche, les voyages, tu aimes bien. Alors, même si t'as pas beaucoup non plus énormément voyagé, tu aimerais voir l'Australie. Pourquoi ce pays t'attire?
6: Parce qu'il est très nature. Je le regarde à la télé. Hein. Depuis ma télé, je vois que c'est très nature.
4: Eh oui. Et je sais pas, t'as essayé de budgéter, d'organiser. C'est vraiment compliqué pour aller en Australie. Ou tu penses qu'un jour, ce sera possible pour toi?
6: Ah oui, tous les miracles sont possibles. J'aurais pas besoin de budgéter. Je vais même le gagner en cadeau un jour, tiens.
1: Oh là là, mais bah voilà, quelqu'un de positif.
4: Bien sûr. Elle aimerait un super pouvoir, un petit peu comme Harry Potter, vous adorez, Valérie. Toi, t'aimerais être quoi, en fait, comme super pouvoir?
6: J'aimerais disparaître, ou alors que les autres disparaissent.
1: Ah oui, carrément, c'est être pas pareil, hein.
4: En fait, tu voudrais être invisible. Ouais, invisible, parce que... voilà, quand tu dis j'aimerais que les autres disparaissent, tu veux tuer personne, on est d'accord, tu veux juste qu'ils soient invisibles.
6: Voilà. Juste au moment où je passe, mais après ils peuvent réapparaître.
1: Bien sûr.
6: On a trop de monde maintenant sur Annecy, c'est une catastrophe.
4: Bah oui.
1: Mais voilà. Oui, c'est beau Annecy, hein.
4: Allez, je te chante gentiment, dans un instant vous verrez à quel point c'est une chèvre. Enfin, à quel point elle a un côté Pierre Richard. Voilà. Non, mais oui, c'est vrai. Elle a un côté.
1: Le gars vient de traiter sa candidate de chèvre.
4: Non, mais.
1: J'ai envie de chialer.
4: Elle a un côté François Pignon, quoi. Donc,
1: oui,
4: on en parle
1: d'accord.
4: Dans un instant. Il est gentil, monsieur Pignon.
1: Oui, allez.
4: On y va? On joue?
1: Oui.
4: Allez, avec les Beatles. Avec plaisir, les Beatles.
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4: Il est question de conduite. Et quand on parle des Beatles, on pense à Liverpool, on pense à l'Angleterre, et bien on se demande pourquoi les Anglais roulent-ils à gauche? Voici la question que je te pose. Alors, premièrement, parce que historiquement, les voitures anglaises ont d'abord été importées du Japon. Ou alors parce que c'est plus pratique pour saluer la reine sans lâcher le volant. Parce qu'au Moyen-Âge, les cavaliers anglais préféraient dégainer leur épée de la main droite. Ou parce qu'à droite, il y avait déjà les Français garés en double file. 10 secondes top chrono.
6: La première.
4: C'est difficile de tout répéter. Historiquement, les voitures anglaises ont d'abord été importées du Japon, tu dirais ça ?
6: Voilà.
4: Non. C'était le Moyen-Âge, parce qu'au Moyen-Âge, les cavaliers anglais, effectivement, préféraient dégainer leur épée de la main droite. Et voilà, et ça s'est perpétué depuis ces combats, une habitude qui est restée avec l'arrivée des voitures des siècles plus tard. Et c'est pourquoi les Anglais roulent à gauche.
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0: Vous écoutez ici The Police, Don't Stand So Close To Me. Dans une minute, nous retrouvons Gauthier d'ici Gare-Lozère et Séverine d'ici Pays de Savoie, à qui Valérie Damidot et Éric Bastien ont demandé des répliques du film La Soupe aux Choux. Et franchement, bravo, ils ont fait ça avec talent sur votre radio ici.
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10: Ici, nous sommes avec Gauthier qui est en tête avec 10 points, Séverine 6 points. Bon, il reste encore le bingo, mais bon, j'ai très confiance en Gauthier. Mmh. Alors, on a dit tout à l'heure que tu avais peur des aiguilles, que tu t'évanouissais aux prises de sang, les vaccins, les trucs. Il paraît que quand ton deuxième enfant est né, tu as vu l'aiguille de la péridurale.
11: Ah ouais.
10: Et tu t'es évanoui. Du coup, tu t'es cogné la mâchoire sur le lavabo. Donc, du coup, les infirmières se sont occupées de toi et ta femme, elle s'est démerdée toute seule.
11: Ouais, ouais, mais elle est grande, donc ça va.
10: C'est vrai que le gars s'évanouit et sa femme, eh ben, elle poussait madame, elle a poussé toute seule.
12: En même temps, quand ouais, on habite à pouce, c'est normal de pousser. Ah, c'est la meilleure, peut-être.
10: Celle-là. Non, non. Non, la meilleure, je crois que c'est prendre le pouce. Non, je crois que c'était la meilleure.
11: Ouais,
10: bon. On déconne, mais les infirmières sont quand même revenues à temps pour l'expulsion. Voilà, alors, il paraît que tu adores Gainsbourg. Tiens, on va te mettre un petit truc. Vous les plaises, on le sent la jeunesse. Nous. Et alors, il paraît que dans tes films préférés, bon, évidemment, t'es un homme de goût. Prenez un chewing-gum, Emile, tout le monde aime La Cité de la Peur. Tiens, je te mets la carioca.
13: Dans son carioca. C'est bien.
10: Ah là là là, Darmon.
12: Excusez-moi, vous avez un morceau de pomme de terre là. Voilà.
11: Ouais.
12: Vous voulez pas un whisky
10: Ah, fais pas un doigt.
11: Juste un doigt.
10: Ah, juste un doigt. Non, mais vous voulez pas un whisky avant?
12: Un whisky d'abord.
10: On aime tellement ce film.
12: Écoutez,
10: oh là là.
12: Laissez la police faire son travail. Let's the police. C'était commissaire Bialès.
10: Non, mais c'était magnifique. Ceux qui ne l'ont pas vu, voyez-le, c'est un chef-d'œuvre. Alors, donc, Gauthier, maintenant qu'on t'a bien encouragé, tu vas donc gagner ce bingo, s'il te plaît. Alors, aujourd'hui, on est sur les prénoms. À mon top chrono, tu vas avoir 10 secondes pour me citer un maximum de prénoms de filles démarrant par la lettre B, comme bougie, bouchon, bougeoir. Que sais-je? Max de prénoms de filles qui démarrent par B comme bouchon. Top chrono, 10 secondes.
11: Brigitte, Béatrice, Bernadette, Bénédicte, Blanchine, Barbara, Berthe, Betty.
10: Ouais, tu m'en as donné 8, bravo.
12: Bien,
10: bravo,
12: hein.
10: Il y avait Benjamin, Bertie, Bernice. Tu m'en as donné 8, champion du monde. On va voir si Séverine fait mieux.
12: Exactement, Séverine. Ça va, Séverine, tu le sens bien, là, cette dernière phase finale de l'émission, du jeu, hein?
14: Il est trop fort, ce Gauthier.
12: Oui, c'est vrai qu'il est fort. On va voir ce que tu vas faire dans un instant. Mais Séverine, je rappelle que tu es fan de ce film. Oui, la soupe aux choux. Et j'ai besoin de Gauthier. Oui, nous allons faire un petit peu théâtre et nous allons voir comment ça se passe. Retiens bien cette phrase, Séverine. Tu vas t'adresser à Gauthier, tu vas lui dire « Bon Dieu, est-ce que ça va le bomber ?» C'est bon, tu as retenu cette phrase ?
14: Oui. Bon Dieu, est-ce que ça va le bomber ?
12: Bon Dieu, est-ce que ça va le bomber ? Et Gauthier, tu vas répondre « Oh oui, mon Claude, je suis au taquet !» Attention, on remet la musique, on y va. Action moteur, Séverine, ça tourne.
14: Bon Dieu, est-ce que tu vas bien, Gauthier?
11: Oh
4: Oui, mon glow, tu veux
10: taquer. Ah là là, déclaration pour les Césars 2026.
12: Je n'en peux plus, c'est formidable.
4: César, c'est mon deuxième prénom.
12: Oh, écoutez, je ne sais comment enchaîner, peut-être avec un extrait de Dany Briand. Allez.
10: Allez.
12: Je
10: préfère
12: comment aimer
10: avant.
12: 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J'adore quand je fais mon animateur radio.
10: Ah là, j'adore. Ah, c'est l'animation comme on l'aime.
12: Bon, ma petite bombée, mon Glaude, avant de péter, comme dans le film.
10: On va gagner le bingo, enfin on va essayer.
12: Bingo. On va faire péter le bingo. Voilà, c'est pas mal celle-là. Maximum de prénoms, c'est la même. Hein. Sauf que je vais te demander, les garçons, par la lettre B, comme bougie, comme bougeoir. Maximum de prénoms, commençons par la lettre B pour les garçons. Top chrono.
14: Bernard, Baptiste, Benjamin, Brillant, Boris, Brad Pitt.
10: Brad Pitt. 5.
12: Ouais, il y en a 5, puis Brillant.
10: Brillant, bon. Bon, on te le donne parce qu'on t'aime bien, mais.
12: Brian.
10: Brian, quoi. Tu voulais dire Brian.
12: Ou Dany Briand. Peut-être Dany Briand, quand je vois tes yeux. Dany Briand.
10: Ouais, quand je vois tes yeux.
12: Eh ben, Séverine, tu vas pouvoir tourner péter avec le bombé. Hein, espérer d'autres points, ça suffira.
10: Eh ben, j'ai envie de te dire que Gauthier, demain, tu seras en finale avec nous.
12: Bravo. Hein.

carte de rose. Allez, les meilleurs moments d'Otakia, c'est fini pour aujourd'hui. La suite demain avec une histoire d'éléphant, entre autres, sur votre radio ici.

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1: Vous écoutez votre radio ici, il est 13h. Le journal Valentin Bertrand. Bonjour Valentin.
2: Bonjour Catherine, bonjour à tous.
1: À la une ce mardi.
2: Un maire menacé de mort chez lui par des narcotrafiquants. Nous serons à Alès dès le début de ce journal. Après Nicolas Hulot, Monique Barbu va-t-elle démissionner du ministère de l'écologie? Elle est reçue en ce moment par le Premier ministre après l'adoption de la controversée loi d'urgence agricole. Les vacances gâchées par les incendies. Nous serons en Vendée où 3000 campeurs ont dû évacuer. Et puis les réseaux sociaux seront-ils interdits aux ados dès la prochaine rentrée scolaire? Le Parlement se prononce aujourd'hui.
1: Des élus directement menacés par les narcotrafiquants.
2: Image impressionnante la nuit dernière à Alès, dans le Gard, où le maire de la commune, Christophe Rivinck, et son épouse ont dû quitter à la hâte leur maison, escortés par des policiers d'élite du RAID. Une décision prise après une nouvelle menace attribuée à la DZ Mafia, Tony Cellier.
3: C'est le RAID qui est intervenu pour une voiture piégée, ou plutôt une suspicion de voiture piégée devant le pavillon de la famille Rivinck. Les mesures de protection du maire d'Alès ont été renforcées hier soir à la demande du ministre de l'Intérieur. Le maire a donc été exfiltré de sa maison. Il est actuellement placé en lieu sûr. Jusqu'ici, Christophe Rivinck avait refusé la protection rapprochée. Il s'était en quelque sorte contenté d'un système de boutons d'alerte en cas de nouvelles menaces. Depuis le début de l'affaire, ces menaces sont prises très au sérieux. La semaine dernière, jeudi précisément, un courrier avait été déposé dans la boîte aux lettres de l'élu. C'est son épouse qui l'a vu la première. À l'intérieur, deux cartouches de 9 mm et un message intimidant pour lui demander de baisser la garde dans son dispositif de lutte contre le trafic de stupéfiants. Courrier attribué au groupe criminel marseillais, la DZ Mafia. Des tags menaçant également sur les murs de la clôture de sa maison. Le parquet d'Alès avait immédiatement ouvert une enquête pour menaces de mort et intimidation.
2: Et malgré ces menaces, Christophe Rivinck se veut combatif, rien ne m'arrêtera, je continuerai ma mission de maire, explique-t-il à Ici Garloser.
1: Un ultime vote aujourd'hui pour la très sensible loi d'urgence agricole.
2: Après les députés hier soir, elle devrait, sauf surprise, être définitivement adoptée au Sénat aujourd'hui, malgré les divisions sur le retour à titre dérogatoire de deux pesticides de la famille des néonicotinoïdes. À l'origine d'un bras de fer jusqu'au sein même du gouvernement, la ministre de l'écologie, Monique Barbu, ouvertement opposée au texte, est reçue en ce moment à Matignon. Un rendez-vous avec le Premier ministre à qui elle pourrait remettre sa démission, comme le laisse entendre son entourage, Aurélie Herbemont.
4: Vraie menace ou simple coup de pression, difficile d'être totalement formel à cette heure. Une certitude, Monique Barbu a expliqué ce week-end de qu'elle était contre un retour de l'acétamipride. Ce midi, elle a annulé une conférence de presse consacrée au feu de forêt pour aller voir le Premier ministre à la place. Monique Barbu ne sera probablement pas à l'Assemblée à 15h pour les questions au gouvernement, selon un de ses proches, sauf rendez-vous à Matignon qui changerait tout. Monique Barbu n'est en tout cas pas la seule à être gênée par ce retour de l'acétamipride. Pas moins de 55 députés du camp gouvernemental ont refusé de voter la loi hier soir. Aujourd'hui, Sébastien Lecornu essaye de calmer le jeu. Le Premier ministre appelle à ne pas instrumentaliser cette loi et insiste sur un point. L'acétamipride, ce n'est qu'un article du projet de loi qui en compte plus de 70 pour soutenir les agriculteurs. Pas forcément suffisant pour calmer la crise politique qui couve.
2: Et de son côté, la ministre de l'Agriculture, Annie Genevard, salue une mesure pour mieux protéger les agriculteurs français contre la concurrence déloyale européenne.
1: Et les incendies ont déjà parcouru 42 000 hectares en France.
2: Un niveau jamais égalé à cette période de l'année, c'est le triste bilan issu du système EFIS, un réseau de satellites européens en place depuis 20 ans maintenant. Et chaque jour, ici, on mesure un peu plus l'effet du dérèglement climatique avec des feux plus intenses, plus nombreux. Hier soir encore, près de 3 000 campeurs ont été obligés de fuir à cause des flammes. La côte vendéenne a été touchée par deux départs de feu aujourd'hui fixé, Manon Fersing.
5: Oui, le plus important au Sable d'Olonne. Un incendie s'est déclaré en fin d'après-midi près de la voie rapide, puis il s'est très vite propagé à la végétation côté Olonne-sur-Mer, à des arbres, des arbustes, de la prairie, et surtout il s'est rapproché d'un camping. Le camping Le Trianon, dont les 2200 vacanciers ont dû être évacués. Une cinquantaine d'habitants d'un lotissement ont dû se confiner chez eux à cause de la fumée. Et les 130 pompiers qui sont intervenus ont eu besoin de renforts aériens pour venir à bout de ce feu. Un avion d'âge Apache qui a répandu un produit qui permet de retarder l'avancée des flammes et deux avions Air Tractor qui ont eux largué de l'eau. En tout, 13 hectares ont brûlé. Les secours ont également pris en charge un vacancier du camping qui a fait un malaise cardiaque. À Saint-Jean-de-Mont, là, le feu est parti d'un cabanon à l'intérieur d'un camping. Il s'est propagé à plusieurs mobilhomes. Les 550 clients du camping ont dû être évacués. Le propriétaire, lui, a été brûlé à un avant-bras.
2: Marion Fersing d'ici, Loire-Océan. Dans le Var, le feu à Tarado et aux Arcs est désormais fixé. Mais la vigilance reste maximale. Le département fait partie des 6 du pourtour méditerranéen, toujours en vigilance orange canicule. C'est le cas aussi en Haute-Corse, où près de 600 hectares ont été parcourus par les flammes. La présidente des pompiers demande plus de moyens. Ceux engagés ne sont plus à la hauteur, s'alarme Hyacinthe Viani. Des incendies attisés par les fortes chaleurs et le manque d'eau. Tout le centre du pays est en situation de crise, en rouge écarlate sur la carte Vigie-Eau. En Creuse, depuis un mois maintenant, il est interdit d'arroser son potager en journée, de remplir sa piscine ou de laver sa voiture avec de l'eau potable. Des mesures pas toujours respectées, comme vous l'avez constaté, Robin Schmitt.
6: À côté d'un carré d'herbe brûlé par le soleil, une automobiliste fait briller sa Dacia blanche au Karcher.
7: Bonjour madame, c'est la police de l'environnement.
6: Rémi Maguin, agent à l'OFB, lui pointe l'affiche en lettres rouges.
8: Le lavage en station de service connectée à l'eau potable est interdit.
9: Ok, bon, mais j'avais pas vu le panneau et j'ai pas été sensibilisée, j'étais pas au courant.
6: L'interdiction est pourtant affichée clairement sur la borne où il faut choisir son lavage.
8: Donc à un moment donné, il faut faire un choix entre boire de l'eau au robinet et laver sa voiture.
6: Car un lavage, c'est au moins 50 litres d'eau potable consommée, explique Rémi Maguin.
10: C'est notre eau, hein. Donc c'est l'eau que vous prenez pour vous laver, l'eau qu'on prend pour boire. Et est-ce qu'il y a vraiment utilité de laver une voiture?
6: Qu'est-ce qu'on risque très concrètement à venir laver sa voiture comme ça?
10: Donc une verbalisation, donc c'est 1 500 € maximum, assez décourageant. Ouais.
6: Mais ça ne suffit pas vraiment à faire respecter les règles. Grégory Rollion est le chef adjoint de l'OFB en Creuse.
11: Malgré les affichages, malgré nos contrôles, on arrive encore à constater des gens qui lavent leur véhicule tous les jours.
6: Et si vous devez vraiment décrasser votre véhicule, c'est autorisé dans des stations de lavage qui utilisent de l'eau de pluie stockée et récupérée pendant l'hiver. Il y en a plusieurs dans la Creuse.
1: 13h07, nous évoquions la loi d'urgence agricole. Un autre texte est aujourd'hui entre les mains des parlementaires.
2: L'interdiction des réseaux sociaux aux enfants et adolescents de moins de 15 ans. Un texte cher à Emmanuel Macron. Il espère toujours le voir s'appliquer dès la rentrée de septembre. Ce serait une première en Europe. Alors, projetons-nous, Soizigbourg, que prévoit précisément cette loi ?
12: D'interdire purement et simplement tous les réseaux sociaux aux jeunes de moins de 15 ans. La liste noire des plateformes à bannir, voulue par les sénateurs, a finalement été supprimée, car contraire au droit européen. Des exceptions sont tout de même prévues pour les encyclopédies en ligne et les plateformes éducatives. En pratique, à partir du 1er septembre, il sera impossible de créer un compte sur TikTok, Instagram, Facebook ou encore YouTube si on a moins de 15 ans. Mais aucune mesure dans la proposition de loi ne précise quelles méthodes seront choisies pour vérifier l'âge de l'utilisateur. Le texte laisse en fait le soin aux réseaux sociaux eux-mêmes de mettre en place un système pour le faire. Un flou dénoncé par plusieurs parlementaires qui s'inquiètent d'un contournement des plateformes. En Australie, qui a interdit les réseaux sociaux aux moins de 16 ans, une récente étude démontre que près de 9 adolescents sur 10 continuent d'utiliser leur compte.
2: Soizigbourg.
1: Pardon, 10 centimes en plus en 3 semaines.
2: Le prix de l'essence repart à la hausse et entame le budget des vacances. Après le gasoil, c'est au tour du samplon 95, le carburant préféré des Français, d'atteindre la barre symbolique des 2 euros. À ce tarif, on part moins loin. Comme vous le confiez, c'est vacancier Marie Maison pour ici Cotentin au camping municipal de Vauville à La Hague.
13: Sabine et Christophe profitent du soleil devant leur van. Ils arrivent du Morbihan.
14: C'est vrai qu'on devait partir au début dans les Alpes, suivre le Tour de France. Mais voilà, avec la hausse des prix du carburant, on a décidé de changer de fusil d'épaule et puis on va rester dans le coin.
13: Le camping jouxte une immense plage de galets aux eaux turquoises, un paysage cher à Manon.
15: J'habite Beaumont-Hague, donc à 10-15 minutes de Vauville, en voiture. Je suis maman solo avec mon petit garçon, donc les vacances cet été, c'est plus près de chez nous. C'est une plage qu'on adore ici. Et puis par rapport au budget, tout ça, c'est intéressant.
13: Comptez à peu près 14 euros la nuit en tente pour deux personnes avec une voiture. C'est moins de 10 euros la nuit en camping-car.
16: Non, c'est pas très cher la nuit. Et puis c'est super, on est à deux pas de la mer.
13: Réjeanne est une habituée.
16: Ça fait rêver, on s'endort avec le bruit de la mer au moins.
13: Un avis partagé par cette famille venue de Lisieux.
17: On devrait pas trop le dire, mais je crois que c'est un peu le plus beau coin du monde. Quoi.
13: Des vacances improvisées pour ces Normands.
18: Ah oui, notre petit déj ce matin. Ouais, ça n'avait pas grand-chose.
17: choses. Déjà, c'était royal. On avait une tranche de brioche et on a fait de l'imagination de Nutella. On avoue, on est parti à l'arrache.
13: Bref, un coin de paradis sans prise de tête et abordable. Le camping municipal de Vauville est ouvert jusqu'au 15 septembre.
2: Et sur la route du Tour de France, c'est parti pour la dernière semaine de course. 16e étape avec un contre-la-montre en individuel entre Évian et Thonon-les-Bains. Départ qui vient d'être donné et on attend Tadej Pogacar à 17h15.
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12: Tout l'été, nous nous évadons ensemble, que vous soyez au travail, à la maison, en vacances. L'idée, c'est de se changer les idées et de voyager au moins dans sa tête. Aujourd'hui, c'est ICI Pays de Savoie qui nous embarque dans une balade à Évian-les-Bains à l'occasion de l'épreuve du jour du Tour de France qui se déroule entre Évian-les-Bains et donc Thonon-les-Bains. Une balade qui nous fait remonter le temps à la fin du 19e siècle sur votre radio ICI.
30: Évian-les-Bains, c'est cette commune de Haute-Savoie au bord du lac Léman, connue pour son eau minérale et ses thermes. Mais moi, j'ai envie de vous faire découvrir Évian à la belle époque, avec ses établissements art nouveau construits à l'âge d'or du thermalisme. Et à la fin de cet épisode, vous découvrirez comment Évian a été l'un des premiers décors filmés du cinéma au début du XXe siècle. Je m'appelle Charlène Villemer, je suis animatrice à ICI Pays de Savoie. Et ce que j'aime à Évian, c'est son atmosphère paisible, hors du temps, cette sensation de ralentir le long des quais du lac Léman, avec la vue sur les montagnes avoisinantes, comme le Chablais, le Jura ou encore le Mont Blanc. Bienvenue dans Partir, Évian-les-Bains et son architecture thermale de la belle époque. Notre point de départ est à quelques pas du quai du lac Léman. Nous sommes plus précisément devant la gare aval pour emprunter le funiculaire d'Évian. C'est par ici qu'à la belle époque, les curistes arrivaient et montaient à bord pour rejoindre les hôtels et les thermes situés dans les hauteurs de la ville. D'ailleurs, la gare conserve encore aujourd'hui des aires de vacances avec sa devanture jaune pastel, très lumineuse et ses fenêtres arrondies, un peu comme une maison de poupée. Dans le hall, il y a des carreaux de faïence, similaires à ceux du métro parisien. Et oui, ce n'est pas pour rien que le funiculaire est aussi appelé le petit métro évianais. Pour venir jusqu'ici, vous pouvez venir en voiture. C'est à un peu plus de 2 heures de route de Lyon, mais à Évian, les places de stationnement sont rares et le centre-ville n'est pas très accessible en voiture. Ce n'est donc pas très pratique. Je vous conseille plutôt de venir en train. Alors oui, c'est à 5h20 de Paris, mais une fois sur place, vous pourrez facilement visiter la ville à pied. C'est même très agréable. Et si jamais ça monte un peu trop pour vous, il y a des transports en commun et bien évidemment le funiculaire. Nous sommes à présent installés à bord du funiculaire. Et ce qui me frappe, c'est l'atmosphère. Le style rétro, les boiseries blanches et vertes, les bancs en bois verni. Il a gardé son allure d'origine. On a presque l'impression de remonter le temps. les habits d'époque en moins. À bord, on est bercé par le roulement régulier des roues sur les rails. C'est très apaisant. Autour de nous défilent d'anciens établissements thermaux et des parcs arborés comme le Splendide ou le tout premier palace des Viandes trônées. Marcel Proust ou encore Gustave Eiffel y ont notamment séjourné. On entend les oiseaux chanter et on aperçoit du bleu entre les arbres. C'est le lac Léman. Après 15 minutes de trajet et après avoir desservi les 5 stations de la ligne, on arrive au terminus, situé dans un ancien chalet typique de Savoie. Pour emprunter le funiculaire, qui passe environ toutes les 20 minutes, il faut venir de fin avril à mi-septembre. Et oui, le calendrier de circulation n'a pas bougé depuis la belle époque. Et l'avantage, c'est que vous pouvez prendre place gratuitement, même avec vos animaux. Au fait, à l'extrémité du funiculaire, il y a une plateforme spécialement aménagée pour accueillir les poussettes, les vélos ou encore les bagages encombrants. Au passage, ça permet de voyager plus confortablement, sans gêner les autres passagers. Mais je vous ai promis de vous faire découvrir Evian et ses chefs-d'œuvre de la belle époque, et justement, le funiculaire nous dépose juste devant. On y va tout de suite. Nous sommes maintenant devant la buvette Cachat, perchée en hauteur à quelques pas du lac Léman. Quand on est face à cet établissement thermal Art Nouveau, ce qui nous frappe, c'est la singularité de ce lieu. Il est tout arrondi, avec des grandes baies vitrées, des vitraux colorés, et il est surplombé par une coupole. C'est ici que l'histoire thermale d'Evian a commencé, lorsqu'une eau aux propriétés diurétiques, capable de soigner les calculs rénaux, y est découverte à la fin du XVIIIe siècle par un marquis qui se promenait. Cette eau est devenue, au fil du temps, mondialement connue. Un premier établissement thermal a d'abord été construit au XIXe siècle, avant d'être remplacé par la buvette Cachat, en 1903, avec une architecture plus prestigieuse. Ici, les curistes venaient se détendre, bénéficier de soins et surtout boire l'eau. Derrière le bâtiment se trouve d'ailleurs la source Cachat. En fait, Cachat, c'était le nom du propriétaire du jardin, lorsque les bienfaits de la source ont été découverts. Depuis, une fontaine a été aménagée avec une mosaïque colorée et des motifs floraux. L'eau y coule toute l'année à une température de 11,6 degrés. Je vous conseille de venir avec des gourdes vides et de venir les remplir ici gratuitement. Pour les bébés, laissez-la reposer 24 heures avant de la boire pour qu'elle soit un peu plus tiède. Et oui, l'eau trop froide peut provoquer des troubles digestifs chez les plus petits. Nous sommes à présent dans le hall d'entrée de la buvette Cachat. Les voûtes et les grandes ouvertures vitrées donnent presque l'impression d'être dans une grande serre. La charpente de la coupole et les piliers sont en bois, ce qui donne un côté très chaleureux et enveloppant. Les vitraux aux motifs floraux filtrent la lumière du jour. Elle est douce et dorée. Romain Larcher est architecte du patrimoine. C'est lui qui a supervisé la récente rénovation de la buvette Cachat.
1: C'est un bâtiment qui effectivement est fait pour capter au maximum la lumière. La buvette Cachat, elle a été conçue pour un usage diurne, donc uniquement de jour. Le soir, on allait plutôt au théâtre ou au casino et la buvette Cachat était le lieu où on passait une partie de ses journées. On est dans un environnement où on est dans une atmosphère assez féerique, donc la lumière n'est pas trop violente et tous ces jeux de vitraux, toute la manière dont on travaille sur des vitraux texturés qui cassent un petit peu l'entrée de la lumière, qui lui donne une couleur, ça effectivement c'est un travail très très savant pour créer cette atmosphère vraiment unique.
30: La buvette est ouverte du mercredi au dimanche. L'entrée est gratuite et accessible aux personnes à mobilité réduite. Et si vous avez envie de replonger dans l'ambiance Belle Époque, chaque été, un festival est organisé avec une série de concerts et un bal costumé 1900. Pour plus d'informations, vous pouvez vous rapprocher de la Villa du Châtelet, située sur les quais.
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30: La buvette Cachat est pensée comme un temple de l'eau. À son centre se trouve une statue appelée Apothéose de la source Cachat. Elle symbolise la source sous la forme d'une nymphe. Avant, ce hall était un vrai lieu de mondanité. On venait pour se détendre, parler, mais il y avait aussi un salon de lecture et de correspondance. Et des musiciens jouaient deux fois par jour. Grâce aux travaux de rénovation, cet espace a retrouvé son allure de la belle époque.
1: On a refait, au sens strict du terme, uniquement une partie qu'on appelle le promenoir, donc qui est une sorte de grand préau qui avait disparu par un incendie dans les années 1950. On a eu le droit de le reconstruire uniquement parce que on connaissait intégralement la conception de ce bâtiment. On avait des plans, on avait des cartes postales anciennes, on avait aussi l'analyse de la construction existante qu'on a pu faire de notre côté. Et donc ça permettait de garantir qu'il n'y avait aucune marge d'interprétation dans ce qu'on faisait, qu'on n'était pas dans la fantaisie, qu'on n'était pas dans la création.
30: En repartant, ne manquez pas l'horloge clocher située à l'arrière de la buvette Cacha. Elle est recouverte de tuiles vernissées de couleur verte. À l'époque du thermalisme, cette horloge rythmait la vie des curistes pour leur rappeler leurs heures de soins. On redescend ensuite sur les quais pour nous rapprocher d'un autre établissement thermal, transformé depuis en lieu d'exposition, le Palais Lumière. Là aussi, l'héritage de la belle époque est encore présent. On y retrouve des vitraux semi-circulaires, aux motifs fleuris, une coupole et les vestiges des anciens bains. Juste à côté de cet établissement, un autre bâtiment attire mon attention. C'est la Villa Lumière. Aujourd'hui, c'est la mairie, mais à l'origine, c'était la résidence d'été de la famille Lumière. Celle d'Antoine et de ses fils, Auguste et Louis, les frères Lumière. Vous savez, les inventeurs du cinéma. Et oui, au début de cet épisode, je vous ai dit qu'Évian a été l'un des premiers décors filmés du cinéma. En fait, à la fin du 19e siècle, plusieurs films des deux cinématographes ont été tournés ici, sur les quais et au bord du lac Léman. D'ailleurs, ouvrez bien les yeux. Parmi les nombreux détails décoratifs, il y a parfois des clins d'œil discrets à cet héritage, des éléments artistiques presque cachés, comme ce petit chérubin tenant une caméra au-dessus de l'entrée principale de la mairie. Si vous avez encore un peu de temps devant vous, si votre week-end n'est pas terminé, j'ai une dernière idée pour vous. On va naviguer sur le lac Léman. On est maintenant à bord du bateau, la Savoie, sur le lac Léman. Ce n'est pas un bateau comme les autres, puisqu'il s'agit d'une barque XXL avec deux grandes voiles triangulaires couleur crème, appelées voiles latines. En fait, c'est une réplique de la barque qui naviguait à la belle époque. Devant nous, s'étend l'immense lac avec les montagnes suisses, on est à deux pas de Lausanne. Pour l'instant, l'eau est encore calme car nous sommes proches de la côte, mais une fois parti, le lac bouge comme la mer. La barque La Savoie est la plus grosse barque à voile latine navigante du monde. Oui, du monde. Avec ses 35 mètres de long, 8 de large, 50 personnes peuvent monter à bord. D'ailleurs, je ne sais pas si vous le savez, mais Léman, ça veut dire lac. C'est pour cette raison qu'ici, on dit simplement le Léman. À la tête de cette immense barque, on retrouve Alexandre Pierlot. Il est aussi le président de l'association Mémoire du Léman.
4: Ces barques, à l'époque, servaient à transporter des pierres du petit village de Méry, qui est juste après Évian, et ils allaient les livrer essentiellement à Genève. Sur un bateau comme celui-ci, qui est une reproduction de 1896, on chargeait à peu près entre 150 et 180 tonnes de cailloux. Ils étaient trois membres d'équipage et ils pouvaient mettre 6 heures pour faire Méry-Genève ou 6 jours, puisque tout dépendait du vent. En cas de mauvais temps, enfin en cas de manque de vent, avec le petit bateau qui est derrière nous, en fait, ils l'accrochaient à l'avant du bateau et ils avançaient à la rame.
30: Comptez 13 euros pour une heure de promenade et c'est gratuit pour les moins de 6 ans. Les navigations se font principalement entre avril et septembre. Pour moi, le meilleur moment pour naviguer, c'est le soir avant le coucher du soleil, un moment magique, hors du temps. Mais ça, vous le découvrirez quand vous viendrez.
5: Mais oui, merci Charlène Villemer d'ici Pays de Savoie pour cette petite astuce. Partir à Évian-les-Bains, c'est aussi en réécoute sur ici.fr et sur l'appli Ici. Il y a également plein d'autres destinations qui vous donneront, j'en suis sûre, envie de voir du pays. Et il y en a vraiment pour tous les goûts. Aléria en Corse, Pau dans les Pyrénées-Atlantiques, Gérardmer dans les Vosges, mais aussi Nantes en Loire-Atlantique et bien d'autres, comme par exemple Voiron en Isère. C'est d'ailleurs là que nous partirons demain. Il y a vraiment plein d'autres destinations, que ce soit pour des week-ends, pour des vacances ou juste pour voyager dans sa tête. C'est vraiment l'occasion d'écouter Partir. Dans quelques minutes, nous serons toujours en Haute-Savoie, Évian-les-Bains, mais cette fois-ci avec le Tour de France. Épreuve de contre-la-montre individuelle ce mardi, un peu plus de 25 km. Mais d'abord, musique avec U2, Where the Streets Have No Name, sur votre radio, ici.

0: Avnonem, YouTube dans la playlist de votre radio ici. Allez, il est maintenant temps de rejoindre les routes du Tour de France. 16e étape aujourd'hui qui se déroule entre Évian et Thonon-les-Bains. C'est une épreuve de contre-la-montre individuelle sur un peu plus de 26 km avec la côte de la Ringe au milieu du parcours quand même. Les premiers sont déjà partis et nous faisons donc un point sur la course avec ici, radio officielle du Tour de France 2026.
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3: Et bonjour à toutes, bonjour à tous. Effectivement, nous sommes au bord du lac Léman pour ce contre-la-montre individuel. 16e étape du Tour, le seul contre-la-montre individuel de ce Tour de France. 26 km divisés en quelque sorte en trois parties. D'abord ça monte, puis ça descend, puis une partie plane en ville pour rejoindre Thonon. Bruno Blanza, vous êtes sur le parcours sur la moto ici, derrière quelqu'un qu'on connaît bien, Baptiste Westhoffer.
4: Exactement, le sanglier de Fouesnant, c'est l'un des chouchous effectivement du public français parce qu'on l'a déjà vu quelque part, Thomas, déjà en contre-la-montre individuel sur ses 144 km d'échappée en début de tour, c'était pour l'arrivée à Pau, on s'en rappelle, et là il est dans l'effort solitaire de nouveau, mais avec son vélo de chronomètre, on le voit avec sa roue lenticulaire, donc sa roue pleine à l'arrière. Dans cette montée, on arrive en haut de la côte de la Ringe, là, longue de 10 km, un petit peu plus de 4%, avec énormément de monde, on l'a vu, parce que dès qu'ils sortent de la rampe de lancement, les coureurs, eh bien, ils sont de suite déjà en train de monter. C'est le premier gros effort, on l'a vu relancer ce maître en danseuse, lui qui est très encouragé, c'est le chouchou après Paul Sexas sur ce début de tour, et on le voit relancer avec énormément de monde et une carte postale fantastique aujourd'hui. On est autour du lac Léman et c'est juste génial. C'est encore une fois une vraie et belle fête populaire sur ce début de contre-la-montre.
3: Et les coureurs qui s'élancent toutes les minutes 30 jusqu'à Paul Sexas, vous en parlez, ce sera 17h09 et à ce moment-là, ce sera toutes les 2 minutes. 17h09 départ de Sexas, 17h11 de Del Toro, 17h13 d'Evenepoel et 17h15 du maillot jaune Pogacar. On suit tout ça évidemment tout l'après-midi sur votre radio ici.
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5: Ce soir à Beausemblant, dans le Nord Drôme, sous le chapiteau installé pour l'occasion, spectacle intitulé Drôle de cirque, mêlant jonglerie, acrobatie et magie. Les artistes nous invitent à venir rêver avec eux. Buvette et petite restauration sur place. L'entrée est libre et gratuite, c'est ce soir à partir de 19h. Découvrez les secrets et anecdotes historiques de la station thermale de Nérac-les-Bains, les bienfaits de l'eau thermale et un immanquable pour tous, la visite de la Mofette, cette résurgence de gaz carbonique naturel, un phénomène géologique rare. C'est gratuit tous les mercredis sur réservation dans les bureaux de l'Office de Tourisme Sources et Volcans. Enfin, à Bourg-Saint-Andéol, au cœur du vignoble du domaine Notre-Dame de Cousignac, transformé en parc de loisirs, visitez l'univers d'Émilie Zarbre. 40 jeux, chasse au trésor, adultes et enfants, rencontre avec le vigneron et les vins du domaine.

0: Prévoyez une bonne demi-journée pour profiter du domaine Notre-Dame de Cousignac à Bourg-Saint-Andéol.
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C'était Alain Bachung, Vertige de l'amour sur votre radio. Bel après-midi, c'est Fabien Emo. On passe l'après-midi ensemble. Programme du jour, info locale, musique, bonne humeur, tout ça rythmé par le Tour de France. Vous le savez, ici, c'est la radio officielle du Tour. Nous allons vivre en direct cette 16e étape, un contre-la-montre individuel, Évian-les-Bains. Tenons les bains. Et bien sûr, pour rythmer tout ça, de la musique, on démarre avec Oria. Oria, elle est née à Nice. Elle a démarré avec des reprises de chansons qu'elle partageait elle-même sur les réseaux sociaux. Et tout de suite, je vous propose d'écouter son premier titre, Soirée mondaine, une chanson entre élégance, nostalgie et envie d'échapper aux faux-semblants. Bel après-midi.

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1: Le 23 juillet, c'est à Châteauneuf-du-Rhône que vous pourrez entendre les plus grands succès de Freddie Mercury et Queen, avec le groupe Hommage Art of Queen, a Tribute Story. Et le chanteur est avec nous, Nicky Stone, bonjour.
2: Bonjour, bonjour.
1: C'est un hommage ou véritablement vous voulez faire connaître la musique de Queen à encore un plus grand nombre?
2: Disons que ce qui est fabuleux avec la musique de Queen, c'est qu'elle est vraiment transgénérationnelle. On se rend compte au travers des concerts qu'on a vraiment un accueil incroyable du public, qui soit très jeune. On a des gamins de 10 ans qui sont des fois debout sur les haut-parleurs à chanter avec nous, comme les grands-parents. Donc c'est vraiment, on va aller très large. Et donc oui, ça nous donne une grosse envie de partager ça, de partager ces moments-là avec les gens. Et on n'est pas vraiment dans la lignée des tributes sosies, on est vraiment dans une réinterprétation un petit peu du répertoire et dans quelque chose où on essaie d'être le plus généreux possible.
1: Alors vocalement, Freddie Mercury était un monstre absolu. Ça vous demande une discipline au quotidien, vocalement?
2: Oui, ça demande une véritable discipline, ça demande un véritable entretien, ça demande d'avoir du souffle, donc d'aller courir un petit peu et puis de se maintenir. C'est pas à la portée de tout le monde de chanter Freddie Mercury, effectivement.
1: Quel est le fil conducteur de ce spectacle? Est-ce que vous racontez des choses au public? Est-ce qu'il y a un liant entre le premier et le dernier morceau? Comment est-il construit?
2: La construction du concert, à la base, on s'est pas mal inspiré du live à Wembley, qui parle à tout le monde généralement. Mais en dehors de ça, oui, on a quand même un fil conducteur aussi, c'est de ramener plusieurs fois dans le spectacle certains titres comme Innuendo ou The Show Must Go On, qui n'ont jamais été interprétés par Queen sur scène et qui nous touchent, nous, particulièrement, parce qu'on a la chance de pouvoir les interpréter. Le live à Wembley, c'est quand même pas mal ce qui ramène tout le monde, puisque ça mélange un petit peu toutes les inspirations de Queen, les inspirations baroques, les inspirations de la musique classique, mais aussi un gros côté rock'n'roll où il est avec sa guitare, où il chante du Elvis Presley, ce genre de choses. Enfin, ouais, je trouve que c'est assez complet comme image.
1: Quel est le titre qui rassemble le plus, avec votre expérience, qui rassemble le plus le public?
2: Le titre qui rassemble le plus, et d'ailleurs selon une étude, c'est le titre le plus feel-good de l'univers, c'est Don't Stop Me Now. Qui est vraiment celui qui fédère et qui fait lever tout le monde, chanter tout le monde, danser, c'est incroyable.
1: Qu'est-ce que vous craignez le plus, le regard des fans absolus qui sont dans la salle?
2: On ne cherche pas à singer Queen, on est vraiment dans une réinterprétation de leur répertoire. Et la chance qu'on a aussi, c'est qu'on est une très grande équipe, on est une dizaine de musiciens en tout, puisqu'on a officiellement 2 chanteurs, 3 guitaristes, 3 batteurs, 2 pianistes. Enfin, on a vraiment une très très large équipe qui nous permet aussi de réinterpréter d'un tas de manières différentes. Donc on est vraiment sur quelque chose où on essaie d'ouvrir le répertoire et d'ouvrir les gens à le recevoir différemment. On a des tas d'interprétations différentes à chaque soirée et c'est ça, je crois, qui fait notre force.
1: Quel est le premier morceau que vous jouerez à Châteauneuf-du-Rhône?
2: Ce sera One Vision, comme sur le live à Wembley.

0: Excellent. Eh ben, on y sera. Merci beaucoup. Merci Nicky Stone. Et rendez-vous le soir du 23 juillet.
1: Avec plaisir. Merci beaucoup.
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0: C'était Lola Young sur votre radio ici. Dans quelques minutes, les infos de 14h, ça arrive. Mais avant, de la musique, Alain Chamfort avec Déchaîne-moi, un titre de 1987 adapté d'un classique de Barry White. Une rencontre entre la grande soul américaine et l'univers élégant de Chamfort à la française, avec des paroles signées Boris Bergman. C'est juste après ça.
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1: Merci pour votre fidélité à votre radio ici, il est 14h. 14h, c'est l'heure de retrouver toute l'info en France et dans le monde en 90 secondes avec Valentin Bertrand.
2: Le parquet anti-criminalité organisée saisi après de nouvelles menaces contre le maire d'Alès dans le Gard. Une possible voiture piégée attribuée à la DZ Mafia devant le domicile de l'élu, exfiltré la nuit dernière par les policiers du RAID. La compagne de l'élu avait déjà retrouvé il y a quelques jours 2 balles dans sa boîte aux lettres. Elle fait planer la menace de sa démission. La ministre de l'écologie, Monique Barbu, est reçue depuis midi à Matignon. Après l'adoption hier soir à l'Assemblée de la loi d'urgence agricole et son article autorisant le retour de 2 pesticides de la famille des néonicotinoïdes. Un ultime vote est prévu ce soir au Sénat. Son collègue à l'intérieur, Laurent Nunez, adresse lui un courrier au préfet. Il leur demande une mobilisation absolue contre les feux de forêt, alors qu'un tiers des départements du Grand Ouest et de l'arc méditerranéen est en risque élevé ou très élevé. Les réseaux sociaux interdits dès la rentrée scolaire aux moins de 15 ans. Le souhait d'Emmanuel Macron en passe de se réaliser avec 2 votes attendus aujourd'hui au Sénat et à l'Assemblée. Mais des points d'interrogation persistent, notamment sur les moyens utilisés pour contrôler l'âge des utilisateurs. Les bons chiffres du tourisme en France, les réservations sont en hausse cet été, entre 1 et 5% de plus selon les chiffres du ministre du Tourisme Serge Papin, avec des bons spectaculaires chez certains touristes étrangers, plus 16% chez les Sud-Coréens, 20% chez les Australiens et les Mexicains. Un contre-la-montre pour le maintien ou la conquête du podium, 16e étape du Tour de France, aujourd'hui en Haute-Savoie, 26 km entre Évian et Tournon-les-Bains.
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1: Et c'est 26 km entre Évian et Thonon. Les coureurs, les meilleurs en tout cas, vont mettre environ 34 minutes pour les parcourir. 34 minutes et 21 secondes. C'est pour l'instant le temps du meilleur coureur sur la ligne d'arrivée ici à Évian. C'est l'anglais Josh Starling, l'ancien champion d'Europe du contre-la-montre, un spécialiste donc contre-la-montre que les coureurs disputent donc en ce moment. Il part toutes les minutes 30 et puis ensuite ce sera toutes les 2 minutes pour les meilleurs au classement général. On suivra évidemment la lutte pour le podium entre Florian Lipovic, Paul Sexas, Isaac Del Toro ou encore Remco Evenepoel. C'est évidemment le maillot jaune, le leader du classement général, le Slovène Tadej Pogacar, qui partira en dernier. Lui s'élancera tout à l'heure à 17h15. Vous suivez ce contre-la-montre tout l'après-midi sur votre radio ici.
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4: Un coup d'œil sur votre météo en Drôme Ardèche avec cet après-midi du soleil pour tout le monde. Du Mistral aussi, particulièrement présent sur le sud de la vallée du Rhône, avec des rafales qui en fin de journée peuvent atteindre les 55 km/h. Et ces températures en retrait, particulièrement sur la moitié nord de nos départements et sur le relief, entre 22 et 25 degrés à 1000 mètres d'altitude, entre 26 et 34 partout ailleurs. Le beau temps se maintient jusqu'à vendredi avec des températures stables mais plus fraîches pendant la nuit.
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0: C'était Give Me The Night avec George Benson sur votre radio ici. Bienvenue, quel plaisir de vous retrouver. C'est Fabien et moi, on passe l'été ensemble les amis. L'été, pour certains, c'est synonyme de sport et de remise en forme. Et vous êtes de plus en plus nombreux à pratiquer la randonnée pendant vos vacances. Et d'ailleurs, tiens, j'ai peut-être un petit quelque chose là qui va vous intéresser. J'ai trouvé le top 3 des plus belles randonnées de France. Donc à la troisième place, le GR34, le Sentier des Douaniers en Bretagne. Environ 2000 km le long des côtes, des paysages vraiment magnifiques à découvrir. À la deuxième place, on retrouve le Tour du Mont Blanc dans les Alpes. Prévoyez voilà une dizaine de jours quand même pour parcourir les 170 km de ce parcours exceptionnel. Et la première place revient au GR20 en Corse, environ 180 km pour 12 à 16 jours de marche à travers des paysages incroyables. Voilà, des petites idées rando et pour vous donner de la force et du courage, restez branchés ici car on enchaîne maintenant 3 chansons françaises à la suite, c'est pour vous encourager. Allez, on écoute Francis Cabrel, Céline Dion et on démarre avec Alain Souchon, c'est maintenant.
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0: C'était Francis Cabrel, question d'équilibre. Eh bien, il en faut de l'équilibre à nos coureurs du Tour de France aujourd'hui. Il est 16h30 et on fait un point sur cette 16e étape.
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3: Après la journée de repos hier, c'est un contre-la-montre aujourd'hui pour les coureurs du Tour de France. Un contre-la-montre assez court, 26 km seulement entre Évian et Thonon. Pour l'instant, c'est le Britannique Josh Starling qui est en tête, mais les meilleurs au classement général sont encore loin d'être partis. Contre-la-montre divisé en trois parties. La première est en pente, la côte de Laringe. C'est là que vous vous trouvez, Bruno Blanza, sur la moto ici.
4: Oui, près de 10 km, un peu plus de 4% de moyenne, alors qu'il y a Irouz Nouri qui passe devant nous dans cette montée. Là, on est à 4 km du sommet. Pas mal de coureurs qui se mettent en danseuse, hein, parce que une fois qu'ils sortent de la rampe de départ, de suite, ça monte avant de prendre un peu de hauteur et d'apercevoir le lac Léman magnifique sur notre droite. On est en face de la maison de Roger, figurez-vous. Ils sont là après avoir sorti avec les amis la télé quasiment sur la chaussée. Énormément de monde dans cette montée qui, je vous le disais, est assez compliqué. On est à Champange exactement, et en haut, tout en haut, il y a énormément de supporters de Paul Sexas que l'on attend tout à l'heure, la pépite française.
3: Ouais, Paul Sexas qui va pourquoi pas essayer d'aller chercher la troisième place au classement général. Pour l'instant, il est quatrième, le jeune coureur français de 19 ans, et il faut qu'il reprenne s'il veut être sur le podium du classement général ce soir. Et bien 25 secondes au Mexicain Isaac Del Toro qui détient pour l'instant cette troisième place au classement général. Les deux premiers, eux, vont sûrement se livrer un très beau match entre Tadej Pogacar, le maillot jaune, et Remco Evenepoel qui s'est imposé au plateau de Solaison, qui est un grand spécialiste du contre-la-montre, et en plus c'est la fête nationale aujourd'hui dans son pays, la Belgique. On continue de suivre cette étape contre-la-montre tout l'après-midi sur votre radio ici.
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5: Ce soir à Beausemblant, dans le Nord Drôme, sous le chapiteau installé pour l'occasion, spectacle intitulé Drôle de cirque, mêlant jonglerie, acrobatie et magie. Les artistes nous invitent à venir rêver avec eux. Buvette et petite restauration sur place. L'entrée est libre et gratuite, c'est ce soir à partir de 19h. Découvrez les secrets et anecdotes historiques de la station thermale de Nérac-les-Bains, les bienfaits de l'eau thermale et un immanquable pour tous, la visite de la Mofette, cette résurgence de gaz carbonique naturel, un phénomène géologique rare. C'est gratuit tous les mercredis sur réservation dans les bureaux de l'Office de Tourisme Sources et Volcans. Enfin, à Bourg-Saint-Andéol, au cœur du vignoble du domaine Notre-Dame de Cousignac, transformé en parc de loisirs, visitez l'univers d'Émilie Zarbre. 40 jeux, chasse au trésor, adultes et enfants, rencontre avec le vigneron et les vins du domaine. Prévoyez une bonne demi-journée pour profiter du domaine Notre-Dame de Cousignac à Bourg-Saint-Andéol.
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0: Merci d'avoir choisi votre radio ici, c'est Fabien Hémot. Dans quelques minutes, les infos de 15h, mais avant, de la musique pour accompagner votre mardi. Joe Dassin, Bruno Mars et Patricia Cass avec le titre « Kanji Midi », une chanson qui raconte le rêve d'un jeune musicien de province prêt à tout pour vivre de sa passion. Bel après-midi, on l'écoute maintenant.
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1: Merci d'avoir choisi votre radio ici, il est 15h. C'est l'heure de retrouver toute l'info en France et dans le monde en 90 secondes, avec vous, Valentin Bertrand.
2: TikTok, Instagram ou Snapchat bientôt interdits aux ados français âgés de moins de 15 ans. Les sénateurs puis les députés examinent la proposition de loi pour une application envisagée à la rentrée. Un texte accompagné encore d'un grand flou sur les moyens pour contrôler l'âge des internautes. Une après-midi chargée au Parlement avec aussi l'ultime vote de la controversée loi d'urgence agricole. Après l'Assemblée, son adoption au Sénat fait peu de doutes, mais elle continue de crisper au gouvernement. La ministre de l'écologie Monique Barbu, opposée au retour des néonicotinoïdes, fait planer la menace de sa démission. Les incendies n'ont jamais été aussi virulents en France, ça se confirme avec les données du réseau de satellites européens EFIS. 42 000 hectares parcourus par les flammes, un triste record à cette période de l'année depuis le début des mesures, il y a 20 ans. Un projet d'action violente était bien en préparation contre le maire d'Alès. Confirmation cet après-midi du ministre de l'Intérieur Laurent Nunez après l'exfiltration en pleine nuit de l'élu du Gard menacé par les narcotrafiquants avec une possible voiture piégée devant son domicile. Le maire engagé contre le trafic et le narcotrafic se trouve désormais en lieu sûr. 9 mois après le spectaculaire casse au musée du Louvre, la galerie d'Apollon va rouvrir au public dès demain. Les visiteurs vont pouvoir de nouveau passer à travers cette immense salle typique du XVIIe siècle, mais toujours dépourvue de vitrines ou d'objets précieux. Les départs s'enchaînent depuis 2 heures maintenant sur le Tour de France. 16e étape sous forme de contre-la-montre en individuel en Haute-Savoie. 26 km de sprint entre Évian et Thonon-les-Bains.
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1: Et 56 coureurs ont déjà rallié l'arrivée de ce contre-la-montre, ont déjà parcouru ces 26 km entre Évian et Thonon. Bruno Blanza sur la moto ici, vous êtes derrière l'un des chouchous du public français.
3: Eh ouais, c'est le Breton Warren Barguil le Morbihanais qui envoie et qui a pris de sacrés risques dans la descente après la longue montée de quasiment 10 km. Il y a une descente qui est dans un premier temps avec beaucoup de lignes droites et ensuite qui est très technique, des virages qui s'enchaînent. À un moment donné, eh bien on s'est dit purée, il va finir dans le muret. Il est en train d'en terminer. Le retour vers Thonon-les-Bains pour cette fois-ci une dizaine de kilomètres tout plat.
1: Et pour l'instant, c'est le Britannique Josh Tarling qui est en tête, à signaler la belle performance d'un Finistérien, Thibaut Guernalec, qui est 5e provisoire. Les départs qui vont s'enchaîner jusqu'à 17h15 et celui du maillot jaune, Tadej Pogacar. Vous suivez ça tout l'après-midi sur votre radio ici.
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5: Un coup d'œil sur votre météo en Drôme-Ardèche avec cet après-midi du soleil pour tout le monde. Du Mistral aussi, particulièrement présent sur le sud de la vallée du Rhône avec des rafales qui en fin de journée peuvent atteindre les 55 km/h. Et ces températures en retrait, particulièrement sur la moitié nord de nos départements et sur le relief, entre 22 et 25 degrés à 1000 mètres d'altitude, entre 26 et 34 partout ailleurs. Le beau temps se maintient jusqu'à vendredi avec des températures stables mais plus fraîches pendant la nuit.
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0: C'était Kate Bush sur votre radio ici. Soyez tous les bienvenus. C'est Fabien Emo. Je suis avec vous toute l'après-midi. Voilà, je ne vous lâche pas. On passe les vacances ensemble. Et en cette période estivale, j'ai lu ce matin que 88% des Français prévoient de fréquenter des bars ou cafés pendant l'été. Et j'ai avec moi le top 3 des boissons les plus consommées dans les bars, cafés en France. Troisième place pour le vin. Avec modération, je compte sur vous. Deuxième position pour les boissons chaudes. Le café reste un incontournable. Près de la moitié des Français en boivent dans des bars. Et la boisson la plus consommée au café, c'est la bière. Oui, la bière, car on aime se faire mousser au comptoir, c'est bien connu. La bière avec modération, toujours. En revanche, ce qu'on peut faire sans modération, c'est d'écouter trois chansons françaises à la suite. Tout de suite, Daniel Lavoie, Stilto, et on démarre avec Michel Jonas, c'est juste après ça.
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0: C'était Daniel Lavoie sur votre radio. Ici, et tiens, ceux qui donnent de la voix, ce sont les Français sur le bord des routes pour encourager les coureurs du Tour de France. Il est 16h30. Voici un point complet sur l'étape du jour.
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3: Et peut-être une belle performance française sur ce contre-la-montre de 26 km entre Évian et Thonon. Belle performance de Bruno Armirail. Alors il n'est pas encore à l'arrivée, l'homme des Hautes-Pyrénées. Il lui reste une dizaine de kilomètres. Mais sur ce parcours, il y a ce qu'on appelle des points intermédiaires où on mesure le temps provisoire après avoir effectué une partie du parcours. Et bien Bruno Armirail, il était en tête au deuxième point intermédiaire. Il pourrait donc tout à l'heure prendre le meilleur temps, même si les Pogacar, Evenepoel et autres grands favoris, Paul Sexas aussi, de ce contre-la-montre, ne sont pas encore partis. Ce contre-la-montre, il est composé de trois parties en quelque sorte. D'abord une montée, du plat pour finir, et entre les deux, une descente qui peut être assez dangereuse. Écoutez ce qu'en disait un autre Français, le Finistérien Baptiste Westhofer, qui s'était lancé parmi les premiers coureurs aujourd'hui.
4: La descente, moi j'ai vraiment pas pris de risque, mais j'ai peur pour certains des leaders qui vont faire la montée à fond et qui seront peut-être un peu moins lucides pour la descente. La descente est vraiment piégeuse avec beaucoup de virages qui referment, mais c'est quand même assez étroit, ce qui laisse pas beaucoup d'ouverture en sortie de virage.
3: Prudence donc pour les favoris, prudence pour tous les coureurs évidemment de ce contre-la-montre. On va être ensemble jusqu'à environ 18h, moins 10. Allez, puisque Tadej Pogacar, le dernier coureur, s'élance à 17h15 et que ce contre-la-montre, eh bien, on met 34-35 minutes pour le parcourir dans sa totalité. Pour l'instant, le temps de référence a été établi par un Anglais, Joshua Tarling, ancien champion d'Europe du contre-la-montre, qui a bouclé ce contre-la-montre-là en 34 minutes et 21 secondes. Ce temps tiendra-t-il? Combien de temps? Eh bien, on le suit ça tout l'après-midi sur votre radio ici.

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1: Ce soir à Beausemblant, dans le Nord Drôme, sous le chapiteau installé pour l'occasion, spectacle intitulé Drôle de cirque, mêlant jonglerie, acrobatie et magie. Les artistes nous invitent à venir rêver avec eux. Buvette et petite restauration sur place. L'entrée est libre et gratuite, c'est ce soir à partir de 19h. Découvrez les secrets et anecdotes historiques de la station thermale de Nérac-les-Bains, les bienfaits de l'eau thermale et un immanquable pour tous, la visite de la Mofette, cette résurgence de gaz carbonique naturel, un phénomène géologique rare. C'est gratuit tous les mercredis sur réservation dans les bureaux de l'Office de Tourisme Sources et Volcans. Enfin, à Bourg-Saint-Andéol, au cœur du vignoble du domaine Notre-Dame de Cousignac, transformé en parc de loisirs, visitez l'univers d'Émilie Zarbre. 40 jeux, chasse au trésor, adultes et enfants, rencontre avec le vigneron et les vins du domaine. Prévoyez une bonne demi-journée pour profiter du domaine Notre-Dame de Cousignac à Bourg-Saint-Andéol.
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0: Merci d'avoir choisi votre radio ici, c'est Fabien Emo. On s'occupe de votre après-midi, donc laissez-vous guider. Dans un instant, on écoute Stevie Wonder, Vita. Mais avant, on retrouve Louise Attaque avec « Je t'emmène au vent ». En 1997, ce morceau lancé par un violon et la voix de Gaëtan Roussel devient un phénomène. Et petite anecdote, au départ, c'était juste un intermède joué sur scène. Et au final, c'est devenu l'un des plus grands succès du groupe. On l'écoute maintenant.
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1: Merci d'être à l'écoute de votre radio ici, il est 16h. C'est l'heure de retrouver toute l'info en France et dans le monde en 90 secondes avec Valentin Bertrand.
2: Le nouveau procès de Cédric Jubilard n'aura pas lieu en septembre, mais au premier semestre 2027. Décision de la Cour d'appel de Toulouse annoncée cet après-midi pour tenir compte des aveux de l'ouvrier plaquiste. Il a reconnu il y a 2 semaines le meurtre de son épouse Delphine Ossaguel. De Marine Le Pen au cadre socialiste, les messages de soutien adressés au maire d'Alès sont unanimes. L'élu du Gard, engagé contre le narcotrafic, a été exfiltré par le RAID la nuit dernière alors qu'une possible voiture piégée se trouvait devant son domicile. Cette menace s'ajoute aux 2 balles trouvé dans la boîte aux lettres de Christophe Rivinck la semaine dernière et attribué à la DZ Mafia. Une après-midi chargée au Parlement avec 6 votes décisifs, notamment le dernier examen au Sénat de la loi d'urgence agricole critiquée pour son retour, le retour de 2 pesticides de la famille des néonicotinoïdes. Sujet de clivage jusqu'au gouvernement, la ministre de l'écologie Monique Barbu fait planer la menace de sa démission. Autre texte qui devrait lui être adopté sans difficulté, l'interdiction des réseaux sociaux aux moins de 15 ans, il pourra bien s'appliquer dès le 1er septembre, assure le gouvernement, malgré les zones d'ombre persistantes sur le contrôle de l'âge. 2 animateurs d'un centre de loisirs placés en garde à vue à Biarritz après des soupçons de viol et d'agression sexuelle. 13 victimes potentielles âgées de 3 et 4 ans ont été identifiées par les enquêteurs. Et puis la chasse aux secondes se poursuit pour les coureurs du Tour de France. Les meilleurs du classement en général vont s'élancer dans les prochaines minutes sur ce contre-la-montre. 26 km en Haute-Savoie. Tadej Pogacar, le maillot jeune, partira à 17h15.
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3: Et 97 coureurs sont pour l'instant arrivés au bout de ce contre-la-montre de ces 26 km entre Évian et Thonon. Et c'est un Français qui a le meilleur temps, le coureur des Hautes-Pyrénées, Bruno Armirail. Écoutez-le.
4: Assez satisfait, j'avais un bon temps d'avance quand même dans la montée. Ouais, j'ai perdu après un peu, je me suis fait un petit peu peur dans la descente. Du coup, j'étais plus trop confiant dans les virages, mais bon, j'ai tout donné. On verra ce que ça donne à l'arrivée. Personnellement, j'espérais un top 10, un top 5, ça serait encore mieux pour refaire un peu comme l'année dernière. Faire 4e l'an dernier, c'était quand même exceptionnel.
3: Bruno Armirail qui avait terminé donc 4e d'un contre-la-montre du Tour, c'était l'an dernier, il le disait à Caen. Pour l'instant, il est donc en tête devant d'autres spécialistes, l'anglais Josh Starling et l'italien Filippo Ganna. Qui pourra le détrôner si jamais quelqu'un est amené à le faire? Eh bien, on suit tout au long de l'après-midi ce contre-la-montre sur votre radio ici.
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6: La météo de votre mardi après-midi avec le soleil qui règne en maître sur la Drôme Ardèche, le Mistral bien présent avec des rafales à 55 km/h. Pour la nuit qui vient, le ciel sera étoilé, toujours avec du vent du nord. Demain, mercredi, Météo France prévoit une journée bien ensoleillée avec tout au plus quelques nuages très discrets jusqu'en milieu d'après-midi. On conservera le Mistral assez fort, il va s'atténuer ensuite. Les températures maximales attendues en plaine pour demain, entre 30 et 33 degrés, 25 prévus dans le Vercors sur les hauts plateaux ardéchois aux alentours de 1000 mètres d'altitude.
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0: Encore un matin, Jean-Jacques Goldman sur votre radio locale ici, Drôme Ardèche. On vous a préparé Adriano Celentano ou encore Sergio Mendes qui arrive dans un instant. Mais on va faire une petite place à Jordan Soubéran, comme tous les après-midi, pour un coup de cœur associatif. Jordan, de quoi s'agit-il aujourd'hui?
1: Je vous propose de parler de l'association drômoise Vieillir au Village, qui a pour but de mettre en place des services d'aide à domicile adaptés aux personnes qui souhaitent vieillir chez elles. Au village. Depuis 2001, cette association basée à Puy-Saint-Martin intervient dans un périmètre d'une quinzaine de kilomètres alentour. Par ses actions et surtout grâce à ses réseaux d'habitants bénévoles, Vieillir au Village participe au maintien du lien relationnel entre les personnes âgées du village et les autres habitants habitantes. Puisque ce n'est un secret pour personne, l'attention que se porte entre elles les habitants et les habitantes est une richesse bénéfique pour toutes et tous, et particulièrement pour les plus âgés, afin qu'ils et elles continuent d'exister dans leur village et dans le regard des autres. Ainsi, partant du constat que ce lien invisible qui relie entre elles les individus a tendance à s'altérer, à perdre de sa solidité, malmenée par nos façons de vivre qui ont changé, y compris à la campagne, l'association Vieillir au Village organise des actions pour bien vieillir chez soi, dans un environnement solidaire où la chaleur humaine est primordiale, et ce depuis 2001. Avant toute chose, et comme je vous le disais, il faut noter que Vieillir au Village est domicilié à Puy-Saint-Martin et l'association intervient sur un territoire d'environ 15 km autour de cette commune. Être habitant ou habitant de cette zone est donc un critère fondamental pour pouvoir bénéficier de l'accompagnement de Vieillir au Village. L'autre critère est bien sûr d'avoir besoin d'aide, quelle que soit votre situation, c'est ouvert à toutes et à tous. Ensuite, c'est une équipe de professionnels et de bénévoles qui sont à votre service pour vous aider à bien vieillir chez vous, en organisant différentes sortes de prestations au domicile assurées par un ou une bénévole ou une salariée. Donc, au programme, la livraison de repas chauds à domicile, c'est toujours un moment privilégié d'échange, tout comme les visites à domicile et les temps d'échange et d'écoute qui sont également proposés. Ensuite, l'association offre la possibilité de réaliser de petits travaux. Une aide peut aussi être apportée pour des services tels que la prise de rendez-vous chez le coiffeur ou une aide informatique ou administrative. Ou encore sont proposées des visites de courtoisie qui permettent de faire une promenade ou une lecture, c'est selon. Enfin, l'accompagnement et le transport pour faire des courses, visiter des amis, se promener est possible aussi. L'association dispose à ce titre d'un véhicule spécialement équipé pour transporter des personnes à mobilité réduite. Sachez aussi qu'un lien téléphonique pour votre écoute est proposé et que des activités collectives ont lieu régulièrement. Évidemment, tout cela n'est pas gratuit et a un coût. L'association s'est construite sur des valeurs fortes que sont la dignité. Une personne âgée est une personne à part entière qui choisit pour elle-même, personne ne choisit à sa place. La discrétion, le ou la bénévole restera discrète sur ce qu'il ou elle entend ou voit au domicile des particuliers. La neutralité, l'association apporte son aide aux personnes âgées ou handicapées qui en font la demande sans tenir compte de leur situation et ou de leurs opinions. Et enfin, le réseau Oser, le ou la bénévole sait qu'il ou elle pourra être remplacé s'il ne peut pas intervenir. Cette alternative, c'est le réseau Oser. Oser dire non aujourd'hui pour ultérieurement pouvoir dire oui. Et enfin, pour finir, si vous vivez dans les environs depuis Saint-Martin et que vous avez du temps, je ne peux que vous inviter à devenir bénévole pour Vieillir au Village.
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0: Brésil 66 et Sergio Mendes, Mas que Nada sur Ici, Drôme Ardèche. On revient à la chanson francophone dans un instant avec Axel Red, Benjamin Biolay et Étienne Dao. Ils nous emmènent jusqu'à 16h30 avec un nouveau point sur la route du Tour de France en cet après-midi de contre-la-montre entre Évian-les-Bains et Thonon-les-Bains. On fera un point à 16h30 avec Thomas Coignac.
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0: Et ça va peut-être pas durer très longtemps. On y revient dans quelques secondes, mais on retrouve d'abord Bruno Blanza. Vous avez fait le parcours à plusieurs reprises, Bruno, sur la moto ici, avec une sacrée ambiance.
1: Ouais, exactement, c'est ça qui est phénoménal. Très honnêtement, il n'y a pas 10 mètres, je pense, sur les 26 kilomètres de circuit, lors desquels on ne trouve pas un spectateur, que ce soit des enfants, des grands-parents. Ça passe dans quelques villages et ça passe proche de certaines maisons. Tout à l'heure, on était à côté de celle de Roger, qui avait sorti même la télé devant son portail à 3 mètres de la chaussée pour voir les cyclistes. C'est aussi ça le Tour de France, et Roger nous disait qu'il appréciait énormément ça. Il était déjà là lors du dernier passage du Tour de France ici à Évian. Et puis que dire de cette vue magnifique sur le lac Léman, ce lac naturel en forme de croissant, là, sorte de frontière naturelle à cet endroit-là entre la Suisse et la France. 70 km de long, une quinzaine de large, c'est aussi le décor de ce chrono individuel du Tour de France qui va donner tout à l'heure une belle lutte entre Cador.
0: Ouais, et pour l'instant, je vous disais tout à l'heure qu'un Français était en tête, c'était Bruno Armirail, le coureur des Hautes-Pyrénées. Et bien, il vient d'être battu là il y a quelques secondes, c'est l'Italien Mattia Cattaneo qui a désormais le meilleur temps. Et puis dans moins d'une heure à présent, 17h15, il y aura le départ de Tadej Pogacar, 2 minutes avant celui de Remco Evenepoel, le deuxième au général, encore 2 minutes avant Isaac Del Toro et Paul Sexas qui partira lui à 17h09. Voilà, et bien les cadors que vous annonciez, Bruno Blanza, ils seront tout à l'heure sur le parcours. On continue de suivre cette étape tout l'après-midi sur votre radio ici.
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3: Ce soir à Beausemblant, dans le Nord Drôme, sous le chapiteau installé pour l'occasion, spectacle intitulé Drôle de cirque, mêlant jonglerie, acrobatie et magie. Les artistes nous invitent à venir rêver avec eux. Buvette et petite restauration sur place. L'entrée est libre et gratuite, c'est ce soir à partir de 19h. Découvrez les secrets et anecdotes historiques de la station thermale de Nérac-les-Bains, les bienfaits de l'eau thermale et un immanquable pour tous, la visite de la Mofette, cette résurgence de gaz carbonique naturel, un phénomène géologique rare. C'est gratuit tous les mercredis sur réservation dans les bureaux de l'Office de Tourisme Sources et Volcans. Enfin, à Bourg-Saint-Andéol, au cœur du vignoble du domaine Notre-Dame de Cousignac, transformé en parc de loisirs, visitez l'univers d'Émilie Zarbre. 40 jeux, chasse au trésor, adultes et enfants, rencontres avec le vigneron et les vins du domaine. Prévoyez une bonne demi-journée pour profiter du domaine Notre-Dame de Cousignac à Bourg-Saint-Andéol.
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0: Control, Teddy Swims sur ici, Dromard d'Achard. Justement, on ne va pas perdre le contrôle en cette journée mondiale de la malbouffe. Pour nous éviter de craquer pour un beignet, une gaufre ou un burger, Fred Ballard et ses rigolos vont tenter de nous sensibiliser à présent aux ingrédients nocifs de la malbouffe.
1: Ce qui va nous exterminer, c'est la sauce samouraï, c'est pas le réchauffement. La sauce samouraï, pour ceux qui ne connaissent pas, c'est contre-intuitif. Plus t'en manges, moins tu ressembles à un samouraï.
2: Oui, c'est vrai qu'avec la sauce samouraï, on vire plutôt sur le sumo assez rapidement. Hein. Donc ça fait partie des petits ingrédients cachés qu'il faut repérer si on ne veut pas avoir besoin d'un tractopelle pour passer à table. Mais d'après Naïm, il faut aussi éviter certains slogans publicitaires.
1: Et les pubs autorisées toujours de la malbouffe. McDonald's, venez comme vous êtes. Autrement dit, vous embêtez pas à faire d'efforts vestimentaires. Hein. Nous, on fera pas d'efforts culinaires. Quick, nous, c'est le goût. Hein? Ah bah t'as le Covid depuis 1970, hein, tonton. Hein.
2: Ah, c'est sûr que dans certaines enseignes, c'est pas tous les jours la fête aux papilles, hein. Mais bon, chaque génération a sa Madeleine de Proust. Et puis entre 5 fruits et légumes par jour et 3 paquets de chips, pour certains, le choix n'est pas du tout cornélien.
3: Je suis addict à la malbouffe. Moi, quand je vais faire mes courses, on dirait que je prépare l'anniversaire d'un adolescent de 14 ans. La caissière, elle est là, oh, des chocobons, des chipsters et du Fanta. Vous fêtez l'anniversaire de votre petit frère, c'est mon dîner, Corinne, d'accord? T'es pas obligé de juger les gens qui ont des addictions au sucre, en fait. Moi, si je fais le fameux test ADN, tout le monde connaît là pour connaître ses origines, je connais déjà le résultat. Ils vont me dire, félicitations, monsieur, nous avons le plaisir de vous annoncer que vous êtes un putain de M&M's.
2: Bah oui, à force, c'est sûr qu'on va muter génétiquement. Hein. Il y aura des purs M&M's comme Jérémy Nadeau et puis des M&M's croisés Tagada, des Tagada croisés Schtroumpf piquants. Mais bon, s'il y a aussi des purs carambars avec des blagues carambars, on n'est pas complètement foutus.
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Laurent Voulzy, le pouvoir des fleurs. Moi, j'ai le pouvoir de vous dire que sur ici, Drôme-Ardèche, Alex Warren et Johnny Hallyday vont nous emmener jusqu'aux infos locales de 17h. Et puis, restez avec nous, 17h10, notre rendez-vous avec les offices de tourisme en Drôme-Ardèche. Aline de l'office de tourisme du pays de Dieulfi-Bourdeaux nous donnera plein d'idées de sorties.

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1: Ici Drôme-Ardèche, la première radio sur l'actualité locale en Drôme-Ardèche. Il est 17h, Nathalie Dequeyser.
2: Vassieu-en-Vercors se souvient aujourd'hui, 21 juillet, 82 ans après le massacre de l'été 1944 sur la commune. 73 habitants tués par les soldats de l'armée allemande, dont des femmes et des enfants. Ce matin, la cérémonie commémorative a réuni un millier de personnes pour honorer la mémoire des disparus. Et Clément Arnal, parmi les participants, certains ont connu cette période tragique.
3: Oui, ils ne sont plus que quelques-uns. Parmi eux, Monique Chalissier, elle avait 6 mois quand les Allemands sont arrivés. Ses grands-parents ont été tués, ils l'avaient laissée dans un bois.
4: Moi, j'ai mes grands-parents, mes arrière-grands-parents qui ont été fusillés ce jour-là. Alors, pour moi, c'est un jour qui est sacré.
3: Monique a connu l'horreur, même si elle ne s'en souvient pas. 82 ans plus tard, la guerre est aux portes de l'Europe, aussi au Proche-Orient, au Moyen-Orient et ailleurs.
4: Et on a toujours dit plus jamais ça, mais malheureusement on voit ça partout, ça fait peur maintenant.
3: 600 anciens combattants ont fait le déplacement. Vassieu est l'une des 5 communes françaises nommées Compagnons de la Libération. Elle en assure la présidence cette année. Alors, Thierry Burkhard, délégué général de l'Ordre de la Libération et ex-chef d'état-major des armées, est là. Une cérémonie plus importante que jamais, alors que les témoignages directs s'éteignent peu à peu.
5: C'est inéluctable. Et donc il faut que la mémoire demeure et qu'on soit capable de faire fructifier ce qu'ils ont fait. Donc il y a un vrai devoir collectif à nous, à la jeunesse, et on a une responsabilité pour les générations futures.
3: En fin d'année dernière, Daniel Huillier, l'un des derniers résistants du Vercors, s'est éteint à 97 ans. Un hommage appuyé lui a été rendu ce mardi.
2: Le reportage de Clément Arnal a retrouvé sur ici.fr. Une reprise de feu a dit dans la forêt de Justin cet après-midi, à 500 mètres du camping La Pinène, qui avait dû être évacué le 9 juillet dernier et a retrouvé ses campeurs depuis ce week-end seulement. Les fumées visibles de loin ont alarmé un peu les habitants, mais cette reprise n'est pas inquiétante selon les pompiers. L'incendie du Diwa a parcouru 4400 hectares depuis le 3 juillet. Il est considéré comme fixé depuis jeudi dernier, mais pas encore éteint la preuve. Plus d'une soixantaine de pompiers drômois sont toujours sur le site. 2 sapeurs-pompiers sont morts cet après-midi près de l'aéroport de Bordeaux-Mérignac en Gironde. Ils luttaient contre un violent incendie dans un bâtiment près des parkings de cet aéroport. Une centaine de soldats du feu sont à pied d'œuvre. Une nouvelle agression au couteau au pôle bus de Valence dans le centre-ville la nuit dernière. Une bagarre entre 2 sans-papiers a dégénéré. L'un des 2 hommes a reçu un coup de couteau à l'arcade sourcilière, une plaie de 10 cm. Tous 2 ont été interpellés et placés en garde à vue. C'est la 2e agression au pôle bus en 5 jours. La précédente avait eu lieu jeudi dernier et fait un blessé grave. Un jeune homme d'une 20aine d'années, son agresseur, a été condamné hier à 2 ans de prison ferme. Et puis le compte de Marine Le Pen sur le réseau social X a été piraté aujourd'hui. Un message faisant la promotion d'une crypto-monnaie au nom de la candidate du Rassemblement National à la présidentielle a été retiré au bout de quelques minutes. Le Rassemblement National a surtravaillé activement au rétablissement du compte de Marine Le Pen. Du soleil, mais un peu de vent aussi.
1: Ah, effectivement, le Mistral est bien présent. On va le conserver pour cette nuit. Il soufflera avec des rafales à 55 km/h. Pour demain, mercredi, une belle journée ensoleillée. On aura quelques nuages, mais qui vont rester très discrets. Et le vent du nord sera toujours de la partie demain. On attend pour les maxis en pleine entre 30 et 33 degrés, comptez 25 vers 1000 mètres d'altitude dans le Vercors ou sur la montagne ardéchoise.
2: Est-ce qu'on roule bien ce soir?
1: On roule bien à l'heure qu'il est. A priori, je n'ai pas de soucis sur les autoroutes A7 ou A49. Sur le réseau secondaire, on nous signalait tout à l'heure un ralentissement du côté de Privas. Alors si vous êtes dans le secteur et qu'effectivement vous êtes toujours au ralenti ou bien arrêté, vous pouvez nous faire signe évidemment. Vous pouvez appeler Mélissa qui vous attend au 04 75 40 10 10.
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1: Et on commence cette nouvelle heure dans le groove.

0: to the Groove, Madonna et dans un instant Pierre Demar.
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0: Belle fin d'après-midi avec nous dans un instant, l'actualité des offices de tourisme en Drôme Ardèche. On sera avec Aline de l'office de tourisme du pays de Dieulfi-Bourdeaux. Dieu sait qu'il se passe plein de choses pendant l'été sur ce beau territoire. Et puis on ouvrira la valise de nos vacances d'été avec Perrine Clément dans quelques instants aussi, dans une dizaine de minutes. Aujourd'hui, on va s'intéresser aux boules de pétanque, très utiles forcément quand on part en vacances.

0: réponse à vous. Pierre Demar sur ici, Drôme Ardèche, Lionel Richie arrive dans un instant côté musique, mais on va faire un détour auparavant par le beau pays de Dieulfi. Bourdeau nous attend Aline. Bonjour Aline.
1: Bonjour Christophe, bonjour à toutes et à tous.
0: Merci d'être avec nous à l'office de tourisme du pays de Dieulfi-Bourdeau avec évidemment plein d'idées de sorties pour nous. Et pendant l'été, on peut en profiter pour faire des visites guidées, commenter justement de certains villages.
1: Oui, tout à fait. Donc tout au long de la semaine, donc l'office de tourisme propose donc des visites guidées sur les villages perchés.
0: D'accord.
1: Donc, Pont-de-Barré, et puis nous avons Châteauneuf-de-Mazin, Bourdeau, le Poët-Laval. Mmh. Et donc ce sont des visites plutôt classiques. Je pourrais peut-être vous donner les jours. Et
0: oui.
1: Puis il y a des visites plus thématiques concernant par exemple la résistance civile, le chemin des artistes réfugiés, le mémorial dédié à la résistance civile, et puis la balade de la céramique. Et voilà, donc
0: il y a des balades tous les jours, en fait, des visites proposées tous les jours, finalement.
1: Oui, par exemple, le lundi soir, vous avez la Vial de Bourdeau à 18h, qui est le centre ancien. Le mardi matin, une balade de la céramique avec une démonstration de tournage de poterie à 10h, donc devant l'office de tourisme, et le soir à 18h, bah d'ailleurs tout à l'heure, donc ce sera la visite guidée de la Vial de Dieulfi, le centre ancien.
0: D'accord.
1: Et le mercredi matin, donc c'est Pont-de-Barré à 10h, et le mercredi soir à 18h, Châteauneuf-de-Mazin.
0: Ben voilà.
1: Et le vendredi soir, comme je le disais, à 18h, le chemin des artistes réfugiés, le mémorial. Mais il ne faut pas oublier non plus le village perché, le plus beau village de France, le Poët-Laval. Donc c'est tous les mardis matins à 9h30. Et puis l'église de Comps, bien sûr, qui est ouverte tous les jours. Et vous pouvez profiter des explications de la personne qui est du lundi, qui est présente du lundi au vendredi.
0: Sur place. Donc, eh ben voilà, oui. Ça fait quand même pas mal de choses à visiter. Des endroits où on peut se mettre un petit peu au frais, voilà, faire la pause.
1: Oui, c'est adapté. Donc, quand il fait chaud, les visites sont adaptées et il y a pas de souci. Et puis, par contre, il faut réserver. C'est bien, surtout si je dois me déplacer. Donc, voilà, puisque c'est moi-même qui guide les visites.
0: D'accord, c'est Aline qui sera votre guide pour ces visites, donc guidées et commentées dans tous les villages du territoire de Dieulfi-Bourdeau. Et puis Aline, alors je ne sais pas si c'est vous qui animez les guinguettes et les concerts le soir, non, peut-être pas quand même. Hein.
1: Non, j'en profite.
0: Alors dites-nous tout, il y a des rendez-vous, alors notamment pour cette semaine.
1: Alors tout au long de l'été aussi, vous avez certains lieux et il y a vraiment le choix. Les mercredis, par exemple, de la Vieille Mule, brasserie au Poët-Laval. Ce soir, par exemple, il y aura un concert Beau Sexe, qui s'appelle, c'est le titre, duo guitare, batterie de rock francophone et rock. Et c'est à 19h. Puis il y aura d'autres dates, bien sûr. Et puis tout au long de la semaine, par exemple jeudi, au Corazon Café à Dieulfi, vous avez des animations, des apéros-concerts tous les jeudis. Et puis, il y a le choix, donc vous pouvez aussi vous rendre à Tessières, un petit village. Donc ça s'appelle les Jeudis de Tessières, dans
0: les
1: la cour de l'ancienne école.
0: Ok.
1: Voilà.
0: Le vendredi, je sais qu'il y a des choses qui se passent à la Fontaine Minérale à Pont-de-Barré.
1: Exactement, les apéros sonores. Donc avec bras zéro et autres possibilités, en tout cas de cocktails, alcool ou sans alcool, et DJ set à partir de 19h, et puis aussi faites un tour, ça c'est possible, à Bourdeau, puisque au Petit Roubion, il y a des concerts aussi qui sont organisés tous les vendredis à 19h30, et ce sera la surprise pour cette semaine.
0: Alors samedi, parlez-nous de la grande fiesta à la piscine de Dieulfi.
1: Ah oui, cette piscine emblématique qui date de 1950, elle est superbe, c'est à 20h. Donc c'est avec BST saxophone et DJ Charbit. Donc c'est à 20h.
0: Ok, la grande fiesta à partir de 20h.
1: Voilà, et puis il y a le dimanche aussi avec les guinguettes d'été. On retourne à la Fontaine Minérale à Pont-de-Barré. Et c'est pour toute la famille, avec des moments conviviaux entre amis ou en couple à partir de 16h par exemple. Et 18h30, vous avez un un spectacle de cirque tout public. Il y avait un cleaner, un bal.
0: Et en plus, c'est un lieu très très sympa, la Fontaine très Minérale,
1: oui,
0: à Pont-de-Barré. Bon, ben voilà, il se passe plein de choses sur votre territoire. L'office de tourisme du pays de Dieulfi-Bourdeau, Aline, le mieux, vous nous l'avez dit, c'est de réserver pour plein de choses. On peut aller sur votre site internet.
1: Oui, alors c'est www.dieulfi-tourisme.com.
0: Dieulfi-tourisme.com, si vous voulez tout savoir et avoir plein d'idées de sorties. Merci beaucoup, Aline.
1: Te dire, il y a la mine d'art aussi à Dieulfi qui se trouve dans une ancienne poterie et qui organise des concerts. Vraiment, la devise de Dieulfi, c'est où t'en passe au Loubain, le temps passe le bien.
0: Et voilà, exactement. On pousse les portes et il se passe quelque chose derrière. Merci à vous, Aline. À bientôt.
1: Vous êtes bienvenue.
0: Au revoir. À bientôt dans votre beau pays. On poursuit après l'actualité des offices de tourisme en musique avec Lionel Richie, tout en douceur. Hello.

0: Lionel Richie et Jean-Louis Aubert qui arrivent.
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0: On sort les boules de pétanque dans un instant de notre valise des vacances. Ce sera avec Périne Clément, comme tous les jours, notre rendez-vous dans ma valise.

0: Soleil. Jean-Louis Aubert sur ICI, Drôme Ardèche. Dans 5 minutes, on fait un point sur la route du Tour de France, bien sûr, avec le contre-la-montre aujourd'hui entre Évian et Thonon. Thomas Coignac avec nous pour le point à 17h30. Là, on ouvre la valise. Mais oui, c'est notre série estivale consacrée aux objets qui ont marqué nos étés. Et comme tous les après-midi, Perrine Clément ouvre donc la valise des vacances et en sort aujourd'hui des boules de pétanque.
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2: Mais pourquoi ma valise est si lourde ?
3: Ah oui, je t'ai pas dit, j'avais plus de place dans la mienne.
1: Des boules de pétanque.
3: Mais je peux récupérer le cochonnet si tu veux.
4: Allez, vas-y, tire. Vas-y, tire.
5: Un jeu d'été pour les uns, un sport à l'année pour les autres. La pétanque rassemble toutes les générations. De Marseille à Paris.
6: Oui, bien sûr. Les ombrages des allées du Bois de Boulogne favorisent ce sport qui connaît à Paris, vous le savez, une certaine vogue, c'est la pétanque.
5: Née en 1907 à La Ciotat, dans le sud de la France, 3 ans plus tard, elle accueille le tout premier concours officiel de pétanque.
7: Pas mal de gens qui s'adonnent à ce jeu sportif, au départ en amateur et qui passent après à la compétition.
5: Et au début des années 2000, la pétanque est décrétée sport de haut niveau par le ministre en charge des sports. Une passion, des origines et une fabrication française. Des entreprises spécialisées produisent des boules de pétanque pour le loisir et les compétitions.
7: Pour la compétition, c'est uniquement ou presque uniquement de l'acier.
5: Sans oublier le cochonnet en bois, confectionné lui aussi en France. Ah, et si vous comptiez vous rendre en Thaïlande cet été, ne prenez pas vos boules. Après la France, la Thaïlande est l'autre pays de la pétanque. Et vous ? Avez-vous des boules de pétanque ?
8: Alors moi, je suis jamais sans mon jeu de pétanque. C'est toujours pratique et quand on est avec les copains, on peut toujours se faire une petite partie.
9: Un week-end, j'ai été dans le jardin avec maman. Et en fait, mon chien, dès qu'on lançait une boule de pétanque, il courait après pour la chercher.
10: Jeu de pétanque offert par ma mère à mon cher étendre. On est très contents, là aussi, de pouvoir dire « Ah bah pop, pas de problème, on peut se taper une doublette, on a notre jeu de pétanque !»
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0: This Way, Thelma Houston sur votre radio locale. Ici, Dromar Deschamps, on fait un point sur vos conditions de circulation dans un instant. Mais place au Tour de France, à présent avec le contre-la-montre aujourd'hui entre Evian et Thonon. On retrouve Thomas Coignac.
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3: Et un homme est en train d'écraser ce contre-la-montre entre Evian et Thonon. Il est belge, il s'appelle...

0: ça tourne sans arrêt. La chaussée est parfaite, hein, elle a été refaite, il n'y a aucun problème là-dessus. Mais il trouve des angles assez impressionnants, le prodige français de 19 ans. Un coup à gauche, un coup à droite. Entre les deux virages, il n'y a même pas 20 mètres. Là, avant de retrouver des lignes beaucoup plus droites où il pourra faire parler sa puissance probablement. Et il y a pas mal de spectateurs également, d'amoureux de la grande boucle dans cette descente. Et ça, c'est également à noter.
1: Et tous les favoris sont donc sur le parcours. Il leur en reste environ la moitié à parcourir. Au deuxième pointage, donc en haut de la côte, Remco Evenepoel est en tête avec 14 secondes d'avance sur Tadej Pogacar. Et ensuite, tous les autres, que ce soit les Skelmos, Lipovic, Sexas ou Del Toro, sont repoussés à environ une minute. On vous donnera évidemment tous les résultats de ce contre-la-montre cette fin d'après-midi sur votre radio ici.
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3: On est à vos côtés, bien sûr, aussi sur la route, bien sûr, avec vous, si vous rencontrez des difficultés de circulation dans la région, sur les grands axes A7 et A49, à l'heure qu'il est, ça roule sans problème. Je regarde aussi le réseau routier, bien sûr, sur la Drôme et sur l'Ardèche. J'ai un petit peu de monde actuellement sur le contournement, donc sur la, autour de Montélimar. Donc du côté de Montélimar Sud, ça bouchonne un petit peu, rien de très grave. La traversée de Tain-l'Hermitage, Tournon, également un petit peu encombré. Mais bon, pas de gros soucis à vous signaler. 04 75 40 10 10, vous nous faites signe, on fait passer vos inforoutes.
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3: Le groupe Lady Lafay est en concert mercredi à Cléon-d'Andran. Nous serons dans un instant avec le chanteur du groupe Loki Lone Star, juste après avoir écouté Rose Laurence et Shakira qui arrive également en duo avec Burna Boy.

0: Dai Dai, souvenir de la Coupe du Monde, Shakira à 6h20 sur Isidro Mardèche.
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0: On va parler d'un concert qui a lieu mercredi, demain soir, à Cléon d'Andran, dans le cadre de Musique au Village. C'est le concert du groupe Lady La Fée. On est avec Loki Lonestar, qui est le chanteur du groupe. Bonjour Loki.
2: Salut Christophe.
0: Merci d'être avec nous pour passer un petit moment et nous présenter surtout Lady La Fée. Alors expliquez-nous un petit peu, moi j'ai regardé des images du concert, j'ai l'impression que c'est un peu un concept, un concert de Lady La Fée.
2: Tout à fait, c'est vraiment un concept, c'est une expérience sensorielle. Donc auditive, mais aussi il y a du plaisir pour les yeux, pour les sens, même les sens invisibles en fait.
0: D'accord. Et il est interdit pour le public de ne pas se lever et de ne pas danser.
2: Non, chacun est libre, mais c'est fortement conseillé, voire c'est une invitation un peu, une invocation un peu. Spectacle de Lady La Fée, c'est un peu une invocation à se lever et à lâcher prise.
0: Alors exactement, c'est du lâcher prise. Vous-même, sur scène, vous êtes costumé, enfin il se passe plein de choses.
2: Oui, tout à fait, on est costumé, maquillé. On voit la scène comme un énorme terrain de jeu, en fait. C'est pour ça qu'on dit qu'on fait de l'hybride rock cabaret, parce que c'est un peu comme si on allait au cirque, ou qu'on était au cinéma, ou même finalement avec des personnages de sa série préférée. Il y a quelque chose où on veut sublimer le réel.
0: Voilà, chacun a un peu son personnage et nous raconte l'histoire du groupe. Groupe volcanique, on peut le dire. En plus, vous êtes, c'est un groupe qui est né sur une île volcanique.
2: Exactement, l'île de la Réunion, avec le volcan encore en activité, le Piton de la Fournaise.
0: Exactement. Alors, mélange de culture, mélange de musique aussi, parce que, on peut le dire, vous mélangez notamment les classiques des années 80-90.
2: Oui, tout à fait, 80-90 principalement, mais aussi des chansons plus anciennes et des chansons aussi très très modernes qu'on revisite totalement, qu'on mélange, qu'on recombine. Ça peut paraître comme un espèce d'énorme blind test dans une chanson. Il peut y avoir 5 ou 10 références. C'est très, très coloré et très métissé et assez inattendu.
0: Voilà, vous bousculez les genres, évidemment. Pour vous, la scène, c'est quoi? C'est prendre du plaisir, c'est donner du plaisir aussi?
2: Tout à fait, en fait, c'est vraiment un partage. C'est vraiment une phrase qu'on aime dire à notre public quand on sort de scène et que les gens nous félicitent en nous disant merci. Bon, nous aussi, on leur dit merci parce que c'est un beau moment d'échange et de partage et que le spectacle, il se fait sur scène, mais il se fait aussi dans le public. Tout ce que nous on fait, c'est vraiment en symbiose. Donc, on est vraiment un organisme qui réagit en symbiose avec l'énergie du public. C'est très très interactif et c'est ce que nous on aime. Quand on monte sur scène, c'est qu'on a envie de partager un moment avec les gens.
0: Bon, ça va être très sympa. Vous avez plusieurs dates comme cela. Vous êtes un peu en tournée là pendant l'été.
2: Exactement, on a une tournée de plus de 25 dates pendant 5 semaines un peu partout en France. Donc là, on est au début de la tournée. On va encore conquérir plusieurs villes après demain.
0: Après Cléon d'Andran. Demain soir, donc, concert à Cléon d'Andran dans le cadre de Musique au Village. Le concert est à 19h, c'est ça?
2: Alors, 20h30, pardon. C'est bien marqué 20h30, ouais. Oui, c'est ça, 20h30.
0: Voilà, et les portes ouvrent à 19h, si vous voulez y aller, boire un coup avant, c'est tout à fait possible. Le concert à 20h30 de Lady La Fée. Eh ben, merci beaucoup, Loki Lonestar.
2: Eh bien, merci beaucoup, Christophe Bernard, et Radio Drôme Ardèche, et au plaisir de vous rencontrer au détour d'une chanson, qui sait.
0: On viendra vous voir, évidemment, demain soir à Cléon d'Andran. Bonne tournée, donc, à bientôt. Au revoir.
2: À bientôt, merci, au revoir.
0: Et à 6h moins le quart, on joue à présent sur ici, Drôme Ardèche. Le principe du jeu, c'est tout simplement que la réponse est forcément Drôme ou Ardèche. Et si vous avez la bonne réponse, dans un instant, on vous donne un petit coup de pouce pour prendre la route des vacances, pour vos escapades aussi dans la région. Ici, Drôme Ardèche vous offre votre carte carburant, 30 euros de carburant à mettre dans la voiture. Ça peut être sympa pour aller faire une petite virée. On joue ensemble dans quelques minutes. Vous nous appelez 04 75 40 30 10 10. Inscrivez-vous et on vous accueille après un petit voyage cargo. Axel Bauer.

0: Cargo, Axel Bauer. 6h10, on joue ensemble, bien sûr. Drôme ou Ardèche, le principe du jeu est tout simple. Une question, vous avez 5 secondes pour répondre. Drôme ou Ardèche, c'est forcément l'une des deux réponses. Et à la clé aujourd'hui, une carte carburant d'une valeur de 30 euros. C'est le petit coup de pouce ici de Drôme Ardèche pour cet été. C'est Louis qui nous rejoint à présent. Bonjour ou bonsoir Louis.
1: Bonsoir.
0: Donc, qu'est-ce qui se passe, dites donc, sur votre ligne? Il y a quelqu'un qui fait du tam-tam? Est-ce que vous m'entendez, Louis?
1: Il y a quelqu'un qui pianote, je ne sais pas du tout.
0: Ah ouais, il pianote fort, hein, dites donc. Ouais, alors Louis, où est-ce que vous êtes?
1: Eh ben, garé sur un parking.
0: C'est bien, déjà.
1: Vous m'entendez mieux comme ça, je ne sais pas.
0: Alors, écoutez, il y a toujours le pianoteur, comme on dit, mais bon, ça va aller, hein. Je pense qu'on va vous entendre correctement. Où est-ce que vous êtes garé sur un parking? Parce que vous rentrez du boulot, vous allez quelque part?
1: Eh ben, on rentre du shopping un petit peu, on a profité de l'après-midi.
0: Très bien, bon voilà, shopping c'est bien. Où est-ce que vous êtes allé, si c'est pas indiscret?
1: À Marc Avenue, à Romans.
0: Eh ben voilà, on a fait des bonnes affaires.
1: Oh ben, on a profité des soldes.
0: Mais voilà, oui, j'ai entendu dire que les soldes étaient prolongés d'une semaine, il me semble.
1: C'est ça, je crois, jusqu'au mardi prochain.
0: Ah ben voilà, donc vous en profitez, vous avez bien raison. Et en plus, on va peut-être vous offrir une carte carburant d'une valeur de 30 euros, ça serait pas mal ça. N'est-ce pas?
1: Ah bah, plutôt.
0: On prend, évidemment. Allez, on y va. Louis, une question, vous avez 5 secondes pour me répondre. Drôme ou Ardèche? C'est parti?
1: C'est parti.
0: Allez, je pense que ça va être facile. Où se trouve la grotte de la Draille Blanche? En Drôme ou en Ardèche? La grotte de la Draille Blanche.
1: En Ardèche.
0: Vous me dites ça de façon sûre, assurée?
1: Non, pas tant que ça.
0: Ouais, pas tant en fait. C'est à la chapelle en Vercors, c'est dans la Drôme, donc je vous confirme. Oh là là là là là là. Et en plus, dans la voiture, on n'est pas d'accord avec vous, c'est ça?
1: Ah bah, j'ai la grand-mère à côté aussi.
0: Ah oui, elle est bon. Bah écoutez, c'était la Drôme. Mais heureusement, ce jeu nous permet d'avoir une question de rattrapage. Hein, on est sympa. On y va, Louis. Question de rattrapage.
1: Allez.
0: Attention, cette fois-ci, vous n'avez plus le droit à l'erreur. Écoutez bien. Où habitent les Gluirassous? Où habitent les Gluirassous? En Drôme ou en Ardèche?
1: Eh ben, dans la Drôme.
0: Eh ben, dans la Drôme. Les Gluirassous sont les habitants de Gluiras, qui est un village de l'Ardèche. Oh là là, Louis! Ah bah, il est tombé à la renverse. Ah oui, tant pis. Bah là, vous avez. Je suis désolé, mais là, je ne peux plus rien pour vous. Je n'ai pas de troisième question. Ça sera pour la prochaine fois, Louis.
1: Bah oui, hein, tant pis.
0: Vous revenez quand vous voulez pour jouer avec nous. Bonne fin d'après-midi.
1: Merci beaucoup, bonne soirée.
0: Au revoir.
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4: Vous écoutez Rouliette Ruse avec Amour Fixe.

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1: Lucie, Pascal Obispo, très belle fin de journée.
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1: Ici Drôme-Ardèche, la première radio sur l'actualité locale en Drôme-Ardèche. 18h, Nathalie Dequeyser.
3: Une reprise de feu dans la forêt de Justin en tout début d'après-midi, là où l'incendie du Diwa a parcouru 4400 hectares en 13 jours, avant d'être fixé jeudi dernier. Fixé, mais toujours pas éteint. D'où cette reprise, Damien Triomphe. Elle n'est pas inquiétante, selon les pompiers, toujours sur place en surveillance.
4: Oui, il en restait encore plus d'une cinquantaine ces derniers jours sur place pour justement noyer les foyers, éteindre complètement cet incendie et maîtriser rapidement les éventuelles reprises, comme ce qu'il vient de se passer cet après-midi. Une reprise à 500 mètres du camping de la Pinède, celui qui avait dû être évacué sur le versant du massif de Justin, entre le chemin dit du Parisien et le pont Neuf, en face de la commune de Die, d'où des fumées bien visibles et l'alerte rapidement donnée. La mairie de Die demande d'ailleurs sur ses réseaux de ne pas appeler les secours. Tout va bien, ils sont sur place. 20 pompiers ont été déployés pour s'occuper de cette reprise, appuyés par un hélicoptère bombardier d'eau qui a effectué des largages. On le redit, cette reprise, si elle peut paraître impressionnante par la fumée dégagée, n'est pas inquiétante pour les pompiers.
3: Mais les risques d'incendie restent très élevés, particulièrement dans la vallée du Rhône, Damien.
4: Tout à fait. Tous les massifs drômois le long de la vallée du Rhône sont au niveau rouge aujourd'hui sur la carte des vigilances. Et aller dans les forêts du Chaud, de Barry, du Ventoux et du Toulourinc dans le sud du département limite Vaucluse est même fortement déconseillé. Le risque est bien présent à cause de températures qui restent hautes, plus de 30 degrés, une humidité inférieure à 30% et un vent qui va souffler jusqu'à 60 km/h dans la vallée du Rhône. C'est ce que précise la préfecture de l'Ardèche qui appelle à une vigilance absolue jusqu'à jeudi.
3: L'Ardèche où la sécheresse continue à gagner du terrain. La préfecture passe l'extrême ouest du département, le bassin Loire-Allier au niveau alerte et l'extrême sud, le bassin de la Cèze en alerte renforcée, ce qui interdit notamment le prélèvement d'eau dans les rivières et interdit également l'arrosage des potagers en journée. Deux sapeurs-pompiers sont morts cet après-midi près de l'aéroport de Bordeaux-Mérignac en Gironde. Ils luttaient contre un violent incendie dans un bâtiment près des parkings de l'aéroport. Une centaine de soldats du feu sont à pied d'œuvre. Le ministre de l'Intérieur Laurent Nunez doit se rendre sur place dans la soirée. Le 8 juillet, déjà, un jeune pompier volontaire de 22 ans est mort en Savoie en luttant contre le feu. Vassieux en Vercors se souvient aujourd'hui, 21 juillet, 82 ans, après le massacre de l'été 44 sur la commune. 73 habitants tués par les soldats de l'armée allemande, dont des femmes et des enfants. Ce matin, la cérémonie commémorative a réuni un millier de personnes pour honorer la mémoire des disparus. 600 anciens combattants venus toute la France et le général Burkhardt, délégué de l'Ordre de la Libération. Un ordre que préside cette année le village de Vassieux. Vous avez toutes les photos sur ICI.fr. Une nouvelle agression au couteau au pôle bus de Valence dans le centre-ville. La nuit dernière, une bagarre entre deux sans-papiers a dégénéré. L'un des deux hommes a reçu un coup de couteau à l'arcade sourcilière, une plaie de 10 cm. Tous deux ont été interpellés et placés en garde à vue. C'est la deuxième agression au pôle bus en 5 jours. La précédente a eu lieu jeudi dernier et fait un blessé grave. Un jeune homme d'une vingtaine d'années, son agresseur a été condamné hier à 2 ans de prison ferme. Eux, ils lançaient des hamburgers dans la cour de la maison d'arrêt de Valence. Deux jeunes de 17 et 18 ans ont été repérés par les surveillants de la prison dimanche dernier et interpellés dans la foulée par les policiers. Tous deux sont originaires du PH de Roussillon en Isère. Jusque-là, ils n'étaient pas connus des services de police. Le majeur fait l'objet d'une procédure alternative aux poursuites puisqu'il a reconnu les faits. Le mineur, lui, sera présenté à un juge des enfants en septembre. Et puis le Tour de France, c'est le Belge Remco Evenepoel qui remporte la 16e étape, le contre-la-montre entre Evian et Thonon-les-Bains. Paul Sexas fait le 4e temps. Tadej Pogacar est arrivé 2e, mais il garde le maillot jaune. Christophe, que du beau, hein ?
1: Oui, effectivement.
3: C'est l'été. Là,
1: oui, c'est l'été, il n'y a pas de souci. On aura un ciel bien clair pour cette nuit, toujours du Mistral, qui va continuer à souffler avec des rafales à 55 km/h. On garde le vent du nord pour demain sous le soleil. Toute la journée, quelques nuages très discrets, rien de grave. Toujours le Mistral, donc à 50-55 km/h. Et demain, on aura des maxi entre 30 et 33 degrés en pleine, 25 aux alentours de 1000 mètres. mètres. A priori, on va conserver le soleil jeudi et vendredi également.
3: Et sinon, ça roule ?
1: Alors, ça roule, effectivement. On a quelques points, on va dire, classiques à cette heure-ci, où ça bouchonne un petit peu. C'est le cas dans la traversée de Tain-l'Hermitage et Tournon. Mais pour le reste, ça roule relativement bien. Un petit peu de monde aussi sur la Nationale 7 dans la traversée de Livron. Si vous rencontrez une difficulté particulière, n'hésitez pas, faites-nous signe 04 75 40 10 10.
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1: Qu'est-ce qui pourrait sauver l'amour ? Voilà une bonne question. Daniel Balavoine pour débuter cette nouvelle heure sur votre radio locale.

0: de l'amour, Daniel Balavoine.
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0: Allez, on va parler sport dans cette demi-heure. On va d'abord parler course à pied en pleine nature, le trail des combos. C'est dimanche prochain à Divageux. Sébastien Salin, l'un des organisateurs, sera avec nous dans quelques minutes. Et puis 18h30, bien sûr, c'est le journal du Tour. Retour sur le contre-la-montre aujourd'hui, entre Évian et Thonon. On sera avec Gilles Damingui qui fera le point complet à 18h30 sur l'antenne d'ici Drôme Ardèche.

0: Original Sin, le groupe In Excess.
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0: Allez, dimanche, on va courir, mais oui, avec le Trail des Combos qui est organisé à Divageux par l'association L'Entre-Deux. Et on est avec Sébastien Salin, qui est l'un des organisateurs. Bonsoir Sébastien.
2: Bonsoir.
0: Merci d'être avec nous, le Trail des Combos. Alors d'abord, ça fait combien de temps que vous organisez ça ?
2: Alors, c'est la deuxième année et en fait, on avait déjà organisé un trail qui s'appelait le Chemin des Écoliers avant le Covid.
0: Voilà. D'accord.
2: Et okay. Donc, on relance l'activité.
0: Et voilà, c'est reparti parce que les trails, c'est très à la mode, évidemment, les courses nature. Du côté de Divageux, vous avez un beau terrain de jeu ?
2: Alors oui, alors c'est très vallonné, on a un 15 km qui fait 500 mètres de dénivelé et un 7 km avec 270.
0: Voilà, c'est pas trop méchant, dénivelé. On va dire que c'est accessible pour tout le monde.
2: Ça, oui, le 7 km accessible à tout le monde, le 15 km un peu plus difficile, on a un passage dans le village d'Autichamp. Où il y a pas mal d'escaliers, voilà, pour pimenter un peu la course.
0: Ouais, c'est bien de le savoir. Effectivement, les escaliers, enfin, en même temps, les trails, on n'est pas obligé de courir tout le temps. On peut aussi marcher, y aller doucement. On va à Autichamp. Qu'est-ce que vous nous promettez comme autre panorama ou beau paysage?
2: Alors en fait, la course se déroule sur trois communes, la commune de Divageux, la commune de La Répara au Ripple et la commune d'Autichamp. Donc en fait, on a une vue sur Roche-Colombes et après on plonge comme je vous disais sur le village d'Autichamp avec ses remparts et sur un village très atypique en fait.
0: Qui est-ce qui a fait les parcours l'association L'Entre-Deux, c'est une association qui regroupe pas mal d'adeptes, de spécialistes du trail.
2: Alors oui, dans quelques-uns. En fait, l'association des Entre-Deux, on organise tout au long de l'année en fait des activités culturelles et sportives pour dynamiser le territoire. Voilà.
0: Voilà, donc vous connaissez bien les sentiers autour de Divageux, notamment, pour vous en faire profiter. Alors, il est encore temps de s'inscrire pour ce trail.
2: Tout à fait, oui. Donc, vous pouvez ou vous inscrire sur place ou aller sur le site. Alors, je sais pas si on peut. C'est un site Le Sportif, en fait, pour s'inscrire.
0: Ok. Voilà. Sur Le Sportif, Trail des Combos, vous tapez Divageux.
2: Tout à fait.
0: Donc, on peut s'inscrire en ligne.
2: En ligne, tout à fait. Et si je peux rajouter, on a aussi une course enfant. Alors, accessible à toute catégorie, avec des parcours adaptés à tout âge, gratuits. Et pour que les enfants aussi participent à cette fête.
0: Ben voilà, c'est vraiment pour tout le monde. Alors, ce qu'il faut préciser, c'est que les trails, le départ est dimanche 8h30, c'est ça ?
2: Alors, départ, oui, 8h30 avec possibilité d'inscription à partir de 7h. Voilà.
0: Ok, on peut même venir sur place, donc s'inscrire et retirer son dossard. Et les courses enfants, ce sera après ?
2: Ah oui, à partir de 10h, il y a pour les inscriptions et un départ aux alentours de 11h maxi, voilà.
0: Voilà, pour que tout le monde s'amuse dimanche matin, les adeptes de la course à pied à Divageux. Eh ben, bon courage pour l'organisation, évidemment, de ce 7 et 15 km dimanche 26 juillet. Merci Sébastien Salin.
2: Eh ben, je vous remercie.
0: Et à très bientôt.
2: Merci, Drôme Ardèche.
0: Bravo l'association L'Entre-Deux qui organise tout cela. On poursuit en musique Don't Go Breaking My Heart, c'est Elton John et Kiki Dee dans 10 minutes, le journal du Tour de France.

Don't Go Breaking My Heart. Et Stéphane Escher, pour poursuivre, Stéphane Escher qui sera sur la scène du festival Sur le Champ jeudi soir à 22h30. Et nous y serons en direct demain entre 17h et 19h avec plein d'invités. Émission spéciale demain mercredi.

0: Stéphane Escher, pas d'amis comme toi. Dans 4 minutes, le journal du Tour, bien sûr, retour sur le contre-la-montre aujourd'hui du Tour de France entre Evian et Thonon. Dans un quart d'heure, on sera avec Johan Rock dans les coulisses télé. On va parler de l'intégrale de la série Dallas, ton univers impitoyable. Et puis, à 18h45, Daphné Michelat, incollable. Pourquoi un village s'appelle Prends-toi garde? Eh bien, on aura la réponse dans 20 minutes.
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0: Bonjour, pardon, merci. Ne vous excusez pas, Céline Dion sur ICI, Drôme Ardèche. Allez tout de suite, le journal du Tour de France. On va retrouver Gilda Mingui.
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2: La deuxième victoire consécutive pour Remco Evenepoel sur ce Tour 2026. En ce jour de fête nationale dans son pays, le Belge a écrasé le contre-la-montre individuel disputé entre Évian-les-Bains et Thonon-les-Bains. Paul Sexas, lui, est à l'heure au rendez-vous. Quatrième, bonsoir Thomas Coignac.
3: Bonsoir Gilda, bonsoir tout le monde.
2: Evenepoel, champion du monde du contre-la-montre et champion olympique de la spécialité, n'a laissé que des miettes à ses adversaires, Thomas.
3: Ouais, et y compris à Tadej Pogacar, d'ailleurs 28 secondes d'avance sur le maillot jaune. Si on cherche des éléments de comparaison, on peut remonter au tour de l'année dernière. Evenepoel était déjà devant Pogacar sur le contre-la-montre de Caen, mais il y avait 16 secondes entre les deux. Aujourd'hui, il y en a 28 alors que le contre-la-montre est plus court. Eh bien, ça donne une idée de la démonstration du champion du monde et du champion olympique du contre-la-montre aujourd'hui en Haute-Savoie.
2: Sur ce seul contre-la-montre individuel de ce tour, on attendait évidemment de savoir ce qu'allait faire Paul Sexas. Le jeune Lyonnais, on le sait, aime l'exercice. Il avait remporté le chrono du Tour du Pays Basque en avril.

0: une troisième semaine, c'est pas une grande surprise, qui est extrêmement difficile, notamment l'étape de samedi qui est juste monstrueuse. Donc on va malgré tout avancer avec prudence. Voilà, on va essayer de faire le maximum, d'aller le plus haut possible au niveau du classement général. Soyez rassurés là-dessus. On va pas se projeter sur un maillot blanc, sur un podium. Voilà, on va donner le maximum collectivement, individuellement. On sait qu'il y a trois batailles importantes à livrer jeudi, vendredi et samedi. On sait que les difficultés vont monter crescendo jusqu'à samedi. L'étape, honnêtement, samedi, elle est monstrueuse. Donc tout peut se passer. Voilà, et une fois de plus, on va avancer tous ensemble, parce qu'il y a vraiment une très belle bataille à livrer.
1: Un contre-la-montre marqué par la chute dans un virage à droite du cinquième du classement général allemand, Florian Lipowitz. Clavicule touchée, c'est l'abandon pour l'équipier du vainqueur du jour. Lui aussi, comme Paul Sexas, avait bien préparé son coup, hein, côté tricolore, c'est Bruno Armirail, l'équipier de Vingegaard, qui n'est plus sur le tour, a possédé le meilleur temps provisoire. Voici ce qu'il disait une fois les 26 km avalés.
2: Assez satisfait, j'avais un bon temps d'avance quand même dans la montée. Et... ouais, j'ai perdu après un peu, je me suis fait un petit peu peur dans la descente. Du coup, j'étais plus trop confiant dans les virages, mais bon, j'ai tout donné. C'est un gros coup dur pour l'équipe, voilà, perdre Jonas, malheureusement. Donc, du coup, bah, on se remotive, on va essayer d'aller chercher des victoires d'étape.
1: Et Bruno Armirail finalement a pris la 8e place de ce contre-la-montre à 1 minute 55 du Belge Evenepoel. Thomas Coignac, les autres Français sont un peu plus loin, mais avec un joli tir groupé.
3: Ouais, entre la 18e et la 21e place, hein, 18e Thibaut Guernalec, 19e Ewen Kostiou, les deux finistériens, 20e Lenny Martinez, le Nivernais, et 21e Aurélien Paré-Pinte, lui évoluait sur ses terres de la Haute-Savoie aujourd'hui.
1: Et au classement général, Tadej Pogacar reste leader et en jaune, avec désormais 4 minutes 32 d'avance sur Remco Evenepoel. Paul Sexas est toujours 4e et n'est plus qu'à 20 secondes du podium. Avec l'abandon de Lipowitz, Lenny Martinez passe à la 7e place et Jordan Jégat à la 9e, ce qui nous fait quand même 3 Français dans le top 10. On reste dans les Alpes demain avec une étape en ligne de 174 km entre Chambéry en Savoie et Voiron en Isère. Le peloton va traverser 2 parcs naturels régionaux, le parc du Massif des Bauges et celui de la Chartreuse. Le directeur du Tour de France, Christian Prudhomme.
4: 2 parcs régionaux splendides, la Chartreuse, les Bauges, avec une boucle au nord de Chambéry avant d'aller ensuite vers Voiron pour une étape dans des sites de montagne qu'on a voulu la moins rude possible pour laisser une chance aux sprinteurs qui sont encore là ou aux baroudeurs. Un début d'étape, une première partie d'étape qui sera vraiment faite pour les baroudeurs et ensuite il faudra résister aux équipes de sprinteurs qui tenteront de revenir sur la tête de course.
1: Une belle étape pour les baroudeurs ou une dernière occasion pour les sprinteurs. On suivra ça demain. Cette 16e étape, elle sera à vivre sur votre radio ici à partir de 13h30. À noter qu'hier, au cours de la soirée de la 2e journée de repos, il y a eu de nombreux contrôles antidopage sur le Tour, notamment les équipes de Pogacar, du Belge Evenepoel, la Visma également, et puis la formation française Groupama FDJ United, dont avec des contrôles inopiné. Merci Thomas Coignac, vous étiez en direct de Thonon-les-Bains. Merci également à Lucien Lefebvre pour les liaisons techniques. Bonne soirée à tous et à demain.
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6: Et après la route du Tour, la route en Drôme Ardèche, on est à vos côtés bien sûr tous les jours. Vous pouvez nous appeler hein, si vous rencontrez une difficulté à tout moment dans la journée, 04 75 40 10 10. Là, à l'heure qu'il est, ça roule sans souci sur l'A7, sur la 49, sur le réseau secondaire. J'ai beau scruter mes cartes, je ne vois pas de points noirs ou vraiment de gros ralentissements à vous signaler. On a un petit peu de monde encore sur la traversée de Tintournon, mais c'est à peu près tout, donc on vous souhaite bonne route.
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6: Dans un instant, les coulisses télé avec Johan Rock, juste après Florent Pagny, chanter.

0: présenté Florent Pagny à 7h20 sur votre radio locale. Ici Drôme Ardèche, Yuan Rock nous a rejoint pour le rendez-vous classique à 7h6 dans les coulisses de la télé. Et là, Yuan, vous nous emmenez dans un ranch mythique du Texas.
1: Au début des années 80, il n'y avait que trois chaînes à la télé. Dallas, c'était le feuilleton préféré de ma grand-mère, celui qui, chaque samedi à 20h30, faisait résonner dans son salon les premières notes d'un générique qui, encore aujourd'hui, lorsque je l'entends, me colle des frissons dans le dos.
2: Ton univers impitoyable.
1: Dallas, c'est l'histoire de la famille Ewing, une richissime dynastie qui règne sur le pétrole, au centre de laquelle on trouve l'odieux JR, mania sans scrupules. Pour lui, tous les moyens sont bons pour parvenir à ses fins. Trahison, haine, manipulation, intimidation, humiliation. Bienvenue au pays des bisounours.
3: Eh bien, je suis venu vous demander un emprunt à 3 mois.
4: Tout ce que vous voudrez, JR. Combien est-ce que vous demandez ?
3: Oh, ce sont vos chevaux, là. Oui, voilà, j'ai rapidement besoin d'environ 200 millions de dollars.
4: Oui, alors nous aurons du mal à trouver 200 millions.
3: Oh, j'ai toutes les garanties qu'il faut.
4: Mais dans ce cas, nous pourrons rassembler une partie de l'argent.
3: Bravo ! Vous n'avez qu'à vous adresser à d'autres banques pour réunir le reste de l'argent.
4: Et bien entendu.
3: Bien, on s'arrange toujours.
1: Dallas fut la série la plus populaire des années 80. Lorsqu'à la fin de la troisième saison, JR est abattu, laissant penser qu'il est mort, 83 millions de téléspectateurs américains vont pleurer le héros qu'ils adoraient détester. Du jamais vu. À l'époque, le ranch qui servait de décor à la série était quotidiennement assailli de fans venus du monde entier, espérant voir, qui sait, peut-être JR pointer le bout de son nez.
5: J'ai peut-être mal compris JR, mais puisque la CIA est au courant, le plus simple serait sans doute de l'appeler.
6: Ils se lavent les mains de cette affaire, ils m'ont même fait des reproches.
5: Ils n'ont peut-être pas eu tort.
6: De quoi voulez-vous parler ?
5: Je ne doute pas qu'il y ait un problème, mais n'essayez pas de nous faire croire que vous êtes innocent dans cette sale histoire. Vous ne devez pas nous prendre pour des imbéciles à ce point-là.
6: Oh non, mais écoutez-moi ça. On croirait que c'est son problème.
7: Je commence à croire que c'est notre problème à tous, grâce à toi, JR.
1: Finalement, au début des années 90, les producteurs débrancheront définitivement la série. Et à revoir ce feuilleton 45 ans après, on se dit qu'il a pris un coup de vieux, JR, un peu à l'image des années 80 et certains de ses préceptes. La flambe, la décadence et l'arrogance. Dallas, toute une époque. L'intégrale de la série à découvrir ou à revoir cet été sur la plateforme Prime Video.
0: Merci Yuan Rock et on se dit à demain dans les coulisses télé. Dans un instant, c'est Daphné Michelat qui sera avec nous, avec tout, comme tous les jours, une question. Pourquoi un village s'appelle Prends-toi garde ? Bonne question, Daphné a forcément la réponse. On l'accueille après Dalida, Mourir sur scène.

0: Rire sur scène, Dalida dans un instant, Bruno Mars.
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0: Et tous les jours à 7h moins le quart, Daphné Michelin, notre historienne du patrimoine, pour répondre à vos questions.
2: Mais alors pourquoi ce village s'appelle-t-il Printoyarde? Franchement, il y a des noms de villages poétiques et d'autres un petit peu plus étranges. Hein. Et pourtant, c'est bien réel. Ce hameau existe bel et bien dans la commune de Laurac en Vivarais, en Ardèche.
1: Mais pourquoi, Daphné?
2: Imaginez un panneau à l'entrée du village. Bienvenue à Printoyarde. De quoi faire lever un sourcil à plus d'un automobiliste. À l'origine, pourtant, le lieu-dit s'appelait la Croix du Perrier. Rien à voir. Mais il traînait dans le coin une petite réputation pas très rassurante. Au 19e siècle, les routes d'Ardèche étaient empruntées par les diligences et les voyageurs. Et dans cette vallée encaissée, devinez quoi? Eh bien, des bandits de grands chemins rodés. L'endroit est vite devenu un véritable spot de brigandage. Alors, par prudence, ou peut-être par ironie du sort, on s'est mis à l'appeler « Prends-toi garde ». Une manière très claire de prévenir le voyageur. Ici, attention, ça peut chauffer. Et le nom est resté. Je dirais même plus, il s'est installé dans l'histoire locale. Aujourd'hui, à Laurac en Vivarais, c'est un charmant petit village ardéchois avec ses ruelles pittoresques, son église romane, ses maisons anciennes en pierre et son hameau au nom qui surprend toujours. Les bandits ont disparu, remplacés par les touristes curieux, mais la mise en garde subsiste. Ce n'est plus contre les coupe-jarrets qu'il faut se méfier, mais contre les radars. Attention à vous, la traversée du village est limitée à 50 km/h. En Ardèche, même les villages vous préviennent, prends-toi garde, comme quoi le danger change, mais l'avertissement reste le même.
0: Nous voici avertis. Merci Daphné Michelin. Mais pourquoi Daphné? C'est à retrouver également sur le site et sur l'appli ici Drôme Ardèche. On my soul. Voici Bruno Mars.

0: Les Bananarama, juste avant les infos de 19h, on écoutera Queen avec Bohemian Rhapsody. Ensuite, ce sera les années 80, évidemment, comme tous les jours, à l'honneur entre 19h et 20h avec Laurent Petit-Guillaume. Et puis tout à l'heure à 20h, notez l'essentiel de Décibel, le best-of avec Émilie Mazoyer et ses invités. Elena sera là et également Mariam Doumbia du duo Amadou et Mariam, accompagnée de Sam Bagayoko. Voilà pour les invités d'Émilie Mazoyer tout à l'heure, 20h.
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0: Rhapsody, Queen. Excellent début de soirée à l'écoute de votre radio locale. 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
0: Ici, Dromardèche, la première radio sur l'actualité locale. Il est tout juste 19h, Valentin Bertrand.
2: Un feu très violent et meurtrier s'est déclaré aujourd'hui près de Bordeaux, à côté de l'aéroport de Mérignac. Deux sapeurs-pompiers professionnels sont décédés en combattant les flammes. La préfète de Gironde et le patron des pompiers du département viennent de prendre la parole. Jules Brélaz, vous êtes sur place pour Ici Gironde. Les conditions météo ont rendu cette intervention particulièrement périlleuse.
3: Le contrôleur général des sapeurs-pompiers de la Gironde parle d'un très violent feu de forêt qui s'est déclaré à proximité directe de l'aéroport de Bordeaux-Mérignac. L'alerte est donnée à 14h08. L'incendie se propage alors dans une forêt de pins très dense à travers des arbres de plus de 15 mètres de hauteur. Attisé par des vents tournants, le feu saute à plusieurs reprises dans un secteur très sensible où se trouvent des usines et des lotissements résidentiels. La situation est qualifiée de très défavorable lorsque l'un des camions d'intervention se retrouve piégé par les flammes. À l'intérieur, deux sapeurs-pompiers professionnels qui perdent la vie. Ils venaient de la caserne de Saint-Médard-en-Jalles. La préfète de la Gironde, Sophie Broca, parle d'une tragédie et d'un drame épouvantable. Une enquête judiciaire est ouverte, indique le procureur de Bordeaux, pour déterminer s'il s'agit d'un incendie d'origine accidentelle ou bien criminelle.
2: Et ce soir, l'incendie est maîtrisé. Emmanuel Macron adresse les condoléances de la nation aux proches des deux pompiers qui paient cette année un lourd tribut sur le front des incendies. Éric Brocardi est le porte-parole de la Fédération nationale des sapeurs-pompiers.
4: Le corps des sapeurs-pompiers du Gironde est touché. Le corps des sapeurs-pompiers de France est pleinement aujourd'hui touché également. La facture est trop lourde. Troisième sapeur-pompier, donc trois au total depuis le début de la saison feu de forêt que l'on perd. Donc aujourd'hui, encore une fois, la vigilance est de mise parce que comme vous le voyez derrière, il y a des vies. Il y a des sapeurs-pompiers qui sont au combat. Et derrière chaque uniforme, il y a des hommes et des femmes. Donc on appelle à la vigilance, encore à la prudence, de pas... Effectivement, braver des interdits, excusez-moi de la voix, mais c'est un peu des mois, encore une fois, des sapeurs-pompiers qui sont au combat et qui perdent la vie.
2: Et autre foyer très actif dans le Var, à Pontevès, au nord de Toulon. Un incendie a parcouru 500 hectares, 150 habitants évacués et d'importants moyens mobilisés sur place depuis le début d'après-midi. Le nouveau parquet anti-criminalité organisée, créé spécialement pour lutter contre le narcotrafic, s'est saisi aujourd'hui après les menaces en série essuyées par le maire Les Républicains d'Alès, Christophe Rivinck, exfiltré de chez lui la nuit dernière par le RAID à cause d'une possible voiture piégée près de son domicile dans cette ville du Gard. Malgré la peur, les habitants expriment un soutien unanime.
5: C'est grave, ça me prendra l'État, c'est rentrer dans une spirale très dangereuse. Pour la ville, ouais, et où ça va aller aussi.
6: Non mais là, c'est inacceptable.
7: Bien sûr, mais c'est inadmissible ce qui s'est passé. Mais en plus, le pire, c'est que les menaces qu'ils reçoivent, ça vient pas de personnes qui habitent à l'Est. C'est des bandes organisées qui viennent d'autre part d'Alès, qui se disputent des morceaux de territoire, en fait. Du coup, ben, ça génère tellement d'argent qu'ils sont prêts à tout, en fait, pour s'assurer leur territoire, c'est tout.
8: Juste, j'ai peur, ben, pour lui, pour nous.
9: Protéger le maire.
10: Et ouais. Moi, je dis, on ne doit pas s'en prendre à aucun élu, que ce soit à droite ou gauche.
6: On va voir ce que la justice va faire et surtout l'enquête, on va voir ce que ça va donner. Quoi.
2: Réaction recueillie par Ici Gard-Lozère. Plusieurs mois d'enquête supplémentaire avant le nouveau procès de Cédric Jubilard prévu en septembre. Il aura finalement lieu au premier semestre 2027, avec désormais les aveux du meurtre de sa compagne Delphine Ossagel. En première instance, l'ouvrier plaquiste a été condamné à 30 ans de prison. La France pourrait devenir ce soir le premier pays d'Europe à interdire les réseaux sociaux aux moins de 15 ans. La proposition de loi soutenue par l'exécutif a déjà été adoptée cet après-midi par les sénateurs. Elle doit maintenant passer à l'Assemblée, un texte salué par le psychologue Samuel Comblet, également directeur adjoint de l'association e-Enfance.
11: On a besoin d'avoir un texte qui réglemente et qui cadre un petit peu cette utilisation par les jeunes. C'est un changement aussi de paradigme parce que pendant des années, cet accès aux réseaux sociaux a été laissé aux enfants, aux adolescents et aux parents. Là, aujourd'hui, ça change un petit peu la donne. Ce texte oblige les plateformes à se responsabiliser et à prendre aussi part à cette protection de l'enfance, notamment en demandant à ces plateformes de mieux contrôler l'âge d'accès des jeunes et en mettant en place surtout des systèmes qui vont permettre de confirmer que l'âge déclaré ou l'âge en tout cas repéré de ces jeunes est l'âge réel et non pas un âge fictif comme c'est souvent malheureusement le cas.
2: Et si la proposition est bien adoptée, son application se fera en deux temps, le 1er septembre pour les nouveaux utilisateurs, le 1er janvier 2027 pour les comptes déjà créés. Au contre-la-montre, le Belge Remco Evenepoel s'impose sur la 16e étape du Tour de France et assure un peu plus sa deuxième place au classement général avec 28 secondes grappillées sur le maillot jaune Tadej Pogacar. Belle performance aussi du français Paul Sexas sur les terres de ses grands-parents. Il termine 4e de l'étape et reste à 20 secondes du podium général.
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0: La soirée s'annonce agréable en Drôme Ardèche sous un ciel bien étoilé. Le Mistral continue de souffler cette nuit avec des rafales à 55 km/h. Demain mercredi, Météo France prévoit une belle journée sous le soleil avec quelques nuages mais très discrets jusqu'en milieu d'après-midi. Le vent du nord soufflera encore assez fort. Il va s'atténuer ensuite. Les températures maxi prévues pour ce mercredi en pleine seront comprises entre 30 et 33 degrés. 25 degrés attendus à 1000 mètres d'altitude dans le Vercors ou encore sur les au plateau ardéchois.
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12: Bonsoir à tous. Allez, comme chaque soir, on va retrouver des amis de longue date. Avec eux, on a peut-être eu des débuts difficiles, mais au fil des années, on a appris à les aimer de plus en plus. C'est un lien fort qui nous unit. Je parle bien sûr de ces tubes des années 80 qu'on retrouve ce soir. Et ça commence comme ça.

0: Parc Lavoine, le parking des anges.
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0: Peut-être que grâce à ce tube, vous allez vous souvenir où vous étiez durant l'été 86. Oh ben oui, on a beaucoup entendu Marc Lavoine durant cette période. Il est resté 19 semaines dans le top 50. C'est plutôt pas mal pour une chanson que sa maison de disque hésitait à sortir à cause du thème. Un crime passionnel. Bref, tout le monde peut se tromper. Alors s'il y en a un qui s'est jamais trompé en voulant traumatiser toute une génération avec le plus grand clip de l'histoire, c'est bien sûr Michael Jackson. Et bien sûr, c'est Thriller.
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0: assez, c'était Niagara. Et si vous passez par Vittel cet été, vous serez sur les traces du tournage du clip de cette chanson. Le parc, la galerie thermale, les marches du Palais des Congrès, c'est là que ce duo a choisi de filmer cette chanson, devenue un tube en 88. Voilà, même dans 100% années 80, on vous donne des idées de petites virées, hein, c'est bien. Hein. Pour la suite de la balade, ça sera en musique avec Jean-Jacques Goldman, quand la musique est bonne, juste après ça.
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0: Ici Drôme Ardèche, 100% des 80. Ça continue, mais avant cela, quelques infos près de chez vous.
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2: Ce soir à Beausemblant, dans le Nord Drôme, sous le chapiteau installé pour l'occasion, spectacle intitulé Drôle de cirque, mêlant jonglerie, acrobatie et magie. Les artistes nous invitent à venir rêver avec eux. Buvette et petite restauration sur place. L'entrée est libre et gratuite, c'est ce soir à partir de 19h. Découvrez les secrets et anecdotes historiques de la station thermale de Nérac-les-Bains, les bienfaits de l'eau thermale et un immanquable pour tous, la visite de la Mofette, cette résurgence de gaz carbonique naturel, un phénomène géologique rare. C'est gratuit tous les mercredis sur réservation dans les bureaux de l'Office de Tourisme Sources et Volcans. Enfin, à Bourg-Saint-Andéol, au cœur du vignoble du domaine Notre-Dame de Cousignac, transformé en parc de loisirs, visitez l'univers d'Émilie Zarbre. 40 jeux, chasse au trésor, adultes et enfants, rencontre avec le vigneron et les vins du domaine. Prévoyez une bonne demi-journée pour profiter du domaine Notre-Dame de Cousignac à Bourg-Saint-Andéol.
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1: Pour la suite, c'est encore un repère musical qui va vous permettre de retrouver où vous avez passé le mois de juillet 88, car la semaine du 24 juillet 88, le numéro 1 du top, vous pouvez pas l'avoir oublié. Nuit de folie du duo début de soirée. Ça a passé en boucle dans toutes les discothèques de France, à la radio. Tiens, je suis sûr que ce soir, si vous êtes entre amis ou en famille et que vous rejouez ce titre, je parie ma paire de tongs que tout le monde va chanter. Vous avez les paroles? J'ai la musique? Ok, on verra. On y va, j'envoie la musique.
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0: Mylène Farmer, c'était Tristana. Un moment inoubliable lors de la tournée Nevermore, lorsque Mylène Farmer interprète ce titre dans un décor de clair de lune, au creux d'une statue géante de corbeau, c'était entre 2023 et 2024. Votre soirée continue en musique, en chanson, dès 20h. Dans un instant, vous allez retrouver les essentiels de l'émission Décibel avec Émilie Mazoyer. Ce sera après Francis Cabrel qui arrive avec Sarbacane, juste après ça.
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0: 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Vous écoutez ici, il est 20h, l'heure de retrouver Émilie Mazoyer. Les essentiels de Décibel. Émilie Mazoyer et Mariam Doumbia, d'Amadou et Mariam.
1: Bonsoir, je suis très contente d'être avec vous aujourd'hui.
2: Moi aussi, je suis très très contente que vous soyez là. Vous n'êtes pas venue toute seule, Mariam.
1: À côté je suis de là vous. Avec mon fils.
2: Mais oui, à côté de vous, ce beau jeune homme, c'est Sam. Sam Bagayoko, salut Sam.
3: Salut, bonsoir tout le monde. Je suis très très ravie d'être là aujourd'hui avec ma mère.
2: Ben ouais, nous aussi on est très heureux. Mariam, on a beaucoup, beaucoup, beaucoup pensé à vous depuis l'annonce très triste au début du mois d'avril du décès d'Amadou. La dernière fois qu'on s'est vu, on était tous les trois dans le studio, vous, Amadou et moi, vous me présentiez cette chanson géniale. Qui était la première pierre de l'album L'amour à la folie. On a appris donc au mois d'avril la disparition d'Amadou. Et vous avez tenu, Mariam, à continuer à porter ces nouvelles chansons, cette musique, à sortir l'album cette année. Est-ce que ça a été un choix évident ou un choix difficile?
1: Bon, le début, c'est difficile pour moi. Mais comme c'est... Ça trouve que déjà, on a... Déjà fait l'album, on a été dans les studios, tout était fini. Donc, j'étais obligée de faire ça. Mais si le public continue à me soutenir, je continuerai à faire ça. Mais le début, vraiment, en ce moment, c'est très difficile pour moi parce que mon mari, c'est plus de 40 ans qu'on est ensemble. On faisait des choses ensemble, on composait, on voyageait ensemble. Donc, vraiment, c'est pas du tout facile pour moi. Mais comme mon fils est à côté de moi, l'an passé, j'ai dit à notre tourneur si elle peut nous aider pour que mon fils soit venir avec nous, faire les concerts avec nous. Donc, elle a accepté l'an passé seulement. Quand elle a passé et quand elle a accepté, donc on a continué à faire quelques concerts ensemble. Après, quand on est allé au Mali. On a fait quelques concerts là-bas aussi. Quand on est tombé malade, Amadou est parti. Donc, quand mon fils est à côté de moi, ça m'encourage, ça me soulage. Et puis, le public aussi, quand il continue à me soutenir, ça m'encourage, ça me soulage vraiment. Sinon, vraiment, c'est pas du tout facile pour moi.
2: Alors merci d'autant plus d'être là avec nous, Mariam. Mmh. Tous les artistes qu'on a reçus depuis le mois d'avril et à qui on posait la question justement de nous parler d'Amadou, tout le monde nous disait que ce soit Mathieu Chédid, très récemment Oxmo Puccino, tous ces gens voilà qui vous aiment et qui vous soutiennent et tout le monde
1: disait... On a travaillé avec eux aussi.
2: Ouais, ouais. Tout le monde disait, oh là là, on envoie de la force à Mariam, on envoie de l'amour à Mariam. Alors voilà, j'ai dit que je serais la messagère et que je vous passerai ces messages-là.
1: Merci.
2: Mais merci vraiment d'être là. Sam, merci aussi de rendre tout ça possible. Vous avez donc fait quelques concerts avec vos parents avant la disparition de votre papa Amadou. Maintenant, c'est vous qui vous tenez à la droite de votre maman sur scène. Comment ça se passe pour vous?
3: Oui, ça se passe très bien. Un peu dur, comme elle a dit. Avant que le papa ne décède, on avait commencé de faire la tournée ensemble. C'était beau de nous voir tous les trois ensemble faire une chanson. Donc, malheureusement, il est parti. Donc, je continue de faire cette trace-là. Et j'interprète quelques chansons du papa aussi, comme les chansons, comme Je pense à toi, comme Dimanche à Bamako. Deux de ses anciennes chansons aussi qu'il avait composées lorsqu'ils étaient très très jeunes, lorsqu'ils commençaient leur carrière. Donc tout ça pour enlever un peu la nostalgie aux gens, quoi. Donc j'accompagne ma mère, c'est un honneur et c'est un encouragement pour moi. Mm-hmm. Et vraiment, c'est une bonne chose aussi pour moi, ça me donne de l'expérience aussi.
1: Jusqu'à présent, quand je monte sur la scène, le côté gauche, ça vient dans ma tête toujours, je vois Amadou. Il est avec sa guitare, il est à côté de moi. Des fois, quand on est sur la scène, on parle ensemble, on dit des choses ensemble entre nous deux. Ça me manque. Mais mon fils est à côté de moi, bon, ça va, quoi. Ouais. Sinon, toujours, ça vient dans ma tête, quoi.
2: La présence de Sam sur scène et également ce soir dans le studio de Décibel, ce qui permet de se rapprocher de la joie pure que l'on peut entendre sur l'album L'amour à la folie. Je pense notamment à cette chanson Nakan.
4: Levez-vous, levez-vous, c'est Amadou et Maria. Dansez, dansez, dansez, c'est la joie partout.
2: La joie partout. Alors c'est évidemment très émouvant d'entendre la voix d'Amadou qui dit ça puisqu'il est plus là, et à la fois reprendre ce flambeau et défendre cet album, c'est aussi se balader partout dans le monde, puisqu'évidemment la musique d'Amadou et Mariam c'est une musique internationale. C'est se balader partout dans le monde et transmettre la joie. Est-ce que c'est pas quand même le plus beau métier du monde, ça, Mariam?
1: La musique?
2: Ouais, et transmettre la joie comme ça.
1: Ah oui, c'est un beau métier du monde. C'est un beau métier du monde.
2: Et vous pensez que Sam, qui donc est devenu musicien, il aurait pu faire autre chose? Ou alors, en grandissant auprès de vous, évidemment, il allait devenir musicien?
3: Bon, en fait, pour ma musique, ça a été quelque chose de naturel.
2: Voilà. C'est dans les gènes.
3: Voilà.
2: C'est
3: ça. Parce que j'étais au lycée, donc j'ai commencé par le rap avec mes amis.
1: C'est ça.
3: Ça trouvait qu'ils étaient en tournée en Europe, aux États-Unis, tout ça. Donc moi, j'étais au Mali avec les amis au lycée. On commençait par le rap, on faisait une ou deux chansons. On a fait les maquettes. Lorsqu'ils sont venus au Mali, qu'ils ont écouté nos maquettes. Après, j'ai commencé à jouer un tout petit peu la guitare.
1: On les a encouragés.
3: Voilà, ouais. Donc, c'est venu comme ça.
2: Vous étiez fière qu'il ait la fibre musicale, votre petit?
1: Oui, je suis fière de ça, que mon fils soit musicien, vraiment.

0: classique déjà, alors qu'il est sur un tout nouvel album, L'amour à la folie. C'est l'album dont Mariam est venue nous parler ce soir, et elle n'est pas venue toute seule. Sam Bagayoko, son fils, est là. Alors Sam, on a dit que vous étiez artiste, mais on ne vous a pas encore entendu. Mais moi, j'ai mes archives, et votre groupe, Smod.
1: Voilà, Smod.
0: Ah bah c'était quelque chose, hein.

0: chanson, les dirigeants africains de Smod. Je vois que Mariam sourit. Ça, pour vous, c'est un tube, on est d'accord? Vous qui connaissez bien les tubes, Mariam.
1: Vraiment, c'est un tube, c'était bien à l'époque. Mais avant ça, je vais vous expliquer un peu. Mogolu, la Mogolu, ça s'adresse aux gens. Ça parle des voyages, ça parle des rencontres. Quand on voyage, on prend le train, on prend le bateau, on prend l'avion, la tente, tu te réveilles tôt, tu as froid. Tout ce qu'on fait dans le voyage là, c'est ce que j'ai dit dans Mogolu là.
0: C'est oui, ce qu'on dit. C'est ça. La chanson qu'on a entendue juste avant.
1: Voilà, avant ça. Voilà. Mais ça là, c'est la chanson de Sam qu'on est en train d'écouter.
2: Ouais. Smod, c'était vraiment notre époque, voilà quoi, très très engagé. Et c'était le début aussi qu'on venait sur la scène internationale. Mm-hmm. Donc,
0: ouais.
2: Voilà, les parents étaient à côté de nous, qui nous soutenaient tout le temps. Donc,
0: c'était précieux ça pour vous, Sam, quand vous vous êtes lancé justement en dehors du Mali, partout dans le monde, hein, avec ces chansons, et notamment en France, avec les dirigeants africains qui avaient vraiment bien marché. Oui. C'était précieux de demander à votre papa, Amadou, à votre maman, Mariam, des conseils, parce que eux, comme elle le raconte dans la chanson Mogolu, hein, les tours du monde, ils les ont enchaînés.
2: Bien sûr, à chaque fois qu'on fait des chansons, on les fait écouter d'abord. On demande leur avis, ils donnent leurs conseils. Mm-hmm. Et c'est vrai qu'à l'époque, on était vraiment très très jeunes.
1: Jeune, voilà.
2: Donc il fallait des choses comme ça, des mots très très engagés. Donc c'était comme ça. Mais ils nous comprenaient. Ils nous disaient c'est comme ça. Il faut partir ça à enlever ça, augmenter ça. Donc vraiment, ça nous a beaucoup aidé à ce qu'on soit comme ça aujourd'hui.
0: Mmh. Alors, sur ce nouvel album, L'amour à la folie, il y a tout un tas de chansons magnifiques. Je pense à celle où vous retrouvez Fally Ipupa. La chanson s'appelle Sonnefaux.

0: Voilà une chanson qui parle d'amour, Mariam, mais c'est pas une chanson d'amour, c'est une chanson qui donne de la force aux gens qui s'aiment.
1: Ouais, ça parle d'amour, ça parle. Et par exemple, quand on s'aime, il faut pas écouter de gauche à droite.
0: Ouais.
1: Sinon, il y a des gens qui sont mauvais, ils vont vous séparer. Donc, il faut faire la communication entre vous dans le foyer, dans la famille, dans les foyers. Il faut l'entente. Il faut pas écouter les ondits. Parce que si on écoute de gauche à droite, vous voulez vous séparer après, vous allez, ça va devenir,
0: Ah ben c'est compliqué si on commence à écouter les autres. Puis on peut se séparer pour de mauvaises raisons.
1: Voilà.
0: Et oui.
1: Vous avez, c'est des mauvaises raisons. Après, vous allez regretter. C'est pas la peine d'écouter les ondits. Quand on aime quelqu'un, il faut pas écouter des ondits. C'est ça, ça veut dire ça. Donc, on a composé cette chanson-là. Ça fait longtemps qu'on voulait travailler avec Fally Ipupa. À l'époque, là, on n'a pas pu se joindre. Après, on est rentré dans les studios. En ce moment, on devait partir au Mali. Donc, on a appelé Fally Ipupa et est venu. Donc, il est venu dans les studios. On a mis la musique, il a écouté, donc lui aussi il a ajouté ce qu'il doit ajouter, il a fait ça.
0: Sa partie, ouais.
1: Voilà, sa partie, après on est parti au Mali, Amadou est décédé, c'est comme ça. Sinon on se connaissait vraiment longtemps, ouais. C'est comme ça. L'amour qu'on a, on veut partager avec tout le monde. L'amour qu'on a, on veut partager cet amour avec tout le monde. Amadou et moi, on a fait plus de 40 ans, on ne peut pas dire qu'il n'y avait pas de problème. Il y avait des problèmes, mais on s'assoit. On trouve la solution, on s'assoit, on parle, il y a la communication entre nous, on parle, on s'excuse, on présente les excuses entre nous, on parle, on trouve la solution en un mot quoi.
0: Oui.
1: Comme ça c'est fini, on continue. Voilà, sinon on ne peut pas dire qu'il n'y avait pas de problème, plus de 40 ans dans le foyer.
0: Ah oui, impossible.
1: Non. Voilà.
0: Bien sûr.
1: Mais vraiment, on se comprenait bien, on s'écoutait, on s'aimait, voilà, c'est ça notre force.
0: Eh oui, et qu'un vrai grand amour, ça mérite qu'on travaille dessus parfois, et oui, qu'on fasse des efforts. Ça, c'est un beau message, Mariam, parce que c'est vrai que nous, on est dans une génération peut-être où on se sépare un peu vite, on divorce un peu vite dès qu'il y a un problème.
1: Voilà.
0: Mais
1: c'est ça, c'est pas comme avant, c'est pas comme nous. Nous, on n'est pas comme ça.
0: Ah ouais.
1: Sinon, il y a plein de gens qui voulaient qu'on nous séparer, mais on n'a pas écouté les ondits.
0: Ouais.
1: Donc on s'aimait, on s'écoutait, on trouve la solution dans les problèmes, vraiment. Amadou, vraiment, là où je suis là, vraiment, c'est quelque chose que j'oublierai jamais de ma vie jusqu'à ma mort. Chaque fois, chaque jour, Amadou, ça vient dans ma tête. Et puis la façon qu'il est parti, vraiment, ça m'a beaucoup marqué, Anemou, ça m'a beaucoup marqué. Chaque fois que je monte sur la scène, jusqu'à présent.
2: Je n'arrive pas à oublier ce côté-là,
0: bien
2: c'est
0: sûr,
2: normal,
0: voilà.
2: Parce que c'est plus de 40 ans sur scène, et à chaque fois que sur la scène, tu vois avoir la place de
1: mon mari.
2: On a un bon public, si le public est accueillant, les musiciens ils sont super avec elle, donc.
1: Ça m'encourage.
2: Voilà.
1: Vraiment, les concerts que j'ai fait, vraiment, le public était chaud. J'étais aux États-Unis, on a fait 7 concerts là-bas, tout le monde était chaud. Ils ont dansé, ils ont applaudi beaucoup, comme d'hab. Bon, vraiment, c'était bien. C'était bien.
0: Ah ouais,
1: ça m'a beaucoup encouragée.
0: En France aussi, il y a eu un concert fabuleux. C'était à la Cité internationale de la langue française à Villers-Cotterêts.
1: Voilà, Villers-Cotterêts, c'était très bien. Les gens étaient chauds. Ils ont applaudi, vraiment, ils m'ont encouragé. Vraiment, c'était très bien. C'était très, très bien.
0: Ah ouais.
2: C'était un premier spectacle, c'était un peu dur, il y avait beaucoup d'émotions.
0: Mais pour le public aussi, je pense qu'il y avait beaucoup d'émotions. Parce qu'on vous aime beaucoup, on aimait beaucoup Amadou, et donc je crois que tout le monde a besoin de se retrouver ensemble. Il y a évidemment votre deuil intime et familial, mais après je pense que pour le public qui vous aime depuis, alors j'ai compté, dites donc, on a 27 ans d'amour avec vous, puisqu'en 1998, au Transmusical de Rennes, vous nous aviez chanté.
1: Un bon souvenir.
0: Je pense à toi.
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0: Ensuite, il y a eu évidemment le dimanche à Bamako. Et puis, on a continué à vous écouter en 2008 avec l'essentiel album Welcome to Mali et cette beauté, Sabali.
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0: je me souviens très bien de ces transmusicales de Rennes en 98.
1: Mais oui, ça nous a beaucoup lancé. On peut pas oublier ça. C'est un grand souvenir pour nous. Ah ouais. Rappelle deux fois. À l'époque, j'étais vraiment stressée. À l'époque, on n'était pas connus ici, mais quand on a joué, je pense à toi vraiment. Ils ont applaudi, hein. Vraiment. C'était très très bien.
0: C'était un coup de foudre.
1: Ah oui, ça nous a beaucoup encouragés.
0: Ah ouais. Vous étiez tout petit, Sam.
2: Oui, c'est moi, oui, j'étais vraiment.
0: Vous avez des souvenirs de cette époque-là ou pas? Quand vos parents commencent à devenir des stars en France et vous vous dites, ah, on va beaucoup prendre l'avion.
2: Bien sûr, oui, parce que je voyais les clips à la télé, donc ouais. Je pense à toi qui passais tout le temps sur des chaînes françaises, tout ça. Donc, et puis j'appelais les amis, donc les amis m'ont dit, ah, j'ai vu tes parents à la télé,
0: oui.
2: J'ai vu tes parents. C'était génial ça.
0: Vous aimez bien ça, les festivals, parce que vous vous entendez toujours bien avec les autres artistes.
1: Oui, c'est vrai, j'aime beaucoup les festivals parce qu'il y a les rencontres avec des artistes et puis il y a beaucoup de gens, ils applaudissent. Vraiment, j'aime beaucoup les festivals.
0: Ah ouais, et puis faut dire que les amis d'Amadou et Mariam, il y a Blur, il y a Kezia Jones, il y a Coldplay.
1: On a travaillé avec eux, tout ça. On a fait la première partie de Coldplay. On a travaillé avec Diamond, Sabali, ça veut dire la patience. On a travaillé tout ce que vous avez dit.
0: Ah ouais, hein.
1: Cité les noms là. On a travaillé avec Otmo Kutuno, tout ça, tout le monde, vraiment.
0: Mathieu Cégid.
1: Mathieu Cégid, ça c'est la première personne qu'on a rencontrée quand on est venu en France. On a voyagé, on est parti en Angleterre. Donc, même maintenant, il veut que j'ai fait son concert, j'ai fait le concert avec lui à Bercy. M, il a connu au Mali grâce à nous. On a fait le festival Paris-Bamako, il était là-bas. Donc M est très gentil avec nous, vraiment.
0: Mais on a hâte d'entendre ce que vous nous réservez ensemble pour bientôt. Vous nous l'avez dit tout à l'heure, Mariam, toutes les nouvelles chansons de L'amour à la folie avaient été enregistrées avant la mort d'Amadou mois d'avril dernier.
1: Si.
0: Voilà, vous aviez tout fini.
1: On avait tout fini. Tout était fini.
0: Est-ce que vous avez de bons souvenirs de l'enregistrement de cet album? Est-ce que tout s'est passé au Mali, à Bamako? Est-ce que vous avez enregistré dans plusieurs endroits? Comment c'était?
1: L'enregistrement, on a fait ici, à Paris ici.
0: Ah,
1: je ne me trompe pas. Oui, okay. On a fait ici. Le dernier enregistrement, c'était Fali Poupa.
0: Oui.
1: Et puis, on a fait un enregistrement aussi à... Dans la chanson des M.
0: Oui.
1: Voilà, quelques parties dans la chanson des M aussi, c'est des souvenirs comme ça. Voilà, après ça, on est parti au Mali.
0: Et vous, Sam, à ce moment-là, quand les chansons étaient en préparation, au moment des enregistrements, etc., est-ce que vous faisiez partie des oreilles qui avaient le droit d'écouter avant tout le monde les chansons qui allaient arriver?
2: Oui, en fait, il y avait quelques maquettes qui ont été faites devant moi.
0: Ouais.
2: Donc, j'ai même participé à faire le cœur d'une des chansons aussi dans l'album. Quel écho.
1: On a fait au Mali.
2: Quatre chansons au Mali comme ça. J'étais
1: c'est
2: là.
1: Vrai.
2: C'était les derniers souvenirs.
1: Oui.
2: J'étais là avec le papa, avec tout le monde. Donc,
1: Il a fait le cœur avec nous.
0: Voilà. Ah, c'est beau.
1: Si, c'est vrai.
0: Génial. Racontez-moi, Sam, comment ils travaillaient alors vos parents? Vous dites que vous étiez là au moment des maquettes. Alors, est-ce qu'il y avait un chef ou est-ce que c'était la démocratie sur les morceaux entre Amadou et Mariam? Comment ça se fabriquait?
2: Bah, presque aussi, Dieu s'est trouvé qu'ils avaient déjà travaillé ensemble, les deux. Ils travaillent ensemble d'abord, après ils nous font écouter. Donc dans le studio, et chacun amène sa partie, et ils se complètent, quoi. Et ils sont comme ça, et c'était vraiment naturel chez eux de faire la musique. C'est comme si, y a une chanson qui vient, ma mère, elle est très, très forte en improvisation, comme ça.
0: Et en mélodie. C'est la reine de la mélodie, voilà. Mariam.
2: Ça coule naturellement. Et
1: ouais.
2: Voilà, c'est comme ça.
1: Quand tu mets ta musique seulement, paf, moi je trouve quelque chose, j'improvise dedans.
0: Ouais.
1: Je suis comme ça.
0: Ça donne des chansons magnifiques que je vous recommande. L'album L'amour à la folie commence en vous souhaitant bienvenue à la maison.

0: un travail incroyable sur les voix, sur les guitares. C'est évidemment pour les guitares la partie d'Amadou qui nous a quitté. Sam, vous êtes guitariste. Ce genre de beauté là, Sabadjougou, c'est vous qui allez jouer ça sur scène maintenant?
1: Ben, j'aimerais bien, parce que tout ce que le papa il faisait un travail énorme. La guitare, quand même plus de 40 ans de guitare, donc c'est vraiment
0: guitariste
1: un travail magnifique. Donc j'essaie d'interpréter des chansons, j'essaie d'apprendre ces lignes de guitare pour pouvoir les jouer. Donc je pense à toi, je la joue sur scène déjà. Voilà, donc pourquoi pas en 2026 d'autres morceaux, et je continuerai à apprendre ça, à les jouer. Voilà quoi, c'est l'un des un amour pour moi de jouer les chansons du papa.
0: Il y a aussi On veut la paix, parce que depuis leur premier album international, Amadou et Mariam, il y a toujours eu cette volonté de rassembler et de parler de la paix.
2: On veut

0: Mariam, important, hein, la paix.
1: Ah oui.
0: Vous voulez toujours en parler de ça.
1: Notre message, toujours, Amadou et moi, toujours, c'est message d'amour, message de paix, message d'entente. Le monde en a besoin. Surtout en ce moment, c'est le monde est un peu mélangé, donc il y a des problèmes partout. Donc je veux que il y a la paix partout. On veut la paix dans le monde entier.
0: Je me souviens de la chanson C'est chaud déjà où vous racontiez hein, sur l'album d'avant. Eh ouais. Vous vous souvenez, hein, c'est chaud et on veut la paix.
1: C'est chaud partout.
0: C'est vrai. L'amour à la folie, un grand amour, Mariam, avec Amadou, qui a créé aussi une grande et belle musique. Et on voulait vous dire merci pour ça. Et aussi, merci d'avoir cette force et ce talent de continuer à porter ce flambeau, parce que on serait trop triste sans vous.
1: On vous remercie beaucoup, vous les journalistes, vous nous avez beaucoup soutenus. Continuez à soutenir Mariam et son fils, vraiment, ça nous encourage. Ça me soulage beaucoup. On vous remercie beaucoup. Vous avez beaucoup fait pour Amadou et Mariam aussi.
0: Merci Mariam, merci Sam.
2: Merci.
0: À bientôt.
1: À la prochaine, merci beaucoup.
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0: Bienvenue dans Décibel. Bienvenue ici. C'est le nom de la radio. C'est aussi le nom de ce studio. Elena, bonne année.
7: Merci, à vous aussi.
0: Ah oui, qu'est-ce qu'on vous souhaite pour 2026? Parce que là, j'ai fait un petit résumé en disant, oui, sortie de la Starac il y a 2 ans, et bah, depuis, pas de vacances, rien du tout, le premier album, la tournée et tout. 2026, vous avez envie que ça ressemble à quoi?
7: J'ai envie que ça ressemble à beaucoup de joie et de bonheur, à la scène, à rendre le public qui vient me voir heureux et d'être heureuse moi aussi. C'est pas mal.
0: J'aime bien ce programme, j'ai envie de voter pour vous.
7: Merci.
0: Par exemple, non, vraiment, Elena, présidente. De toute façon, il nous faut un Belge à la tête de ce pays. Moi, ça fait plusieurs années que je le pense, mais là, voilà, elle vient de le confirmer. Elena, présidente, et les deux disques de platine, et les deux, la réédition. Je le disais, vous avez attendu un petit peu.
7: Oui.
0: Avant de sortir cet album, il faut dire qu'en sortant de la Starac, vous avez enchaîné une énorme tournée.
7: Oui.
0: Ah, vous n'avez pas gagné le programme, mais vous étiez sur la tournée, donc il y avait de toute façon un emploi du temps très chargé. Oui. Je sais, parce que je connais ce business, et vous aussi maintenant, qu'on a dû vous presser en vous disant « dépêche-toi ». Pourquoi avez-vous décidé de prendre le temps?
7: Parce que personne ne m'a pressé.
0: Ah, c'est vrai? Ah, vous avez une super équipe alors?
7: Oui, je suis bien tombée, et surtout, comme vous l'avez dit, je n'ai pas gagné.
0: Ouais.
7: Donc je pense qu'il y avait beaucoup d'attentes sur le gagnant.
0: C'est Pierre Garnier qui a gagné cette année-là. Et alors lui, oui, pour le coup, il a sorti son album plus rapidement et ça a cartonné.
7: Voilà. Et du coup, j'ai été rapidement signée dans un label et j'ai été en studio. J'ai découvert en fait la particularité de moi et de ma non-expérience dans ce monde de la musique aussi. Il fallait que je sache ce que j'avais envie de faire et je le savais pas encore.
0: Ouais.
7: Donc il fallait que j'essaye avant de proposer quoi que ce soit. Je suis bien tombée aussi parce que je me suis retrouvée en studio avec Vincha, avec qui j'ai coécrit finalement toutes les chansons de l'album.
0: Et vous aviez écrit des chansons avant?
7: Jamais.
0: C'était la première fois.
7: C'est pour ça aussi
0: magique, ça.
7: Que le temps a été nécessaire, hein, parce que rien n'existait et je savais pas qu'est-ce que je voulais faire, qui je voulais être en tant qu'artiste. Et prendre le temps, c'était important, même si je perdais peut-être des auditeurs.
0: Potentiel, oui.
7: Voilà,
0: parce que,
7: ouais, on dit, il faut battre le fer tant qu'il est encore chaud. J'étais en mode, ok, mais moi, je ne suis pas chaude parce que...
2: Cette dame n'est pas un fer. Cette dame est une artiste, il fallait qu'elle prenne le temps.
7: Voilà, et j'ai bien fait parce que je suis très fière de cet album qui me représente à 100%. Et voilà, j'avais besoin de temps et j'avais le droit de le prendre, donc je l'ai pris.
0: Et non seulement le public vous a attendu, celui qui vous avait repéré à la télé, mais là, vu le taux de remplissage des salles de concert et vu donc ce couronnement de l'album et les disques de platine, c'est sûr que voilà, vous avez fait les choses dans le bon ordre. Vous avez d'abord sorti quelques chansons, on se souvient de Summer Body.
7: Summer.

0: Et puis, comme il n'y a pas que le piano-voix dans la vie, vous avez cartonné avec ce premier gros tube.
1: Mais moi je reste, dis-moi pourquoi je reste avec mauvais garçon.
2: Quand vous étiez en studio en train de préparer ce premier album, est-ce que vous sentiez que cette chanson, Mauvais garçon, elle avait quelque chose de particulier, de spécial ?
3: Elle avait quelque chose de particulier, oui, parce que c'était un projet musical, on va dire, je vais l'appeler comme ça, parce que c'était quelque chose que j'avais jamais fait auparavant et dans lequel je pensais pas me retrouver.
2: Vous parlez du style musical,
3: voilà,
2: un peu plus dansant,
3: de la prod, du côté presque électro et je trouvais ça trop chouette parce que je pensais que moi j'adore le piano. Si j'avais pu faire un album au piano, je l'aurais fait.
0: Vous êtes Adèle.
3: Voilà, j'adore ça et en fait il y a un moment où on a envie de tester de nouvelles choses et là pour le coup c'est ce qu'on a fait et même dans la manière dont on a écrit ce texte qui était un peu particulier de personnifier comme ça le mauvais garçon et de dire tout ce qu'il faisait de mal. Il y avait un côté très exutoire aussi en écrivant cette chanson
2: et très authentique aussi de dire mais moi je reste.
3: Évidemment.
0: Aussi, ça c'était chouette.
3: Et donc on sent que moi par exemple avant qu'elle sorte, je disais cette chanson c'est mon ovni. Je sentais qu'elle était différente des autres, pas parce que elle allait avoir le succès qu'elle a eu, mais parce que c'était quelque chose que j'avais jamais fait et qui ne se retrouve pas dans l'album.
0: Ouais. Et finalement, c'est celle-là qui accroche le plus grand nombre d'auditeurs. Au départ, c'est celle-là qui se retrouve sur toutes les radios pendant des semaines, pendant des mois. Alors, est-ce que ça vous dit des choses de, justement, vous m'avez dit en sortant de la Starac, vous vous demandiez qui vous vouliez être comme artiste, etc. Est-ce que finalement, vous n'êtes pas une artiste un peu plus culottée que ce que vous imaginiez?
3: Je sais, peut-être. En tout cas, tout ce que j'ai compris, c'est que la chose que je préfère en tant qu'artiste et en tant que chanteuse, c'est de raconter des histoires et des textes et qui sont les miennes et qui sont du coup très authentiques parce que je raconte vraiment tout ce que je pense. C'est des messages et des chansons que j'écris à la base pour moi, pour me faire vraiment du bien et elles ont été touchées les gens d'une manière que j'aurais jamais pu imaginer. Et ça m'est revenu comme ça, ça a fait une boucle en fait. Et c'est là que je me suis dit, waouh, mais en fait, on peut vraiment se faire du bien tous ensemble quand j'écris une chanson. Et j'adore ça, j'adore cet échange et ce partage. Après, de témoignages aussi, parce que c'est hallucinant.
0: Les gens vous racontent leurs histoires.
3: D'avoir un impact sur la vie des gens dans leur quotidien de vie avec une chanson, j'ai trouvé ça étrange et en même temps énorme.
0: Ouais.
3: C'est hyper bizarre.
0: Et voilà comme on est un hymne, parce que oui, moi je pense que Mauvais Garçon, c'est vraiment devenu un hymne pour tout un tas de générations, de filles et de garçons. Oui, ça fait partie des rares chansons que je peux chanter à tue-tête. Moi, en adhérant à chaque mot, et ma fille de 11 ans, en adhérant à chaque mot aussi. La réédition de l'album d'Elena vous propose 5 chansons inédites, dont Piscine.

0: C'est marrant parce que, enfin c'est marrant, non c'est pas une chanson marrante, c'est pas ça que je voulais dire. On sent déjà une évolution, non, dans votre écriture par rapport aux premières chansons Ellie, qui est pas un vieil album.
1: Mais oui.
0: Là du coup vous avez pu vous replonger dans l'écriture. J'imagine que ça c'est pas une chanson que vous avez écrite au même moment que les premières.
1: Non, pas du tout, et je suis assez d'accord avec vous là-dessus, parce que c'est vrai que quand j'écoute cette réédition, j'ai l'impression que c'est une version mature, un peu plus mature de moi. En même temps, chose plutôt logique, puisque je découvre encore ouais. que l'album, je l'ai construit l'année passée, la réédition, c'était cet été, par exemple. Donc,
0: À nouveau, pas de vacances.
1: Non.
0: C'est fini les vacances, Elena.
1: Non, jamais. Et d'ailleurs, moi qui voulais parler que de mes histoires, ouais. sur la réédition, j'avais envie d'aller chercher dans l'imaginaire de, j'avais vraiment envie d'explorer ce que c'est que d'écrire une chanson sur une histoire qu'on raconte, que l'on n'a pas vécue, et d'inventer un personnage et d'inventer une situation. Et c'est assez chouette à faire aussi, parce que on peut tout inventer. Alors oui. que notre vie, on peut pas l'inventer, on prend les faits. Et là, je pouvais aller où je voulais, je pouvais vraiment créer quelqu'un. Et c'est pour ça que j'ai adoré écrire Nuages.
0: Après, il y a aussi la réalité qui vous rattrape toujours dans vos chansons, parce qu'on l'a compris, vous êtes une artiste authentique. Et Maman s'inquiète, ça c'est bien réel. Hein.
2: Coucou chérie, j'espère que ça va. Écoute, je viens d'aller me promener avec papa et Rio sur la plage, c'était trop gai. Mais bon, voilà, tu me manques quand même un peu, hein, mon cœur. Allez, je t'aime.
3: Encore un appel manqué, faudra que je la rappelle.
0: Maman s'inquiète avec Brigitte.
1: Fit Brigitte.
0: Fit Brigitte, qui est en fit sur l'album. C'est votre maman,
1: oui.
0: Brigitte, qui vous laisse des messages, donc comme ça, tout doux, des messages de maman qu'on adore. Et évidemment, vous lui manquez, mais elle doit être archi fière, parce qu'il me semble qu'elle est très fan de musique et que la personne avec qui vous avez découvert la musique et chanté à tue-tête toute votre enfance, c'est elle, c'est Brigitte.
1: Évidemment, elle est très fière, mais c'est vrai qu'elle s'est beaucoup inquiétée parce que j'étais en train de faire mes études il n'y a pas si longtemps que ça, et que le chemin musical n'était absolument pas prévu et qu'elle ne connaît pas ce monde et ce ouais. milieu. Mais je pense que c'est logique. Son inquiétude, elle est légitime, et quand elle a écouté cette chanson, elle m'a dit « Mais je m'inquiète plus, hein. Je m'inquiète plus, hein. Faut que t'arrêtes de dire que je m'inquiète plus. » Et j'ai dit « Ok, tu veux avoir ton droit de parole ? Ben vas-y, fais. »
0: Elle va faire la réponse,
1: et du coup,
0: comme
1: c'est
0: dans
1: pour
0: un clash de rap.
1: À la fin de la chanson, elle dit ouais. « Tu sais, les, je m'inquiète plus. » J'étais en mode « Vas-y, fais ton droit de parole, comme ça je le mettrai à la fin de la chanson. » Et mon premier feat de ma vie, avec ma mère.
0: C'est trop bien. J'adore. Bah, sur l'album d'Orelsan, il y avait bien sa grand-mère. Moi, oui. je trouve ça super d'intégrer la famille à son art. Et à la fois, c'est vrai, vous l'avez dit, elle n'est pas une artiste, elle n'est pas de ce milieu-là. Est-ce que c'est facile de mélanger la vie d'avant, j'allais dire la vraie vie, et la vie d'artiste, ou est-ce que vous êtes obligé de compartimenter?
1: J'essaye de compartimenter, parce que sinon, on ne fait que de parler de ça.
0: Ah oui.
1: Et ça devient un peu épuisant à la fin, parce que je disais à mes parents, vous savez, c'est comme si moi, dès que vous rentrez du travail, je vous parlais que de votre travail. Et donc, on essaye aussi de parler d'autres choses, mais c'est normal qu'on en parle. Et je réponds à leurs questions, et parfois aussi j'aime leur annoncer de chouettes nouvelles. Enfin voilà, je leur fais tout le temps écouter mes chansons, ils adorent. Donc oui, on essaye de compartimenter, mais c'est normal d'en parler, de parler de mon quotidien, de ma vie. Sinon, je sais pas quoi raconter non plus à mes parents.
0: Alors il y a un truc qu'on n'aime pas trop raconter à ses parents, mais qui arrive quand on est une jeune femme en 2025, en 1995, en 1975, un peu tout le temps en fait. C'est ce que vous racontez dans la chanson Capuche.
1: Capuche, qui est une chanson qui parle de l'harcèlement dans la rue.

0: que peuvent vivre les femmes, que j'ai mélangé aussi avec une part de célébrité. Et
1: vous avez une double raison de mettre la capuche dans la rue, c'est que déjà vous êtes voilà, une jolie fille aux yeux bleus, donc quoi qu'il arrive, il va se passer des trucs. Mais en plus, elle est célèbre. Ouais, c'est vrai ça. Ah, j'avais pas vu le double.
0: Oui, c'est ça.
1: Message.
0: Le premier couplet, c'est vraiment quelque chose qui peut s'apparenter à tout ce que les femmes peuvent vivre au quotidien, malheureusement. Et le deuxième couplet, en fait, ce personnage aussi que j'ai inventé, mais où j'ai pris que des événements existants, se transforme en fait quelqu'un qui me reconnaît et qui me demande une photo et que je refuse et qui me dit « mais t'es une star, tu te prends pour qui ?» Donc voilà, j'ai mixé un peu tout ça et c'est une thématique très importante pour moi et qui résonne vachement en moi. Je suis très fière de cette chanson aussi.

0: être très plaisant d'avoir comme ça des convictions et de pouvoir les transformer en art, en chansons, pouvoir les partager. Quels ont été les retours sur cette chanson, particulièrement sur Capuche ?
1: Les retours ont été plutôt positifs, dans le sens où souvent quand les gens entendent des chansons qui les touchent, ils sont heureux qu'elles existent.
0: Oui.
1: Et donc ils me remercient. Je l'ai eu pour Capuche, je l'ai eu pour Mauvais Garçon. Il y a des gens qui me disent aussi, j'aurais aimé l'entendre plus tôt, ou que voilà, elle ait existé à une période de ma vie où j'en avais besoin. Et ça, c'est des moments qui sont très forts pour moi. Et sur Capuche, c'est principalement ce qui est le plus ressorti. Juste merci. Et c'est fort pour moi d'écrire une chanson et que les gens me remercient de l'avoir écrite.
0: Oui, c'est classe. Bon, et alors, une bonne fois pour toutes, dites-nous, donnez-nous le mode d'emploi. Comment on fait pour demander une photo sans importuner l'artiste qu'on adore et qu'on n'a pas envie d'emmerder?
1: En soi, moi, on m'importune que quand c'est mal poli.
0: Ouais.
1: En fait, il y a une forme de politesse à avoir n'importe où et n'importe quand.
0: Et avec tout le monde.
1: Et avec tout le monde, oui. Et parce que je pense que la chose principale à avoir toujours en tête, c'est de se dire, oui, j'adore ces chansons, peut-être, je l'écoute beaucoup, je la regarde, mais je suis humaine. Je suis la même personne que la personne que j'ai en face de moi, en fait. Enfin,
0: ouais,
1: voilà. Et donc, ça me dérange jamais à partir du moment où quelqu'un vient me dire « Bonjour, désolé, je veux pas t'embêter, est-ce que tu voudrais bien ? Merci, si tu veux pas, c'est ok. » Et je vais jamais dire non.
0: Ouais, c'est ça. En fait, c'est juste une façon de se dire c'est pas un dû, c'est pas quelqu'un qui se jette sur toi et qui prend un selfie, quoi. C'est juste, on parle deux secondes avant, quoi.
1: Voilà.
0: Et ouais, on se dit bonjour, quoi.
1: Parfois, les gens, vraiment, ils sont en mode « Photo !» Et je dis « Bonjour. » Et là, tout d'un coup, et ça se débloque en eux, parce que je peux peut-être essayer de comprendre qu'ils sont impressionnés, même si je ne comprends pas comment on est impressionné par moi, mais je me mets à leur place et avec quelqu'un que moi j'adore. Et en fait, d'un coup, ils disent « Oh pardon, excuse-moi, oui, bonjour, ça va ?» Enfin, y a, en fait, la politesse,
0: et voilà,
1: c'est la clé.
0: Elena, j'imagine, mais vous allez me dire, moi je n'ai jamais sorti un premier album à succès dans ma vingtaine, beaucoup de conneries dans ma vingtaine, mais non, ça non. Est-ce qu'on vous sollicite pour des trucs complètement lunaires? Est-ce qu'on vous dit, est-ce que vous recevez des propositions genre pour la télé, pour le cinéma, pour lancer, j'en sais rien, une marque de fringues, des pompes, des soutiens-gorge? Est-ce que vous êtes à un moment de votre carrière où vous recevez des trucs que vous n'imaginiez jamais recevoir?
1: Oui. J'essaie de trouver un bon exemple, mais en fait, que ce soit... c'est comme ça que ça fonctionne, en fait, en fait maintenant. Quand une marque a envie de mettre en avant un produit et qui veut toucher une certaine cible et qui trouve que je serais la personne pour le faire correctement, bah, il me contacte. J'ai pas eu de trucs farfelus, en vrai.
0: Non, pas des trucs marrants
1: Non, j'ai pas eu de truc marrant. J'aurais bien aimé vous en dire.
0: J'aurais adoré. Genre une marque de toilettes japonaises. Elena, soyez l'égérie des toilettes japonaises.
1: Mais je
0: serais un truc fou.
1: Honnêtement, que ce genre de choses est plutôt filtré et qu'en fait, on n'en parle pas.
0: Mais oui, elle a une équipe.
1: Oui. J'aurais adoré tomber sur une marque de toilettes japonaises.
0: C'est drôle. Je sais pas pourquoi j'ai pensé à ça.
1: Drôle.
0: Parce que ça n'a tellement rien à voir avec la musique. Et à la fois, enfin, je sais pas. Est-ce que vous avez des envies de, je mets d'énormes guillemets, diversification? Souvent, on dit que les chanteuses étant des interprètes, ça peut très facilement basculer dans la comédie, dans le cinéma. C'est des trucs que vous avez envie de faire ou bien vous êtes heureuse avec votre musique?
1: Pour être tout à fait honnête, j'ai passé un casting pour une voix dans un film.
0: Ah, excellent. Ah oui, une voix off.
1: Et j'ai trouvé ça absolument dur à faire. Je me suis dit, mais reste faire ce que tu sais faire. Enfin, pourquoi tu fais des trucs comme ça? Chacun son métier, quoi. Si ce métier existe, c'est pas pour. Enfin, c'est pour une raison. Et donc j'ai pas été prise. Et j'étais en mode, mais tant mieux, c'était trop dur. Donc je vais rester à chanter. L'acting, c'est pas pour moi. Mais par contre, il y a quelque chose que j'adorerais faire, qui plus de mon domaine, du coup, ce serait de chanter une chanson dans un Disney.
0: Oh,
1: mon rêve.
0: Genre une princesse.
1: Oh, grave.
0: Ou une méchante.
1: Je sais pas si je ferais la méchante.
0: Non, non, vous êtes 100% princesse. Pour moi, vous êtes la gentille du film, c'est sûr. Ah là là, vous chantiez les chansons des princesses Disney quand vous étiez petite.
1: Ouais, je les connais par cœur.
0: C'est qui votre préférée?
1: Princesse, moi c'est Jasmine.
0: Oh, ce rêve bleu.
1: Ah ouais, de ouf.
0: Je n'y crois pas, c'est merveilleux.
1: Oui. J'aimerais trop.
0: Ah bah oui, oui, oui. En plus, Disney, pour le coup, très régulièrement, ils sollicitent des artistes pour parfois réenregistrer. Genre s'il y avait un live action d'Aladin.
1: Ah ouais.
0: Ce serait fou.
1: Ah ouais, j'aimerais trop.
0: Que vous chantiez le rôle de Jasmine.
1: Oui.
0: Allô, Mickey, tu m'entends? Elena est dispo. Enfin non, elle n'est pas dispo. Elle a une année énorme, mais elle va se rendre dispo.
1: Oui, complètement.
0: Si c'est pour faire Jasmine, elle est dispo. Ah, ça, ce serait super de vous entendre là-dedans. Mm-hmm. Ah oui, quelle bonne idée. On parlait de la réédition de votre album et des nouvelles chansons. Et il y en a une qui cartonne en ce moment. Elle s'appelle « Tout a changé », mais entre parenthèses, rien n'a changé.
1: C'est comme ça qu'on m'a fait.

0: c'est la même fille, mais c'est plus la même vie. C'est ça qu'elle dit, cette chanson?
1: Exactement. C'est moi, je n'ai foncièrement pas changé en tant qu'être humain, mais c'est vrai que mon quotidien et ma vie ressemblent plus du tout à ce que j'ai pu vivre avant. Mais tout ce que je souhaite, c'est que mes amis, ma famille et les gens que j'aime et qui me sont chers à mon cœur soient toujours avec moi et que surtout ils me disent si jamais quelque chose a changé, parce que je veux les garder à tout jamais.
0: Ça vous rend heureuse quand même, ce changement, même si ça bouscule tout, même si ça change beaucoup de choses. C'est un bonheur d'être dans cette dynamique aujourd'hui pour vous.
1: Oui, moi aujourd'hui je me vois pas ailleurs que ici.
0: Meilleure pub pour la radio. Écoutez, on va arrêter l'émission, on fera pas mieux. Elle est trop forte, Elena.
1: Et non, évidemment, je suis hyper heureuse parce que je pense que c'est une chance et je pense à tous les artistes qui méritent aujourd'hui qu'on les écoute plus, parce que je suis pas artiste parce qu'on m'écoute. J'ai juste beaucoup de chance d'avoir des gens qui sont présents et qui sont là pour moi et qui suivent mon actualité, etc. Mais je suis juste trop heureuse de pouvoir vivre ça. Et mon quotidien, il a changé, mais il est hyper diversifié. Enfin, je veux dire, je suis pas tous les jours en train de faire la même chose, parce que je fais le parallèle évidemment avec les études que je faisais et que j'adorais.
0: C'était quoi vos études?
1: J'étais en orthophonie, j'ai fini ma licence. Et aujourd'hui, je me vois pas dans un bureau à travailler, même si je pensais que j'adorerais ça. Et ouais. En soi, j'en suis sûre. Mais aujourd'hui, maintenant, je peux plus retourner en arrière. C'est pas possible.
0: Elena, on va se quitter avec la chanson d'amour de votre réédition. Elle s'appelle « Loin de toi, jamais ». Les chansons romantiques, les chansons d'amour, au fond, c'est ça que vous préférez?
1: C'est le plus dur pour moi à écrire, mais une fois qu'elles sont écrites, après c'est celle que je préfère.
0: Alors on va la déguster ensemble. Elena, merci d'être venue nous voir.
1: Merci à vous.
0: Merci d'être passée par ici. Et à la prochaine.

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1: Révélé par The Voice Kids, Timéo Béas est un jeune chanteur originaire de Cran. L'interprète de Canaillou a aussi su séduire les studios Disney en prêtant sa voix au personnage de Mufasa, le roi lion.
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1: Pour l'un de ses enregistrements, il rend hommage à Michel Delpech.

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3: Ici dans le Nord, vous le savez, on aime le ballon. Mais parfois, le ballon a une forme qu'on n'attendait pas.
4: Je m'appelle Perrine Aberstich et je suis directrice générale de la Ligue des Hauts-de-France de rugby.
3: Et vous avez découvert le rugby comment ?
4: C'était à l'Olympique Marquois Rugby quand j'étais en master à l'Université de Lille. Et je cherchais une alternance et je l'ai trouvée à l'OMR. Je pense que ça a été accentué quand même par le fait que, en même temps que dans le rugby, je suis tombée dans le Nord. Le film avait raison, hein, quand on vient, on n'a plus envie de partir.
3: Alors c'est d'autant plus fort qu'on dit que le Nord n'est pas forcément une terre de rugby. C'est vrai ?
4: Bah, c'est en train de le devenir. Aujourd'hui, on le voit sur la métropole lilloise, on a de plus en plus de clubs. Leurs écoles de rugby sont pleines, les sections baby rugby ne désemplissent pas. C'est également le cas dans le Nord et dans l'ensemble des Hauts-de-France où on a beaucoup de nouvelles sections. Aujourd'hui, le rugby se développe aussi parce qu'on a une pratique pour tous et partout. Du rugby adapté, du rugby santé, du rugby à 5. On invite tout le monde, c'est mixte, c'est intergénérationnel et je pense que c'est ça qui fait que ça marche dans les Hauts-de-France.
3: Est-ce qu'il faut avoir joué au rugby pour être directrice du rugby ?
4: Pas du tout, je suis basketteuse de formation. Maintenant, malheureusement, j'entends encore parfois dans les tribunes des gens dire « j'aime pas voir des femmes jouer au rugby » ou « c'est un sport d'homme ». Donc on est aussi là pour faire changer les mentalités. Aujourd'hui, je gère surtout les équipes. À la Ligue, on est 17 salariés au service du rugby, donc 11 plutôt sur le côté sportif et 6 sur l'administratif.
3: On entend souvent les joueuses et les joueurs de rugby parler de valeurs, mais quelles sont ces valeurs ?
4: Les grandes valeurs du rugby, c'est le respect, la solidarité, l'engagement. C'est ce qu'on essaie de transmettre tous les jours et c'est à nous aussi les adultes, encadrement, la ligue, les éducateurs, de les transmettre. Aujourd'hui, nous, on parle toujours d'éducateurs et pas d'entraîneurs parce qu'on n'est pas seulement là pour faire des joueurs et des joueuses, mais aussi les hommes et les femmes de demain. Moi, c'est ici, au service des clubs, au service du développement du rugby, que je m'épanouis.
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5: La nature.
6: Aux gens qui habitent à côté.
7: Bah moi, je sais pas, mais il y a monsieur le maire. Dans son prénom, il y a le maire. Bah, il y a la mère... Du coup, bah moi, du coup, je pense que c'est Ali.
8: Ah, tu penses que monsieur le maire est le propriétaire de la mer ?
7: Oui.
8: Et comment on appelle les habitants de la mer ?
7: C'est ceux qui habitent dans les îles.
8: Et est-ce que vous savez combien elle mesure, la mer ? Est-ce que vous savez jusqu'où ça peut descendre ?
7: 60 mètres.
9: 3 kilomètres.
10: 100 mètres. 200 plus, plus, plus,
8: plus, plus, plus, plus. Quels sont les animaux qui vivent tout dans le fond, tout dans le fond, tout dans le fond de la mer ?
11: Une raie.
12: Une pieuvre.
13: Une tortue.
14: Les étoiles de mer,
15: les corails,
16: les requins,
17: les poissons.
18: Et avec ceci,
19: oui.
18: Ce sera tout.
19: Non.
18: Ce sera tout.
19: Non.
18: Ce sera tout.
19: Non.
18: Ce sera tout.
19: Non.
8: Comment ils font pour voir ?
20: Ils ont une vision plus adaptée dans l'eau.
21: Ils ont des gros yeux.
8: Mais des fois, il fait vraiment très nuit. Hein. Vous avez vu des images, des fois ?
21: Non, parce qu'en fait, il y a des poissons qu'ils ont une antenne où il y a une petite boule qui fait de la lumière.
8: Mais ils n'en ont pas tous. Alors comment ils font les autres, ceux qui n'ont pas de lampe ?
21: Ils s'approchent d'eux et du coup ils voient.
8: Tu penses qu'en fait, il y en a qui ont des lampes et ceux qui veulent voir, bah, ils suivent ceux qui ont des lampes.
21: Ouais.
8: Et quel est le plus gros des animaux selon vous qui vit sous l'eau, tout dans le fond de l'eau ?
21: Une pieuvre, des grosses pieuvres.
22: Des baleines,
23: une grosse baleine.
24: Un requin,
25: la barrière des corails.
19: Barrière de corail !
8: Quoi, la barrière de corail ?
25: Bah, ça permet pour pas que les requins aillent manger ceux qui sont après la barrière.
8: C'est comme une clôture en fait ?
25: Un peu.
21: C'est comme un filet dans l'eau et c'est pour que les gens ils se baignent dedans et pour pas que les requins ils mangent les gens qui se baignent.
8: Parce que les requins ça mange des gens ?
22: Les requins c'est méchant donc bah moi je pense que oui.
23: Des fois je regarde des vidéos de requins et du coup et ben je vois où des fois ils en mangent des gens et je pense que c'est très très très méchant.
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8: À
0: à la menuiserie Pelé, fondée en 1926. Elle est située à Montenay, le long de la route Laval-Ernée. Quand on arrive sur place dans le hall d'entrée, on passe d'ailleurs devant une machine qui, elle aussi, a 100 ans. Elle était utilisée au début de l'entreprise. Et je rejoins Laurent Pelé, le directeur. Il représente la troisième génération de la famille. Et dans son bureau, justement, il y a quelques portraits de famille.
5: Là, vous êtes devant les photos de mon grand-père et de mon père qui sont dans l'atelier à Montenay, derrière l'église, ce qui est l'origine de l'entreprise.
0: Oui, parce qu'évidemment, elle a changé d'endroit, même si on est toujours à Montenay, mais vous avez déménagé il y a combien de temps ?
5: Il y a un peu plus de 20 ans, c'était janvier 2005.
0: On va s'avancer, Laurent, on va quitter votre bureau. Alors, je vois qu'il y a l'atelier sur la droite, mais là, d'abord, on est dans une autre pièce.
5: Donc là, vous êtes au bureau d'études, où vous avez trois personnes qui y travaillent, où on prépare tout ce qui va être fabriqué en atelier.
0: Alors, justement, vous intervenez sur quel type de chantier tout au long de l'année ?
5: Donc, nous avons gardé les particuliers, qui représentent à peu près 20% de notre chiffre d'affaires. Et autrement, nous travaillons aussi sur des chantiers publics et des marchés privés.
0: Parmi les très gros chantiers réalisés par l'entreprise Pelé, on peut citer la conception et la pose de toutes les menuiseries du 40, le conservatoire de Laval. En ce moment, Pelé travaille sur la future médiathèque de Lassay-les-Châteaux. Et une grosse partie du boulot s'effectue dans l'atelier.
5: On va aller vers l'atelier, il y aura un petit peu de bruit.
0: Il y a combien de personnes d'ailleurs qui travaillent chez vous maintenant, Laurent Pelé ?
5: On est plus de 30 aujourd'hui, compris des alternants, des jeunes en formation, du CAP jusqu'à la licence.
0: J'adore parce que, alors évidemment, on entend le bruit des machines, mais il y a cette odeur du bois qui en fait est assez agréable d'ailleurs.
5: Ah oui, on a la chance d'avoir vraiment un très beau métier. On travaille le bois, c'est une matière très noble, donc toutes les essences du chêne, du hêtre, du châtaignier, du frêne.
0: Je vois plein de machines, il y en a une à ma droite, il y en a une à ma gauche qui est assez impressionnante. Qu'est-ce qu'elle fait là, la machine qui est sur notre gauche et on s'en rapproche ?
5: Donc ça c'est un centre d'usinage numérique qui nous permet d'usiner un peu tout ce qui peut être fait en menuiserie. Elle est à 5 axes, donc on peut faire un ballon de foot en deux fois sur ce genre de machine. Mais elle ne sert pas à ça évidemment, elle sert surtout à fabriquer toutes nos portes, tous nos châssis, tous nos agencements.
0: Et alors, quand on s'avance dans votre atelier, on voit qu'il y a eu différentes constructions de cet atelier. Là, j'ai l'impression qu'on est dans une partie très récente.
5: Oui, donc l'atelier a été construit en 2004. On l'a agrandi 3 ans après, en 2008. Et puis, il y a 2 ans maintenant, on a agrandi 600 mètres carrés et on a mis du photovoltaïque sur le toit.
0: Bon, alors ça se trouve, si je reviens dans 100 ans pour les 200 ans, je ne suis pas sûr que ce soit possible, mais ce sera 2 fois plus long alors l'atelier.
5: Voilà. On sera dans le champ à côté.
0: Alors Laurent Pelé nous a dit que l'une de ces machines pilotées par ordinateur est capable de fabriquer un ballon de foot. Il en a d'ailleurs un exemplaire dans son bureau. J'ai essayé de faire des jongles avec, alors je me suis fait mais très très mal. Je ne vous raconte pas l'état de mon pied, c'est une catastrophe.
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1: Louis Hachette, fondateur de l'un des plus grands groupes d'édition au monde. Mais saviez-vous que tout a commencé à Rethel? Louis, dès son plus jeune âge, se tourne vers la lecture. Un amour, d'ailleurs, qu'il ne quittera jamais. À peine adolescent, il quitte sa ville natale avec sa famille pour Paris, où sa mère travaille comme lingère dans un grand lycée. Et c'est à la capitale qu'il va faire ses études, notamment en droit. Mais c'est un autre domaine qui va capter son attention, l'édition. À 26 ans seulement, il fonde sa propre maison d'édition. Très vite, elle prend une ampleur considérable et en quelques années, elle devient le premier groupe d'édition en France. Et qu'est-ce qui explique un tel succès? Eh bien, c'est surtout son modèle commercial novateur. Louis Hachette comprend que pour toucher un large public, il faut adapter les livres aux besoins du public. Qu'il s'agisse de manuels scolaires, de dictionnaires ou d'ouvrages destinés aux jeunes lecteurs, son intuition est de créer des ouvrages pédagogiques, accessibles à tous à des prix raisonnables. Et le pari est réussi, car ses livres se retrouvent dans toutes les écoles et contribuent à l'émergence d'une véritable culture populaire. Loin de se cantonner à l'édition scolaire, il diversifie rapidement son catalogue en publiant des romans, des biographies, des récits de voyage ou des ouvrages scientifiques. Et c'est là toute la force de sa vision. Il parvient à offrir à la fois des livres éducatifs, mais aussi des œuvres littéraires qui font de sa maison un acteur incontournable du paysage éditorial français. Un autre point marquant du génie commercial de Louis Hachette, la distribution des livres. Il innove en installant des points de vente dans des gares, là où le public est nombreux. Des points de vente qui s'appellent aujourd'hui Relais. Louis Hachette s'éteint à 64 ans, mais son nom et son œuvre perdurent toujours à travers l'énorme empire qu'il a créé. Le 9 février 1953, Henri Philippe Acquis, des éditions Hachette, publie les premiers titres d'une collection appelée « Un grand avenir, le livre de poche ». Un format qui séduit un public jeune car le prix est plus raisonnable. Aujourd'hui, les éditions Hachette sont parmi les plus grandes maisons d'édition au monde, mais tout a commencé à Rethel, grâce à ce jeune homme passionné par les livres et déterminé à démocratiser la culture. Louis Hachette, véritable pionnier de l'édition, c'est l'un des trésors de Champagne-Ardenne.
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2: Perpignan abrite un petit bijou souvent méconnu des visiteurs, le musée Puig, dédié aux monnaies et aux médailles. Installé dans la belle villa des Tilleuls, ce musée offre un voyage dans l'histoire de la numismatique.
3: Alors, on est à la villa des Tilleuls, avenue de Grande-Bretagne, au 42. C'est une villa qui abrite actuellement une bibliothèque, mais surtout un musée très méconnu des Perpignanais, malheureusement.
2: Et vous, Sabine, vous êtes la directrice de ce fameux musée, qui est le musée dit Puig.
3: Le musée des monnaies et médailles Joseph Puig. Alors Joseph Puig était un Perpignanais d'origine qui a trouvé sa première monnaie à l'âge de 14 ans, ce qui a déclenché une immense passion pour la numismatique qui a tout légué à la ville de Perpignan pour faire ce musée-là.
2: Il faut dire que cette villa, elle est majestueuse et elle est magnifique.
3: Tout à fait. Alors c'est une villa Petersen, donc construite en 1907.
2: Ce monsieur Puig, il faisait quoi?
3: Il était mercier. Il était mercier, il a fait fortune à Paris. Il a eu la chance aussi d'épouser une femme très riche, donc ça aide.
2: Une catalane?
3: Une catalane de Saint-Laurent de la Salanque. Dans toute sa vie, il a collectionné des monnaies.
2: On va rentrer dans le musée?
3: Allez, on rentre.
2: Alors Sabine, nous voici à l'intérieur du musée, au deuxième étage de cette villa des Tilleuls.
3: Alors ici, vous êtes vraiment au cœur du musée, avec un couloir pour les expos temporaires et une salle d'exposition permanente.
2: Et depuis cette salle d'exposition permanente, on a vu sur la fameuse avenue Grande-Bretagne.
3: C'est ça.
2: Alors, nous avons devant nous, sous vitrine, ces fameuses pièces de collection.
3: Petite partie, puisqu'il y a moins de 1% qui est exposé, sachant que la collection actuellement se compose à peu près de 50 000 monnaies et médailles.
2: C'est, paraît-il, le 3e musée de monnaie de France ici.
3: Oui, après Paris, donc deux grandes collections à Paris, celle du cabinet des médailles et celle de la monnaie de Paris.
2: Quelles sont les premières pièces que vous montrez en général lors des visites?
3: Alors, on commence par la naissance de la monnaie, comme ça, qui ne dira rien à personne. Mais si je vous parle de Crésus, ça vous dit quelque chose?
2: Ah, c'est une expression bien connue, hein, riche
3: oui,
2: comme Crésus.
3: Oui, oui. Donc, nous avons cette première monnaie, qui est une monnaie de Crésus.
2: Elle est où?
3: Là-bas, voilà.
2: Ah, c'est ce petit bout de métal.
3: Ce petit bout de métal, oui, de l'argent, qui représente un lion et un taureau affrontés.
2: Et ça, ça date de quand?
3: 6e siècle avant Jésus-Christ.
2: Ça a été retrouvé où?
3: Alors, on ne sait pas. Malheureusement, on ne sait pas. Puig a dû l'acheter.
2: Et de Crésus, On peut passer peut-être aux monnaies catalanes.
3: Allez, aux monnaies catalanes. Avec en particulier la première monnaie. T'as trouvé Joseph Fitch. Alors, c'est une toute petite monnaie qui est celle-là.
2: Quelle est la caractéristique de cette monnaie?
3: Alors, cette monnaie est une monnaie catalane, frappée à Barcelone par le roi. Voilà, c'est une des premières monnaies catalanes, vraiment.
2: Et elle a été trouvée où, cette monnaie?
3: Alors, elle a été trouvée dans une vigne sur la route de Canet.
2: Sabine, est-ce qu'il y a eu une monnaie ici, dans les Pyrénées-Orientales?
3: Toutes ces monnaies-là, que vous avez exposées ici, ont été frappées à Perpignan.
2: C'est-à-dire qu'il y avait une fabrique ici de monnaie?
3: Oui, un atelier monétaire. Même plusieurs, il y en a eu. Il y a des rues qui portent encore la trace de ces ateliers. Rue Petite la Monnaie, rue Grande de la Monnaie. Donc c'était le lieu où on fabriquait les monnaies à Perpignan.
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4: Nous sommes avec une des dernières et la plus ancienne fabrique de pâtes de fruits en Auvergne. Avec Anthony Vallat, qui est le directeur général. Merci de nous recevoir, Anthony. Nous sommes face à une vieille photo qui montre, je pense, le tout début de cette maison Cruzy, c'est ça?
5: C'est pas le début historique, hein, puisque la maison Cruzy a été fondée en 1880, mais c'est effectivement une photo du site de fabrication ici, sur la zone du Brézé, telle qu'il était en 1956, au moment où la maison Cruzy a déménagé du centre de Clermont pour venir s'installer sur la zone du Brézé.
4: De l'usine Goffredi à Mijan-Mermoz sur le champ d'Angélique. Et on aperçoit des angéliques sur ce champ.
5: Et l'angélique étant un des produits un petit peu signature des confiseurs et de la confiserie. Et donc c'est un beau clin d'œil de l'histoire que de penser que voilà, notre site de fabrication ici est basé sur un ancien champ d'angélique. Voilà.
4: L'angélique, ces petits bâtonnets de couleur verte, hein, c'est
5: exactement.
4: Ça, je ne dis pas de bêtises.
5: Il y a beaucoup de particuliers qui ont aussi de l'angélique à la maison.
4: Voilà. C'est la tige. C'est la tige.
5: On confie la tige, tout à fait.
4: D'accord, oui. Ok. Et aujourd'hui, vous en faites toujours. Vous avez toujours des producteurs d'angélique qui bossent avec vous.
5: Oui, tout à fait. C'est un agriculteur qui vient nous livrer en tracteur chaque année. C'est au mois d'août, quand la récolte est prête. On se met d'accord avec lui l'année d'avance sur les quantités dont on aura besoin. Et puis, il vient nous livrer. On la travaille, on la prépare. Et puis après, on va la faire confire. Donc, c'est un produit auquel on tient beaucoup.
4: Il y a toujours une grosse tradition autour de ça. Enfin, en Auvergne, on offrait des pâtes de fruits, c'était un incontournable.
5: Effectivement, la création de la pâte de fruits a été faite en Auvergne. Hein. À la base, la pâte de fruits s'appelait la pâte d'Auvergne. Et c'était vraiment une spécialité, on va dire, régionale. Ce qui a fait que l'Auvergne était une terre de fruits confits, c'est que, on va dire que la noblesse venait, descendait de Paris dans le 16e, 17e siècle et venait dans les cures, à Roya ou autre. Ils découvraient, ils dégustaient les fruits d'Auvergne. Et la méthode de conservation à l'époque, hein, puisqu'on n'avait pas toute la pasteurisation, etc., là, c'était de confire les fruits.
4: Ouais.
5: Ce qui faisait que, du coup, les confiseurs auvergnats ont prospéré sur la base des gens qui venaient en cure et qui ramenaient leurs fruits à Paris en général. C'est comme ça que la confiserie et le métier de confiseur a démarré en Auvergne.

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1: Salut Thomas Brie.
2: Salut Quentin, bonjour à tous.
1: Ouvrons une nouvelle page de ton livre.
2: C'est parti.
1: Les raisons.
2: La raison 616, la plaine du Var. Alors c'est un terme que l'on utilise pour désigner l'immense vallée creusée par le fleuve Var, juste avant qu'il ne se jette dans la Méditerranée. Et vous allez voir que ce fleuve est fascinant. En fait, il prend sa source au nord-ouest du département, à Estaing, à 1800 mètres d'altitude. Pour arriver jusqu'à la mer, il traverse une centaine de communes, dont 87 dans les Alpes-Maritimes.
1: Mais alors Tom, je pense pas être le seul à m'être posé la question. Pourquoi est-ce qu'on a un fleuve entre Saint-Laurent-du-Var et Nice qui porte le nom d'un département voisin?
2: Alors tout d'abord, on doit le nom de ce fleuve à l'astronome antique Ptolémée. L'ouvrage des hommes et un fleuve nous dit que ce cours d'eau est capricieux et qu'il peut vite sortir de son lit, pas comme moi le matin tout. Alors c'est pour ça qu'il tire son nom du verbe latin var iare, qui veut dire changer.
1: Voilà, et pendant des siècles, le Var était en fait une frontière.
2: Et oui, ce fleuve était une barrière naturelle entre le royaume de France et le comté de Nice. Mais en 1790, lorsque l'on crée les départements français, on va assembler dans le sud-est de la France des villes comme Toulon, Grasse, Cannes et Saint-Laurent-du-Var. Mais Nice n'en fait pas partie. Et ce nouveau département, on va lui donner le nom du fleuve qui marque la limite du territoire national, le Var.
1: Bon, jusque-là, ça a l'air logique, c'est normal.
2: Oui, mais sauf que lorsque Nice devient française, définitivement française en 1860, le comté est rattaché à l'arrondissement de Grasse pour former les Alpes-Maritimes. Le Var ne borde plus le département auquel il a donné son nom, ce qui en fait un cas unique en France.
1: Ah, et donc ce fleuve va rythmer quand même la vie des habitants locaux pendant des siècles.
2: Ah, alors pas vraiment. Jusqu'au XVIIe siècle, la plaine du Var, c'était surtout un endroit où l'on promenait son troupeau. Et pendant très longtemps, si l'on voulait traverser le fleuve, eh bien on devait le faire à pied. En 1792, on construit le premier pont en bois, mais comme le fleuve est capricieux, les structures sont souvent endommagées.
1: Est-ce que le Var a souvent été en crue?
2: Et oui, au cours de son histoire, ce fleuve a débordé un bon nombre de fois. En 1857, une digue est emportée au niveau du vallon de Saint-Isidore. En 1930, le quartier Saint-Augustin et la promenade des Anglais sont sous l'eau. Et plus proche de nous, on se rappelle de la violente crue de 1994. L'aéroport de Nice et la préfecture des Alpes-Maritimes étaient complètement inondés. Cette crue, elle avait causé des dégâts estimés à 1 milliard de francs, soit 187 millions d'euros aujourd'hui.
1: Et on pense aujourd'hui aux dernières tempêtes aussi qui ont frappé le département.
2: Et oui, le Var et sa plaine sont donc des lieux que l'on doit aborder avec une grande humilité. Si pendant des siècles, personne ne construisait ici, c'est bien pour une raison. Alors gardons en tête que l'homme ne fait pas ce qu'il veut avec la nature, et ce fleuve capricieux, millénaire et parfois féroce nous le rappelle.
1: Et c'est aussi une bonne raison d'aimer la Côte d'Azur.
2: En plein dans le mille.
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3: Laetitia Ribeiro est biographe familiale. Pourriez-vous l'accueillir chez vous et lui raconter votre vie? Laetitia Ribeiro, légende ici.
4: Bonjour, je m'appelle Laetitia Ribeiro, j'ai 50 ans. Je suis née au Mans et j'ai grandi à Parigné-l'Évêque. Ma particularité, je suis biographe familiale. J'écris des récits de vie pour les personnes qui souhaitent laisser une trace. Et donc, je suis biographe à Encre d'Humanité.
5: Écoutez-moi.
4: Qu'est-ce qu'être biographe familiale? Eh bien, c'est raconter des histoires de vie, accompagner des personnes, en fait, qui ont le souhait de laisser une trace, de témoigner de leur histoire, soit pour eux, soit pour leurs enfants. En fait, léguer un petit peu leur récit de façon à ce qu'il se perpétue dans les générations à venir. Comment est-ce que je procède? Donc, la plupart du temps, je me rends au domicile des personnes. C'est avant tout une rencontre humaine et mon travail, c'est à la fois de les guider dans le récit de leur vie, mais aussi de comprendre et de percevoir les émotions, les silences, pour pouvoir écrire tout cela. Qu'est-ce que l'écriture permet? Alors, au-delà effectivement du récit, l'écriture, elle permet parfois de s'alléger. Hein. J'ai aussi cette particularité d'être biographe accompagnante. L'écriture permet parfois de témoigner, mais aussi de s'alléger. L'écriture, elle permet de revisiter son histoire, faire un peu parfois le bilan ou l'avancée. Elle peut permettre une avancée, en tout cas, sur ce qui a été vécu. Si j'ai fait pleurer des gens, ce n'est pas moi qui fais pleurer les gens. Ce sont souvent leur histoire et l'émotion que ça peut dégager effectivement de de raconter son histoire, mais c'est souvent aussi à la lecture de ce que j'ai pu écrire, en fait. Les gens disent souvent que c'est particulier de se relire, de se voir écrire, et que c'est une expérience qui est à la fois extrêmement émouvante et à la fois, c'est singulier. Les personnes, à la fois, ont l'impression d'avoir écrit leur récit, puisque l'idée, c'est vraiment de les rencontrer et de pouvoir effectivement écrire au plus près de ce qu'ils sont. Donc ça, chaque fois, en fait, les gens me disent que c'est un cadeau émouvant, mais un cadeau réciproque surtout.
5: C'est ma vie.
4: On est bien en Sarthe, je suis revenue sur mes terres natales, donc c'est que c'était important et qu'on y vit bien. Pour moi, c'est important, que ce soit dans la biographie ou au fond d'être revenue en Sarthe. Pour moi, il y a quelque chose de l'histoire de ses racines, de savoir d'où on vient, de savoir où l'on va. Oui, on y vit bien en Sarthe. Voilà, c'était Laetitia Ribeiro, biographe à Encre d'Humanité. J'ai été très heureuse de vous parler de la biographie, de la découverte de la biographie. Et comme j'ai coutume de dire, il faut écrire son histoire, puisque chaque histoire mérite son encre.
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6: Complètement gaga.
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7: Bonjour Olivier, on parle donc de cuisine aujourd'hui ?
6: Tout à fait, et on fait un viron du côté du nord du département. Bonjour les amis, petit tour du côté du pays rouennais aujourd'hui. Comme on y dit là-bas, la gastronomie c'est très important à Rouen, vous en avez peut-être écouté parler. Sur le plan linguistique, le Y pronom neutre, on y aime bien dans le nord du département. Et je vous rappelle que le verbe entendre n'existe quasiment pas. À Rouen, on écoute. Donc vous avez peut-être écouté parler de l'importance de la gastronomie là-bas. Alors la figure tutélaire, c'est la maison Trois Gros, 3 étoiles au guide Michelin. Le restaurant tenu à partir de 1930 à Rouen par Jean-Baptiste Trois Gros et son épouse Marie, puis par leurs fils Jean et Pierre, et enfin par leur petit-fils, Michel, qui s'est installé depuis quelques années à Ouche, près de Rouen, et maintenant son fils César. Vous avez remarqué comment je dis Rouen en une syllabe plutôt que Roanne en deux syllabes ? C'est comme ça qu'on y dit dans la région. Donc, vous l'avez compris, la gastronomie, c'est important, c'est number Rouen. Les gens aiment bien les douceurs aussi. Hein. La région rouennaise, c'est la terre où l'on a fait la vraie papillote, celle qui est faite chez Révillon au Coteau, ça va être de saison. Et puis, nous avons la praluline, une brioche au beurre et aux pralines roses, créée par Auguste Pralu en 1955. Au fait, la pâtisserie et chocolaterie Pralu, c'est bien d'origine rouennaise, même si on en trouve un peu partout aujourd'hui, et même si les Lyonnais tentent de se l'approprier. Non, les Gones, Pralu, c'est rouennais. Les pralulines, ils en font tellement qu'il faut qu'ils prennent très tôt le matin. Prendre, ça peut vouloir dire embaucher, commencer le travail dans le parler rouennais. Alors, attention quand même avec les papillotes et les pralulines, hein, si vous avez une chemise blanche, parce que vous pouvez vous faire une catole, c'est-à-dire une tache. Par contre, après avoir mangé, vous aurez la caisse. À d'autres termes, vous serez en forme. Les ch'tis, ils adorent. Oui, à Rouen, on parle volontiers de ch'tis pour désigner les enfants. Ne pas confondre avec le ch'timi du Schnorr. Un événement incontournable de la région rouennaise, c'est Rouen Table Ouverte, RTO pour les intimes, dans lequel gastronomie et spectacle vivant se rencontrent pour le plaisir des papilles, des yeux et des oreilles. Un autre grand rendez-vous, c'est le Salon de la Gastronomie, organisé par le comité des fêtes au Coteau et qui se tient depuis quelques années dans la grande salle du Scarabée à Riorges. On y propose le meilleur de la production d'une centaine d'exposants et leur savoir-faire. Et même si ça pleut, et si la pluie vous y craignez, comme on dit volontiers à Rouen, c'est-à-dire si vous n'aimez pas ça, vous serez bien à l'abri au Scarabée. Au Scarabée, on peut s'étendre, mot du patois rouennais qui veut dire se réchauffer. Voilà, voilà.
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1: La Brassainfouille, tout commence avec la reprise des fouilles en 1981, ce qui va en fait amener la création du premier espace muséographique. Donc là, on est en 1980, hein, c'est vraiment le tout début du début. Quelques bonnes années après, en fait, à partir de 2002, que va être créée la Maison de la Dame, qui va être en fait le nouvel espace muséographique du site de Brassainfouille, autour duquel va se greffer l'archéoparc, qui est la partie extérieur du site sur laquelle ont lieu les ateliers, les animations, en ce moment notamment beaucoup d'ateliers avec des scolaires. Et depuis 2 ans maintenant, s'est rajouté à ce complexe le site archéologique des grottes du Pape qui se visite également sur Brassainfouille.
0: Si on remonte aux origines, quand a-t-on commencé les recherches ?
1: Le site de Brassainfouille, en fait, il a été découvert en 1880, c'est-à-dire 100 ans avant finalement ce qui a lancé le musée aujourd'hui, avec à l'époque non pas des archéologues au sens où on l'entend aujourd'hui, mais plutôt des amateurs ou des érudits, puisqu'on est au tout début de l'archéologie, qui vont s'intéresser au site de Brassainfouille, parmi eux, entre autres, Édouard Piette, qui découvrira en 1894 la Dame de Brassainfouille.
0: Cette fameuse Dame de Brassainfouille, c'est une statuette.
1: Alors voilà, la Dame de Brassainfouille, c'est une petite statuette en ivoire de mammouth qui est considérée aujourd'hui comme le plus vieux visage représenté de l'histoire de l'humanité. Et c'est une statuette qui a été, qui est datée, estimée. Alors, on est toujours en permanence en train de préciser les datations. Elle aurait été sculptée à peu près il y a 29 000 ans.
0: Est-ce dire que nous avions des peuplades qui vivaient là, à Brassainfouille, dans la préhistoire ?
1: Brassainfouille, finalement, on a la chance d'avoir des grottes qui se sont créées naturellement il y a plusieurs dizaines de milliers d'années. Et finalement, les hommes préhistoriques qui passaient dans la région, puisqu'on est toujours sur des tribus nomades, vont profiter l'opportunité de cette petite cavité, vont s'installer dedans, et pendant plus de 20 000 ans, des tribus vont passer et agglomérer en fait des restes de leur activité, qui ont été découvertes du coup à partir des années 1880 et jusqu'à aujourd'hui encore, puisque on est toujours sur un chantier de fouilles à Brassainfouille.
0: C'est la communauté de communes Coteaux et Vallée du Leuil qui gère le site, ouvert toute l'année, sauf en hiver, à part pour les groupes et sur réservation. Renseignements préhistoire-brassainfouille.fr. 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
3: Patrice, 69 ans,
4: vous avez créé des meringues tatin, la confiture tatin et même un torchon qui raconte l'histoire de la tatin.
3: Ah oui, c'est une vraie passion la tarte tatin. Dans ma jeunesse, j'ai toujours été passionné de cuisine, notamment de pâtisserie.
4: Quand on est seul oignon, on en mange combien des tartes tatin à la semaine ?
3: Oh bah de temps en temps, non, c'est pas régulier, mais seulement quand on a du monde, des invités, oui, on fait une tarte tatin, c'est obligé.
4: Vous faites partie des ambassadeurs de la tarte tatin de la mode Beuvron, oui. Vous avez un record mondial.
3: En 2019, oui, on a réalisé la plus grande tatin du monde, qui faisait 308 kilos et 3 mètres de diamètre. On a épluché, donc avec les bénévoles, plus de 500 kilos de pommes.
4: Et au niveau de la pâte, ça devait être une dinguerie.
3: Alors la pâte nous a été offerte par le Festival des Pins. Oui, il y avait quelques kilos de pâte, oui. 40 kilos de pâte de mémoire.
4: Ça représente quoi pour vous, la pâtisserie ou la cuisine ?
3: Moi, je me lève le matin, je pense qu'à une chose, c'est cuisiner.
4: Et je reviens sur la meringue tatin. Vous rajoutez du caramel dans les blancs d'œufs ?
3: Je rajoute pas du caramel, je rajoute de la pomme confite.
4: Elle est venue comment, cette idée ?
3: Genre, en réfléchissant, il fallait que je trouve quelque chose.
4: Pour vous occuper ?
3: C'est ça, j'avais rien à faire, donc j'ai dit, je vais faire des meringues. Et par contre, ça beaucoup de succès. Depuis la création des ambassadeurs, en pot de confiture, on en a fait plus de 1500. On est présent, par exemple, à Musée du Braconnage à Chon. On est à la Maison des Étangs aussi à Saint-Viat.
4: Il y en a combien des ambassadeurs de la tarte tatin du côté de la mode Beuvron ?
3: Alors, au niveau du bureau, nous sommes 8 et nous avons une trentaine d'adhérents.
4: Okay. Ça va être quoi votre prochain défi culinaire, Patrice ? Maintenant que vous êtes recordman du monde de tatin.
3: Et ben on attend que quelqu'un nous pique la vedette pour recommencer, on attend que ça.
4: Ah ouais, et c'est quoi le record à battre déjà ?
3: Alors c'est 308 kilos.
4: Et vous pensez que vous pouvez aller jusqu'à combien au maximum ?
3: Oh ben là, je pense qu'on peut aller à 400, ça c'est sûr.
4: Il va y avoir assez de pommes en Sologne ?
3: Ah oui, il y a ce qu'il faut. Non, on a des mains, on a tout ce qu'il faut. Non, là, il n'y a aucun problème, on est prêt à relever le défi sans souci. Par contre, il va falloir qu'ils se dépêchent parce que la pendule tourne. Alors, l'origine de la tarte tatin, donc, c'est bien la mode Beuvron. Et d'ailleurs, les sœurs tatin sont enterrées au cimetière de la mode Beuvron.
4: Ah oui, donc, parce qu'il y a les Normands qui ont essayé de vous prendre.
3: Les Normands, bah, disons qu'ils ont le beurre et les pommes, donc ils se sont un peu appropriés la tarte tatin.
4: Le mot tarte tatin, il n'est pas déposé.
3: Alors, le mot de tatin n'est pas déposé, donc aujourd'hui tout le monde peut se l'approprier. Et c'est vrai qu'aujourd'hui on trouve des tartes tatin aux pommes et maintenant des sucrés, des salés, aux poires, aux endives, aux aubergines.
4: Et ça, est-ce que ça vous révolte?
3: Oh, après, il y a de la place pour tout le monde. Hein. On peut faire tout ce qu'on veut du moment qu'elle est retournée. C'est une tarte tatin.
4: Et après, on caramélise tout ça, les endives.

0: mettez un peu de sucre. Ah oui, alors tatin d'endive, c'est délicieux. Pour avoir essayé, c'est délicieux.
1: Ah ouais,
0: vous mettez du sucre dans le fond de les endives, ça demande un petit peu de sucre. Pareil, du beurre, hop, au four, une pâte par-dessus, on tourne, ça fait une super tatin d'endive.
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3: Oh, j'en peux arrêter de beuvracher.
4: En Berrichon, dans le texte.
3: Beuvracher, c'est boire des petits canons. Mais à force d'en mettre derrière la cravate, vous pourriez ben avoir le gerlet, puis devenir causant. Puis si vous continuez à beuvrailler, vous serez abreuvagé, plein comme une nœud. Mais quand c'est que vous en avez vos deux pleins patins, le lendemain, il y a le pivert qui vous colle dans le nez, yo. Ça fait qu'au goûter, vous buvez plus que de l'io. Vous faites un repas de bœuf. Les bonnes résolutions de plus toucher à une chopine, oh, ça dure jamais ben longtemps. On retrouve ben vite son avaloir, et puis on se remet en beuvée. Faut dire que chez nous, dans le Berry, j'encle l'embarras du choix. Châteaumeillan, Mentoux, Tchinci, Reuilly, Sancerre, Valençay. Sans compter Saint-Marcel et Venem. Comment voulez-vous en que ça que j'arrête de gobloter? Maurice Sandré, dans Plein Communeux, nous décrit son état. Cré bon Dieu? Tchic, ça veut donc dire. V'là que je peux plus rester d'aplomb. Quand que je cause, je raconte des bêtises et j'ai la tête comme un vrai plomb. Je peux plus me tenir sur mes giboles. J'ai comme qui dirait mal aux cheveux. Ah, je crée bien que je suis plein, ma parole. Là oui, je suis plein comme une nœud. Oh, c'est une chose qui est pas naturelle. Où que j'ai ben pu attraper ça? Ah, va m'enduler, ma fumelle, en me voyant dans cet état-là. Ah, pour une fois que je fête la Sainte-Barbe, je peux plus rentrer chez nous, mon Dieu, sans me cramponner à tous les abes. Ah, ça y est, ben, je suis plein comme une nœud. C'est que pour arroser la bonne cuisine, en que le lieutenant, tous les deux, j'avons bu nos 17 chopines. Du coup, nous voilà plein comme une nœud.
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5: La politique et l'amour ne font pas bon ménage. Dans cette nouvelle histoire, on plonge dans le quotidien du premier président du Parlement de Bourgogne. Voici la légende de Giroux le Fou et Marie Baillet. Extrait de votre ouvrage, Sandra Amani, Amour et passion d'antan en pays bourguignon, aux éditions de l'Escargot Savant. Bonjour Sandra.
6: Bonjour Charlotte.
5: Nous voici en l'an de grâce 1634, sous le règne de Louis XIII. Pierre Giroux vit à Dijon et aime beaucoup les femmes.
6: Notre président a 30 ans. Il est marié à une femme de la haute société, Mademoiselle Legout de la Berchère. C'est grâce à son épouse que Pierre a si bien réussi en politique. Même s'il ne l'aime pas, pour sa carrière, il ne peut pas s'en séparer. Après plusieurs aventures sans lendemain avec des prostituées beaunoises, Pierre Giroux tombe éperdument amoureux de la femme de son cousin, Marie Baillet. Et cet amour est réciproque.
7: Grand Dieu, dire que cette femme n'est même pas jolie. Pourquoi l'amour est-il si capricieux?
6: Quelques mois après leur coup de foudre, les amoureux ont de plus en plus de mal à dissimuler leur relation extra-conjugale. Lors des réceptions, ils s'isolent dans les petits salons où ils échangent des baisers passionnés. Ils ne peuvent plus se passer l'un de l'autre. Un soir, après une étreinte fugace dans un placard, Pierre n'en peut plus.
7: Si seulement nos deux minables conjoints étaient morts, ma tendre Marie, nous pourrions alors arrêter de nous cacher. Je te fais la promesse qu'on sera un jour réunis. Je vais d'abord m'occuper de mon cousin.
6: Aussitôt, Giroux dépêche Denis Cartaud, l'un de ses fidèles amis, et lui demande, moyennant 20 pistoles, d'éliminer l'encombrant cousin Baillet dans les bois du Val-Suzon. La première tentative échoue. Tout comme la deuxième dans la forêt de Bressay-sur-Tille. Le président est furieux.
7: Bande d'incapables! Il va donc falloir que je me débarrasse moi-même de cette vermine. Mais en attendant le bon moment, occupons-nous de l'autre idiote. Je ne peux plus supporter sa présence chez moi. Je la déteste.
6: Justement, l'occasion est belle. Madame Giroux ne se sent pas très bien ces derniers temps. Elle se plaint de la tête, du ventre, elle vomit sans cesse. Pierre fait donc appel au docteur Rodeau. Le fameux praticien s'installe chez les Giroux pour suivre au plus près l'évolution de la santé de madame. Nuit et jour, le médecin reste au chevet de sa patiente. Il lui donne des potions, non pour guérir son mal, mais pour la faire mourir à petit feu. 10 jours plus tard, l'épouse décède d'une maladie incurable, impossible à combattre. Le docteur Rodeau sera grassement rémunéré.
1: Maintenant, c'est au tour de l'autre imbécile.
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5: Jusqu'où iriez-vous par amour ? En septembre 1638, Pierre Giroux, le premier président du Parlement de Bourgogne, devient complètement fou. Vous écoutez l'histoire de Sandra Amani, extraite de l'ouvrage « Amour et passion d'antan en pays bourguignon » aux éditions de l'Escargot Savant. Pierre Giroux et la femme de son cousin, Marie Baillet, sont amants. Après avoir éliminé sa propre épouse en l'empoisonnant, un dernier obstacle se dresse devant ce couple sordide.
6: Ce soir de septembre 1638, le cousin Baillet se rend gaiement chez Pierre Giroux. Il est en compagnie de sa femme, Marie.
8: Mon cher cousin, quel plaisir de vous recevoir. Prenez donc place à cette table, juste à l'endroit où s'asseyait ma tendre épouse. Oh, elle me manque terriblement, vous savez. Un peu de compagnie sera salutaire pour moi. La solitude où m'a plongée sa mort me désole.
6: Le vin coule à flot, et surtout dans le verre du cousin. Bientôt complètement ivre, le cousin Baillet perd la raison. Pierre rit avec lui mais ne boit pas. Marie tremble à mesure que s'écoule le repas. Elle est déjà prise de remords. Lorsque Baillet s'apprête à prendre congé, Giroux s'empare d'un immense couteau à viande. Le cousin, complètement saoul, ne réagit même pas. Quand le couteau le frappe en plein cœur, Baillet pousse un cri horrible! Un cri de bête qu'on éventre. Il meurt estomaqué. Le cousin Baillet, après une soirée forte arrosée, aurait perdu la tête et a mystérieusement disparu. Les jours suivants, Giroux s'assure que personne ne le dénoncera. Il commence par éliminer ses complices. On n'est jamais trop prudent. 12 personnes sont ainsi victimes de la folie du tueur.
8: Mince, j'ai oublié l'avocat. Humbert doit mourir, sinon il ira clamer au juge que je l'ai consulté sur des questions d'héritage.
6: 2 années passent. Les corps des victimes, bien dissimulés, ne sont jamais retrouvés. Les 2 amants restent discrets et continuent de se voir en secret pour ne pas éveiller les soupçons. Mais la vieille mère du cousin Baillet ne peut croire en la disparition de son fils si talentueux. Sa belle-fille, Marie, lui suggère de porter plainte contre X sur les conseils du diabolique Pierre Giroux. Les premiers à être interrogés sont les domestiques du président. Ils cèdent après des nuits de torture et avouent l'impensable. Le corps de Baillet a été mis dans un sac et caché dans un hôtel particulier de Dijon. Le 6 mai 1643, Pierre Giroux est enfermé dans les cellules du château de Dijon. Le tribunal ne tarde pas à donner son verdict.
9: Qu'on lui coupe la tête !
6: Marie, qui a quitté la ville de Dijon avant la mise à mort de son amant, est arrêtée quelques temps plus tard et condamnée à mort. Un ami du roi sauve sa tête et obtient l'annulation de la condamnation. Marie peut alors se remarier.
5: En espérant que sa prochaine union sera moins mortelle.
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10: Salut Brésisel.
11: Est-ce que par hasard vous ne seriez pas la petite Manon ?
10: Je m'appelle Manon.
11: Faut bien te regarder pour te reconnaître.
10: J'ai 22 ans, bientôt 23.
12: L'appareil est un peu plus que son âge. Je fais au moins 18 ans. Qu'est-ce que tu fais ?
10: Je suis vendeuse de carrelage et je suis dans les petits bonheurs.
11: Mais pourquoi, hein ? Pourquoi ?
12: Parce qu'elle est belle. Parce que je suis d'accord.
13: Elle vient d'où cette fille ?
10: J'habite à Quimper. Je ne suis pas originaire d'ici. J'habite à Cancale de base, ville de cœur, la meilleure ville de Bretagne.
13: Le symbole de la nation bretonne.
10: Moi, Cancale, j'aime Cancale parce que c'est une petite ville avec un petit port. Magnifique, tout le monde se connaît, il y a la joie de vivre, il y a les huîtres, il y a le vin blanc, il y a les bars, il y a tout ce qu'il faut pour avoir une belle vie en fait.
14: Et sinon, les huîtres ?
15: Il y a encore eu une marée noire en Bretagne.
14: Putain, une marée noire, c'est de l'encre de sèche.
16: Alors, où est-elle ton île ?
10: Si je devais finir mes vieux jours sur une île bretonne, je dirais Groix. Franchement, ça a été le coup de cœur de mon été là, dernier. J'ai pas été sur beaucoup d'îles, parce que les Glénans, bon, c'est vu et revu, mais Groix, franchement...
17: Non mais franchement, qu'est-ce que tu lui trouves, hein ?
10: En fait, c'est un mini Cancale.
18: Oh non, mais c'est pas vrai. Vous croyez pas que vous poussez ?
19: Un méga tube ?
10: Ma chanson préférée, c'est Je te promets.
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21: Je te promets le sel au baiser de ma bouche.
10: C'est vraiment la chanson que je pourrais sortir à toutes sortes de soirées. Et je n'ai pas honte de le dire. Mamie, une love de Johnny, a vu tous ses concerts, elle a le tatouage sur le bras, elle a fait tous ses concerts. Ses premiers concerts, là, dans la fosse, comme ça, mamie, génial. Ah, je te promets, c'est vraiment la meilleure musique que j'aime.
22: Ta grand-mère, elle a enterré Michael Jackson, David Bowie, Johnny, Prince, même le gars de Koh-Lanta, Miskel.
23: Changement d'époque en cours.
10: Si je pouvais voyager dans le temps, j'irais à l'époque baroque. Parce que j'aurais aimé porter les tenues des femmes.
24: C'est quoi cette tenue ?
10: Les belles robes, les belles coiffures. J'aurais aimé ça, mais j'aurais aimé vivre dans les années 80. Enfin, rien qu'une époque sans téléphone.
25: Non mais allô quoi, je sais pas, vous me recevez ?
26: Oh, j'ai plus de bar, hein. J'ai plus d'unité. Pourtant je suis chez Orange, il devrait pas y avoir de pépins.
10: Allez, salut, c'était Manon.
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27: Une main dans le pop-corn, le ticket dans l'autre, vous entrez dans l'une des salles du Sénéchal. Mais avant d'être le cinéma de Guéret, c'était quoi ?
28: Daniel Domecq, je suis passionné de cinéma. À l'origine, c'était un bâtiment qui était en déshérence depuis un certain nombre d'années et qui était une école. C'était l'école Jean de Sessac, un grand bâtiment qui n'avait plus de fonction et dont il a été décidé de le transformer en cinéma à la demande d'un groupe qui s'appelait le groupe Raymond, qui est plus connu aujourd'hui sous le nom du CGR. Donc il y a des salles un petit peu partout en France et c'est donc cette société-là qui a réalisé les travaux avant 1983 puisque le Sénéchal sur cet endroit ouvre fin décembre 1983. À Guéret, on a du cinéma depuis 1897, première séance 23 mai 1897 et la première salle fixe, puisque avant il a été porté par des itinérants, première salle fixe qui ouvre en 1919 à un endroit qui maintenant est complètement détruit. Je veux parler de ce qu'on appelle l'îlot Carnot et c'est là qu'était le premier cinéma de Guéret. Le Café Continental possédait une salle des fêtes à l'opposé d'un grand jardin. Dans cette salle-là ont eu lieu des séances de cinéma et le propriétaire qui a acheté tout ça en 1919 en a fait un cinéma, un grand cinéma de 350 places avec balcon qui va fonctionner de 1919 à 1934. Si on a beaucoup d'autres façons de regarder des films, ce qui est tout à fait louable et respectable, je crois vraiment que la dimension lieu de rencontre et de convivialité et la qualité surtout des images projetées et du son que l'on entend sont à mes yeux irremplaçables.
29: Bonjour.
30: Guillaume, je suis directeur du cinéma Le Sénéchal. J'ai grandi avec ce cinéma dès mes 7 ou 8 ans, on va dire.
29: Est-ce que ça fait maintenant d'en être le directeur ?
30: Waouh ! Un choc ! Non, ça fait bizarre et en même temps, il y a une sorte de logique quelque part.
29: Si vous pouviez dire quelque chose au Guillaume qui a 7 ans ?
30: Bah, je pourrais lui dire, tu vas voir, il va y avoir plein de nouvelles choses excitantes dans le cinéma et plein de choses auxquelles tu ne pensais pas encore qui vont arriver et qui vont émerveiller tout le monde.
27: Maintenant, vous ne pourrez plus vous faire de films sur ce qu'était le Sénéchal avant. C'était une école.
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0: Stéphanie Hackette, Amour charnel, un coup de cœur ici au Serre.
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2: Bonjour à toutes et tous, bienvenue dans Affaires classées, le podcast. On vous parle beaucoup de Notre-Dame de Bétarame actuellement. Figurez-vous qu'en 1840, il y a de cela bientôt deux siècles, un enseignant de l'établissement qui se destinait à une vie au service de Dieu va soudain passer à la rubrique des faits divers. Vincent Elisabide, officiellement enseignant dans le vénérable collège, va assassiner une jeune mère de famille et ses deux enfants. Comment ce trentenaire émérite a-t-il soudain vendu son âme au diable ? Réponse dans un instant.